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0: sorti début de 2000, c'était en format 10 pouces. Écoutez Sarah Indio, le morceau Reggae Remedy. Suivi du créateur aussi du label indirectement, la rencontre qu'on a fait dans les années. Big up Lionel, Seni encore une fois. L'homme My Broke, ce morceau Fugitive. Il y a aussi un artiste français qui s'appelle Fipey, que nous reste-t-il sur la face B avec la version signée Reggae Remedy, Redim Section. Big up Nico, Rico, Manjul, tous ceux qui ont participé aux instrumentaux, à la production, à la distribution, au pressage. Big up.
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2: 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Section cuivre Fire Dub Rico. De nouveau Mikey Brooks en duo avec le regretté Prince Jazzbo, le morceau The Saints. Et il bastonne en 12, toujours dispo. Et puis sur le même rythme, hein, un peu plus à plat dans la famille Grant Ricky. Ça, c'est un morceau qui n'est pas sorti. À sortir, Only Jano.

Il a été repressé celui-là disponible chez Pierre Patate Records. Big up. Soma africain de 1963, discours de son impériale majesté Haïlé Selassie I premier. Celui qui a disparu comme Marie. Pas mort. Jalove, Jalive. On reste en Afrique à suivre Takana Zion. Régal à midi jusqu'à minuit en direct. Big up à vous, tous les auditeurs, les auditrices.

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2: C'était une série sortie en 45 tours à l'époque, hein. 2006. Sacré Sénie. Longue vie à ta musique. Nous, on essaie de faire vivre ça humblement, tranquillement, doucement.
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2: Donc, Takana Zion, I will be proud. Je serai fier. Suivi du fameux Tenastelin qui a sorti aussi un album hein, sur le label, faut se renseigner. Disponible chez Black-Catalog Music, big up Eric. Tenastelin. Morceau s'appelle More Teachings. Je te traduis pas. Reggae Music, Rasta Music, Only, Reggae Remedy. Prochain Redeem, dédicacé à tous les musiciens qui ont participé en respectant grave le reggae music, important un style particulier en essayant de pas trop copier les autres styles. Cependant, à force d'écouter Reggae Remedy, on s'aperçoit que ça ressemble à Reggae Remedy. Big up à tous les musiciens. Prochain morceau, Original Gladiators, Bassman, Clinton Fearon. Sweet, sweet reggae music sur Reggae Remedy. 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
3: À suivre. À suivre un classique du label. Sorti en 45 tours, qui est plus disponible. Morceau de Sugar My Note, Moving Forward. Allez, de l'avant. Et joué par les platines de Reggae Remedy en direct, en hommage à Ceni. Ceni.
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2: Next.

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Tombe bien, je joue un dub. Exclusif, Frégat et Mehdi. Les gars, Nico, 129H Studio, c'est pas loin. Les repères la chaise. Les gars, pas l'équipe. Il y a tellement de lévications à faire, de dédicaces dans toutes les familles, parce que Séné, il a vécu pas longtemps, mais il a vécu vraiment exclusif, authentique, réel personnage. On l'oubliera pas en tout cas, moi c'est sûr. Big up les gars du Graf, big up Seit, toujours là, big up Greg, Braque, Kéon, son frère, Sleepy, Rup. Big up. Big up les sons de système. Jawisdom.

SPP, les radios libres. Big up Lionel, Nefast, Ganja, Dolby, big up Skova. Big up JC pour le studio. Je vous rappelle 96, création je pense du premier des années 90 en tout cas, fanzine spécialisée reggae music, signé Seni avec l'aide de Lionel. À l'époque, petite parenthèse, avait une meuf à Londres, ce qui a bien aidé pour faire les connexions. Notamment avec Mike Brooks, Tony Roots, toute la clique, big up Roots.

Tech, big up, big up, big up. Huit numéros. C'est bien d'observer comment c'était écrit, le ton qui était différent des magazines qui l'ont suivi. Big up Criminal, qui avait la cote, hein, 97-98, big up avec Malakai, Rod Taylor, tout ça. C'est lourdingue. Big up Aldobi. Tous les centres de Paris, Africa Sound System, tous les Maliens, big up. Big up Difanga, Abraham, Rajev, tous ceux qui ont tourné en sonde avec nous. Big up Robert Tribulation, Warson and Power. Big up à tous de la part de Seni, Reggae Remedy.

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1: Là, c'était pas tout, hein. On remercie Jashaka, bon pote de Seigneur, hein. C'est lui qui faisait les stands fin des années 90, là, quand Chaka y venait. Bon pote de Seigneur, on a passé des après-midi. Jashaka, respect à lui, c'était le pote de Seigneur. Mikey Brooks, ces gens-là, c'est eux qui ont poussé Seigneur, en fait. Espèce de renvoi de balles pour produire de la musique. Et lancer le label Reggae Remedy avec deux morceaux de Mike Bruce qui sont sortis en 2001. Morceau Working Man, morceau Cry. Big up Sista Beloved, bien active hein, sur le label. Morceau Rastafari tout à l'heure, son album. Avec des messages notamment pour les femmes. On jouera le 6 mars, le 7 je crois. Big up Tena Stéline. Beau travail avec Reggae Remedy. Big up Willy Williams depuis longtemps, depuis 2000. Premier dubplate jusqu'à des prods. Big up Sugar Booga My Notes. Big up Ras Costafari. Big up Christine Miller. Big up le fameux Tony Roots. Big up Anthony Roadside Tech, Anthony Johnson, David Jason, RIP.

Big up Justice. Big up Hortical. Soul Stereo. Salut les deux jambes remplies de bassin. Malheureusement. Big up les anciens, hein, que moi-même j'étais trop petit en fait. Big up les anciens, tous les magasins de disques, les sons, les mecs qui avaient des milieux alternatifs, tout ça, hôpital éphémère, péniche, tout ça. Tous les acteurs en fait, les spectateurs, les relais, hein, ceux qui veulent pas s'approprier spécialement mais qui veulent participer à relayer la culture reggae music avec sa manière de vivre et qui sont aussi pour la légalisation de l'herbe. Dubwise, exclusive, Dubplate, Trigger Remedy. Ça pourra sortir aussi, on a le temps, doucement mais sûrement. Reggae music tous les jours, pour toujours. Odessa. Exclusive.

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2: C'est ce nul le dirigeant, celui qui mène la station intelligemment, celui qui te fait faillir tes propres démons. Make you be a South America, yes, je viens big up. Remedy Zone, watch out. Je me pose la question également, Wes. Combien de temps? Depuis combien de temps, ouais? Depuis quand? Hey, Mike Obiase.

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On place une petite pour le Sangamama Africa Sound System, toute l'équipe. Big up Jamilitante, Wida and Family. Faut se renseigner, ils jouent dans le centre. Big up les sondes qui ont des disques. Big up les collectionneurs de disques qui essayent d'avoir un son. Cependant, si les collectionneurs de disques s'alliaient avec les constructeurs de sondes, ils pourraient faire des équipes. Semblerait qu'en France, les gens aiment bien faire les choses par eux-mêmes. Espèce de troupe d'artisans. Ceci étant, une bonne prière pour Seni. Seni, Mehdi, Nico, Sénil, Rega et Mehdi, les gens s'en vont, la musique reste, nous on la joue, quand on peut selon les grèves. On vous souhaite une bonne semaine, merci à tous les auditeurs, les auditrices qui étaient à l'écoute, portez-vous bien, gardez la force, gardez la foi, restez positifs, même si autour de vous c'est négatif. Jalove. Jalive. Rastafari.

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pour ceux qu'on chasse de leur maison. J'écris ce texte avec le cœur et la raison. Je n'ai peur rien, c'est la vérité, vous effraie. Mais je suis ni aveugle, ni sourd, ni muet. Se taire, c'est parfois cautionner la violence et le non-droit. Je ne serai pas complice du silence. Anticolonialiste, ce n'est pas être antisémite. Je suis qu'un homme avec le sens de la justice. Et je n'ai que la parole pour treillis, pour ceux qu'on traite en étrangers dans leur propre pays. Pour ceux qui ont été spoliés, volés, qui ont vu leurs droits les plus fondamentaux violés. Héritage tragique de décisions injustes prises sous mandat britannique. Depuis la déclaration Balfour, on s'enfonce pour comprendre le présent, comprendre où l'histoire commence. Priver un peuple de l'autodétermination, partager ses terres sans aucune consultation. Observe le drame de la colonisation. T'as deux options, la lutte ou la résignation. La Palestine n'était pas une terre sans peuple, destinée à accueillir un peuple sans terre. Il y a bien un occupant et un occupé. Il y a bien un oppresseur et un opprimé. 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Et effacer l'histoire, c'est refuser qu'on la répare. 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

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Pas de quiétude dans l'occupation. Au quotidien, l'occupation, c'est l'humiliation. L'humiliation est violente, constante. 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Je décris la détresse d'une nation qui, sur ses propres terres, n'a plus la libre circulation. Sous couvert de sécurité, l'apartheid se maquille et le mur sépare les familles. Les colonies se multiplient sous l'œil actif et complice des États-Unis. Négociations sans fin pour la création d'un État palestinien. Mais quand viendra l'heure, qu'est-ce qu'il en restera? Quelques bouts de terre éparpillés. À l'heure où j'écris ce texte, plus des trois quarts ont été pillés. Près d'un million d'êtres humains ont été poussés à l'exil. Pourquoi quitter leur terre si leur vie n'était pas en péril? Et leurs biens sont devenus les leurs. Les espoirs de retour sont devenus des leurs. As-tu entendu parler de la dite loi des absents? Les biens des réfugiés reviennent à l'occupation. Qui peut prétendre trouver ça normal? 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Combien de nourrissons sous les décombres, de familles entières décimées par des bombes, d'assassinats dissimulés, foudroyant des civils, d'emprisonnement arbitraire. 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
2: Royal Blessing, vous êtes bien dans l'émission Dancehall City Radio Show en compagnie du Selectal Al-Kali, moi-même. Et je tiens à rendre hommage au feu Fantôme Odja qui nous a quittés récemment. Que son cas soit vivifié. On le remercie pour tous ses bons messages, pour tous ses bons sons. J'invite tous les DJ, tous les Selectal à jouer sa musique parce que c'est intemporel. Et pour l'heure, on va lui rendre hommage comme il se doit. Voilà. Monsieur Fantôme Odja, s'il vous plaît, run it!
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1: Les aînés de la nation. Oui, typical Fefe sur les platines de Dancehall.

0: Yes, moi j'adore cet artiste.
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0: Et le rythme, c'est Safawa Rythme, c'est sur toutes les plateformes. Et d'ailleurs, il y a un artiste qui a posé sur ce rythme d'ailleurs. Tout à l'heure, il va venir faire une petite prestation. Monsieur Benedja, je vous dis. Je bénisse, pas le maillot.

Tiens, est-ce que ça va ce soir? Non, j'entends pas les voix des soldats et des soldates. Est-ce que ce soir, il y a du monde ce soir? Est-ce qu'on peut crier ensemble? Wow! Voilà, parce qu'aujourd'hui, on est libre. Aujourd'hui, on est dans un esprit de liberté. Yes, I. Donc là, ce soir, je me présente. Moi, c'est Benny Dja, qui signifie bénédiction de Dieu. Donc, ça veut dire, là où je suis, il y a la bénédiction. Quand je venais, il y avait la pluie. Et j'ai dit au Seigneur, il faut couper cette pluie-là, parce que là où il y a la pluie-là, c'est là-bas que tu dois envoyer là-bas, là où c'est sec. Mais ici, on a besoin de chaleur. Et là, je vois, c'est un peu coupé. Bon, on va partir avec le premier son, L'espoir est permis. C'est un titre qui fait partie de mon album, Le Messager. Il est sur les plateformes, vous pouvez l'écouter. Yes, c'est parti. Tchou them!

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0: Yes. Venecia. Faites du bruit pour Venecia, s'il vous plaît.
1: Yes, I. Vous êtes des lions. Vous êtes des lions et des lions. Merci beaucoup. On dit merci à Dja. Yes, I. Il est le seul, l'unique, la puissance. On est ensemble. Le deuxième son, c'est Prions Dja. Normalement, j'ai deux sons. Hein.

0: Merci, merci, merci. On est ensemble, que Dieu vous bénisse. Merci beaucoup. Puyaka. C'est l'Instagram, c'est Benija.
1: Benija.
0: Voilà, B-E-N-I-J-A-H. Le messager. Merci.
2: On va poursuivre avec, on va présenter Dan. Dan Bawakaz, tu vas prendre mon micro.
3: Yes, place de la nation, est-ce que ça va ce soir? Yes, I good vibration.

0: toujours la commémoration dans l'esprit. Seeing, yes I. Faites du bruit pour vous-même. Seeing Dubut Radio at the station, at the good station.
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0: Gababylon System érige le n'importe quoi en système, abrutit les consciences, aliène les mentalités.
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0: Yes. Est-ce que vous voulez une dernière? Merci beaucoup. Merci. Si tu peux mettre un tout petit peu de volume, s'il te plaît. On va vous faire un petit extrait.
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0: The Dreams of Babylon.
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0: love, respect, tout routine. Toujours de l'avant, toujours plus militant.
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2: Et là, tout de suite, on reçoit l'artiste Congo Youth. Come in.
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4: C'est Clean Up Your Mind. Pull up. C'est bon.

Ça, c'est clean up your mind. OK. Si vous avez été fil apprécié, I'm glad. Neuf respect Théo, neuf respect Alkali. Radio Dubout, toujours présent pour les vraies causes. Et c'est ça qu'on veut, nous. Moi, j'ai une association qui s'appelle Casa Casa. On organise des concerts. Je chante, j'ai un album qui est dehors qui s'appelle Des jours meilleurs, nouvelle édition. Et on a acheté des hectares au Congo, Congo-Kinshasa. On a 2 hectares, on a fait de l'agriculture, on essaie de pousser les choses. C'est pas évident, mais qui a dit que ça allait être simple? Qui? Qui? Ok. Let's go, let's go, let's go. 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Ok, mets-moi du... Ok, c'est bon, on est bon. 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

0: Bless it, Lord. Yeah, man. Give thanks. Parce que c'est important de rappeler que tout est ouvert et que nous, on est juste des passagers sur cette planète. S'il n'y avait pas la verdure avant tout, hein, on enlève tous les hommes de la terre. La vie continue. On enlève toute la verdure de la terre. Il n'y a plus de vie sur terre. Tout est ouvert et puis tout est ouvert à toi. Et puis tout est ouvert.
1: Yassimi. 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

0: Hey, celui-là, il s'appelle Mohamed Ali. OK? Parce que nous, on fait vivre nos héros. Nos héros, ils ne sont pas enfermés dans des livres ou dans des vidéos, de je ne sais pas quoi. À chaque fois qu'on évoque les gens, à chaque fois qu'on dit leur nom, on les fait vivre. C'est pour ça qu'ils veulent taire nos héros. Donc, là, j'ai choisi Mohamed Ali. Parce que si vous renseignez sur l'homme, c'est un héros sur tellement de choses, tellement de choses. Donc, hé, je t'avais même pas reconnu, toi, bandit. Hé, il est là depuis comme ça, je n'avais même pas vu.
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0: On est ensemble. Yeah, yeah, yeah, yeah. Love, respect, Al-Kali. Yeah, yeah.

0: C'est important, big up les refs.
1: À soin.
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3: Big up au collectif, big up pour la cause. Moi-même c'est Black Chris. Merci à debout, toujours debout, you don't know. Donc, on va parler un peu de justice, you know. On a besoin de justice dans ce monde, en ce moment, depuis toujours et pour toujours. Cho, give me the tune. Yo, il s'agit juste de la justice.
4: Justice.
3: You don't know.

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Il n'y a plus de justice dans cette démocratie. Je suis un homme averti par toutes les prophéties, surtout des plus démunis. C'est pour cela que je ne suis pas un rastafarien, je ne suis pas un rastafourien, je ne fais pas que de l'aide, je pense à la relève. Donc je transmets la

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Mais c'est la justice, réclame tous les peuples du monde. Y'en a qui en ont marre qu'on les envoie des bombes. Yo, ils y ont droit à le pas de love. À quoi ressemble le rêve entre les bombes et les gunshots? Baba la Babylone, arrête ton business de gunshot. La musique, c'est le meilleur gunshot. 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

0: More fire. Moi-même, c'est Black Chris, et qui est Christy Master. More love à tous les peuples. Justice pour tout le monde. Big up au collectif du 10 mai. Big up debout. Toujours debout. Bless and love. Comme je dis, on donne toujours de l'agapé. Donc, c'est du love free. Et quand je dis bless, on dit sans saignement. C'est-à-dire, on bless natural. Merci à vous. Merci à tout le
1: merci,
0: monde.
1: Merci, merci Black Trix. Encore des applaudissements, s'il vous plaît, pour Black Trix. Ce sont les soldats. Les soldats de Ja, comme on dit.
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1: Didier, on va passer tout de suite après un artiste dès que je t'envoie le son. Mais tu peux envoyer un peu de musique juste pendant que je fais la transition.
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3: Et on va big up la Réunion, Monsieur Black Shine, Local Fashion, Yaman. Yeah,

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1: Allo?
2: Pourquoi
1: on l'a saca épousé avec la grâce?
3: 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Avec Monsieur Tironi! Ouais, ouais, ouais! Ça c'est brand new sur toutes les plateformes! Run it, my Selecta! Tironi!

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2: Oui, bonjour à tous sur la radio Fréquence Paris Pluriel ce dimanche. Dans l'invité de ce dimanche, on peut dire l'artiste du dimanche. Hein. On a des artistes, des personnalités comme artistes. Et je suis aussi avec Lydia Antoine, directrice de la radio Passion Culturelle, qui elle se trouve dans les studios de la radio Passion Culturelle à Issy-les-Moulineaux. Lydia, bonjour.
3: Oui, bonjour Simplice, bonjour à tous les auditeurs et auditrices de l'émission Diaspora Politique Art, votre rendez-vous hebdomadaire consacré à celles et ceux qui font vivre la culture, la solidarité, l'engagement et le dialogue entre les peuples. Chaque semaine, nous vous proposons des rencontres inspirantes avec des personnalités du monde culturel, artistique, associatif, économique et institutionnel qui contribuent par leurs actions au rayonnement de nos communautés et au rapprochement des cultures. Alors, je suis très contente d'être avec vous ce matin. Alors, déjà, nous avons des invités exceptionnels, comme chaque dimanche.
2: Bien sûr, Lydia. Comme d'habitude, dans notre émission, on va commencer par le débat du dimanche. En ce dimanche, c'était un débat sur l'actualité politique.
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4: Bonjour monsieur, à côté Christian Pitry.
5: Bonjour.
4: Président du mouvement Rupture avec le Togo. Alors parlez-nous un peu de vous et de votre mouvement.
5: Alors je suis, comme vous m'aviez interpellé, je suis à côté Christian Pietri, leader, secrétaire général du mouvement de l'association Rupture, une association loi 1901 immatriculée en France, militant pour les droits humains. Alors Rupture... est en étroite adéquation le terme rupture avec l'idéologie du mouvement qui est de rompre avec tout ce qui n'a pas fonctionné dans la lutte de libération pour le Togo. C'est ainsi qu'il y a quelques mois de cela, quelques années de cela, qu'est née cette idéologie après avoir pris le temps de questionner la chose Togo sur le côté politique. Nous nous sommes décidés à nous engager pour véritablement rompre avec ce qui n'a pas fonctionné.
4: Alors, on peut citer ce qui n'a pas fonctionné.
5: Alors,
4: pour vous.
5: Et il y a des Magna Singbe à la tête du Togo pendant 38 ans n'a pas fonctionné. Fornia Singbe à la tête du Togo depuis 21 ans, n'a pas fonctionné, n'a pas permis à un Togolais qui naît au Togo aujourd'hui, qui grandit au Togo, qui reçoit une éducation togolaise, une éducation scolaire au Togo, de pouvoir rêver grand. Ça n'a pas fonctionné. La politique politicienne, elle aussi, n'a pas fonctionné à faire partir cette dictature. Je vous rappelle que entre le père et le fils, ça fait plus d'un demi-siècle qu'ils sont au pouvoir, et quand on se base sur les principes mêmes de la démocratie,

0: qui a un pilier fondamental qu'est l'alternance. Sans alternance dans un pays, c'est la dictature qui s'installe. Et aujourd'hui, les Togolais sont dans cette dictature-là qui prive le Togolais de ses droits, qui prive le Togolais lambda d'autosuffisance alimentaire, qui fait qu'aujourd'hui au Togo, un jeune ne peut pas rêver d'être président dans ce pays-là. Parce que la gouvernance est embrigadée, la gouvernance a été confisquée, du Togo a été confisquée par un clan, par une minorité qui pille les ressources de ce pays. Voilà pourquoi aujourd'hui, pour pouvoir voir naître un Togo nouveau, j'invite les Togolais du monde entier, pour commencer, à épouser cette idéologie qu'est la rupture. Parce que on ne s'associe pas avec une dictature. On ne négocie pas avec une dictature. On ne peut que rompre avec une dictature. On ne peut que s'opposer à une dictature pour pouvoir la vaincre. On l'a vu dans plusieurs cas. L'histoire nous démontre cela. Plusieurs pays dans le monde, plusieurs dictatures ont pu tomber grâce aux révoltes populaires, grâce à un peuple qui est dos au mur, qui n'a plus que ça comme option, sortir et réclamer ses droits. Voilà en grosso modo ce qu'est l'idéologie qui mène cette association Loi 1901 depuis un moment où nous conscientisons sur les réseaux sociaux, sur la Charte universelle des droits de l'homme, parce que pendant plus d'un demi-siècle, beaucoup se sont éloignés de la chose. Qu'est-ce que nous sommes? La base, le fondement même de ce que nous sommes. Quand je vois les horreurs commises par ce régime en plus d'un demi-siècle, c'est révoltant. Ça pousse à adopter cette posture de rupture avec ce qui n'a pas fonctionné.
1: Est-ce qu'on peut citer quelques horreurs, éventuellement, énumérer quelques
0: horreurs? Oui, il y en a beaucoup. Alors ça a commencé depuis 1963, avec l'assassinat du père de l'indépendance, Silvanus Olympio. Ensuite, il y a eu Tavio Amorim, cet illustre Togolais aussi personnage technocrate, qui est arrivé pendant les années 90. Je pourrais nommer ce qui s'est passé d'ailleurs dans les années 90 comme le début d'un espoir qu'on peut asseoir dans un pays une démocratie, qu'on peut croire en la valeur humaine. En 90, des étudiants togolais se sont levés pour dire non à cette dictature du père Eyadema Nyasimbe et se sont retrouvés en prison. Ce qui a révolté l'opinion, ce qui a fait que, à cette époque, dans les années 90, la diaspora togolaise s'était mobilisée, qui a conduit ce personnage que je viens de citer, Tavio Amorim, à rentrer au Togo, et sous la pression, avec des sanctions de l'Union européenne, de la France, et de toutes ces organisations internationales, Eyadema Nyasimbe, le père de Faure Nyasimbe, a dû céder et il a été organisé au Togo une conférence nationale souveraine. Il n'y a pas qu'au Togo que ça a été organisé, dans plusieurs pays d'Afrique comme au Bénin aussi à côté, cela a été fait aussi avec Mathieu Kérékou. Pour le Togo, ça n'a pas abouti parce que le propre même de cette dictature qui s'était installée au Togo et qui avait à sa tête Eyadema Nyasimbe ne respectait pas ses propres tests de loi. Il y a eu des événements malheureux qui se sont produits dans ces années-là. Il y a eu les événements de Fréau Jardin, pour ceux qui savent. Ensuite, après les événements de Fréau Jardin, il y a eu aussi l'attaque de la primature, parce que après cette conférence nationale souveraine, il a été décidé de nommer un gouvernement de transition pour organiser de nouvelles élections libres et transparentes, de faire en sorte que les militaires conduits par Iyad Emang Nyasinghe ne puissent plus avoir tous les pouvoirs dans ce pays-là. Et chemin faisant, dans ce processus, il y a eu l'attaque de la primature qui a fait que ce processus de transition a échoué. Le pouvoir est revenu de facto dans les mains d'Iyad Emang Nyasinghe, qui l'a gardé d'une main de fer pendant 38 ans. En grosso modo, voilà à peu près, sans compter les victimes, les milliers de victimes que cette dictature a faites. J'ai rencontré, de par ma petite expérience dans ce que nous faisons, quelques Togolais, ici en France, en Europe, dans cette diaspora, qui sont exilés depuis 30 ans, 35 ans, 40 ans pour d'autres, depuis le père, et qui sont toujours en exil, et qui ont soif de cette libération, de voir enfin un Togo démocratique. Pas ce Togo, aujourd'hui, que Faure Gnassingbé nous montre avec une pseudo-démocratie où on préfère faire la politique de l'autre, on préfère aller intervenir sur des problèmes des autres que celui du pays. On essaye un peu de libérer la parole, de permettre à ce que les opposants fassent quelques activités, mais on les prive, on prive cette opposition de sièges assez conséquents ou équilibrés à l'Assemblée nationale. On prive cette opposition de discussion avec le pouvoir en place. Et ça fait 21 ans que ça dure. À un moment donné, il faut que ça s'arrête. Voilà un peu tout ce qui se passe dans ce pays-là qui m'est très cher, où vous avez des opposants qui ont été assassinés sous le père, d'autres empoisonnés sous le fils, d'autres poussés encore à l'exil aujourd'hui. Je prends comme exemple aujourd'hui là, je prends comme exemple le journaliste d'investigation Ferdinand Haïté, ce monsieur qui, depuis Lomé, qui sortait beaucoup de scandales, surtout sur la gestion financière du pays, qui a été condamné à 3 ans de prison au Togo, parce qu'il avait sorti à l'époque c'était encore un ministre, le monsieur Adeje, et d'autres ont détourné l'argent du contribuable, avec des preuves à l'appui. Mais malgré ça, ce monsieur a été poursuivi pour diffamation et conduit en prison. Dès qu'il a pu avoir une libération provisoire, il est rentré dans la diaspora. Aujourd'hui, il est réfugié politique en France. D'ailleurs, j'invite toutes les personnes qui nous écoutent et qui nous regardent actuellement d'aller suivre. Son journal s'appelle L'Alternative. Et depuis la diaspora, tous les dimanches à partir de 15h de France, de l'après-midi, il lance sa chronique sur le Togo, où il continue de dénoncer, malgré les menaces, les intimidations. Et d'ailleurs même, ce que nous projetons faire ce 26 septembre, la marche sur les droits humains, vient aussi en soutien à toutes ces personnes-là qui ont décidé de combattre cette dictature-là. Voilà. Alors, le pouvoir perdure, le pouvoir de Lomé perdure toujours parce que les États n'ont pas d'amis mais que des intérêts. Alors, je ne sais pas si vous avez vent de cela, l'affaire Bolloré, par exemple. Le port autonome de Lomé qui a été occupé par Bolloré contre financement de la campagne électorale de Faure Gnassingbé en 2005. C'est ce genre de choses qui pouvaient arriver. Quand vous avez des Français, l'État français, par exemple, qui prend ses responsabilités, qui condamne d'abord une première fois, une deuxième fois, une troisième fois le coup d'État au Togo en 2005, après la mort du père de Faure Gnassingbé, et qui après des élections qui ont été entachées d'irrégularités, reviennent sur leurs paroles, reviennent pour dire hein, à l'opinion internationale que ces élections se sont très bien passées, qu'ils reconnaissent que Faure Gnassingbé a été élu, alors que les images sont là. Documentez-vous là-dessus, vous verrez des militaires hein, rentrer dans des centres de dépouillement en plein processus électoral et partir avec des urnes sous les bras. Les preuves sont là, sont palpables. Et cette France-là, je ne sais pas si elle ne la voit pas. Pourtant, les éléments ont été diffusés hein, sur France 24, sur France 2 aussi, j'ai vu cet élément-là.
1: Alors, comment on fait pour arriver à bout d'un tel régime ?
0: Alors, vous avez l'espoir ? Notre méthodologie se base sur ce qui a été déjà fait dans plusieurs pays. Un peu comme au Burkina Faso, au Niger, au Mali, où le peuple s'est levé pour dire non. Et quand un peuple est levé, c'est toute la souveraineté de ce peuple-là qui s'exerce, qu'on voit dans les rues, vent debout, comme un seul homme qui, malgré les miliciens qui tabassent, qui tuent, le peuple tient. Jusqu'à obtenir sa légitimité, jusqu'à obtenir, aller chercher, arracher sa souveraineté. Cette méthodologie, elle a, dans le cas Togo, elle est encore possible. Mais il faut passer par des campagnes de conscientisation, il faut passer par une cellule stratégique de réflexion, parce que nous ne sommes pas, nous, Rupture, les seuls acteurs de cette lutte togolaise. Il y a plusieurs groupuscules, il y a ceux qui ont essayé plusieurs fois, qui sont dans cette diaspora, et il y a nous aujourd'hui. Il y a aussi quelques branches des partis politiques reconstitués en société civile qui sont là, militants pour les droits humains, qui sont là, que j'invite d'ailleurs, hein, je fais un big up à Togo Debout, que j'invite d'ailleurs à cette marche.
1: Cette marche, concrètement, elle va se passer comment ?
0: Alors, elle va se dérouler de 13h à 18h avec un premier spot hein, qui va se passer devant le Quai d'Orsay, le ministère des Affaires étrangères. Ce n'est pas pour rien qu'on a choisi ce lieu. Parce qu'on parle du ministère des Affaires étrangères et de l'Europe, le Quai d'Orsay. Aujourd'hui, nous sommes, comme vous le savez, hein, dans un contexte géopolitique, de mondialisation, etc. Et il y a aussi... Madame la députée de la Haute-Garonne, Christine Arrigui, qui a fait une proposition de loi qui est posée aujourd'hui sur la table de l'Assemblée nationale française. C'est pour apporter des sanctions et être solidaire avec le peuple togolais, des sanctions à l'encontre de Faure Gnassingbé et de son régime. Alors, quand vous voyez des gens sérieux, des gens honnêtes qui... Hein, ont des preuves, parce qu'elle s'est basée sur beaucoup de faits historiques hein, de la gouvernance de Faure Gnassingbé, quelqu'un qui a envoyé Robert Doucet, ce même ministre des Affaires étrangères, que j'appelle affectueusement hein, les Affaires étranges, à venir devant l'Assemblée nationale ou les parlementaires français. Je crois que c'était, oui, il y avait quelque chose qui était organisé comme cela. Dire en Mondovision, dire aux Français qu'ils sont pour l'alternance, ils sont pour la démocratie. Et ça, c'est il y a quelques années de cela. Et aujourd'hui, ça change. Il est marqué hein, dans cet article que cette disposition ne peut être changée que par voie référendaire. Et aujourd'hui, il y a hein, quelques mois de cela, en 2024, en mars 2024, ils nous pondent une nouvelle constitution où ils ont sauté tous les leviers hein, d'une gouvernance démocratique. Ils ont mis en place un régime soi-disant parlementaire qui n'a rien à voir avec les régimes parlementaires que vous connaissez, vous et moi. Parce que quand j'ai scruté la chose, article par article, de cette nouvelle constitution de la Ve République, je ne retrouve pas le peuple togolais. Pour rappel, La constitution de 92 qui a été remplacée par celle de 2024 de cette pseudo 5e République reflétait la charte universelle des droits de l'homme dans son préambule. Il suffisait de lire le préambule pour comprendre la valeur universelle de ce que nous sommes en tant qu'êtres humains. Et c'est même dans cette démarche-là que le Togo a ratifié plusieurs chartes, hein, comme cette charte-là de la Charte universelle des droits de l'homme. Mais aujourd'hui, cette charte est annexée à la nouvelle constitution. Ce qui, pour moi, ne me représente pas. Je parle pour moi personnellement et dans ma voix, vous entendrez plusieurs Togolais qui ne se voient pas dans cette constitution de la 5e République du Togo.
1: Vous ne reconnaissez pas le président du Conseil ?
0: Alors, il n'y a pas que moi qui ne reconnais pas le président du Conseil. Je vous rappelle que en 2025, 13 organisations et de la société civile et des partis politiques togolais ont saisi la Cour de justice de la CEDEAO, une institution sous-régionale. Et ils ont en janvier sorti un arrêté, un jugement sur le cas Togo, et ils ont jugé le pouvoir togolais, cette constitution, cette 5e République, d'inconstitutionnelle, déjà de par sa forme, et d'illégitime, parce que tous les principes de la bonne gouvernance, hein, je vous parle de la CADEJ aussi, hein, de l'Union africaine, ont été bafoués. Voilà. On ne décide pas du jour au lendemain, et ça se voit de plus en plus. Hein, et d'ailleurs, vous me direz que c'est que dans nos pays africains qu'on entend parler de coups d'État constitutionnels. De plus en plus de ces faits-là qui se passent dans nos pays africains. Des présidents qui, après avoir exercé leur pouvoir, refusent de partir et changent la loi en leur faveur. C'est soi-disant la raison du plus fort. Mais en oubliant que le peuple détient la souveraineté. Le peuple dans son entièreté, la grande majorité des Togolais aujourd'hui, nous allons dans des lives, nous participons à des panels sur le réseau social TikTok avec des membres du M66, avec des leaders du M66. Le M66, vous avez dû en entendre parler aussi, où vous avez 40 000 Togolais qui sont réunis dans des lives pour suivre ces débats de conscientisation. Là où on en est aujourd'hui, à peu près.
1: Alors, personnellement, est-ce que face à un régime aussi dur, est-ce que vous n'avez pas peur ?
0: Non, la peur...
1: La sécurité personnelle ?
0: Alors, je suis celui qui a le plus peur dans cette lutte. Sans vous mentir, je suis celui qui a le plus peur. Mais quand je vois l'état du Togo, l'état actuel du Togo, je me dis que la peur doit changer de camp. Et depuis quelques mois, la peur a changé de camp. La peur a véritablement changé de camp. Je n'ai plus autant peur qu'auparavant. Je prends mes précautions, bien sûr. Vous l'avez remarqué, hein, déplacement avec garde du corps, etc. Nos vies, il n'y a pas que moi, il y a ce bureau exécutif de Rupture. Nos vies sont un peu sous cloche depuis quelques années, mais le sacrifice en vaut vraiment la chandelle, parce que le peuple togolais est un peuple formidable qui mérite vraiment qu'on se batte pour ce peuple-là. Et il n'y a pas que ça. Il y a un côté aussi que j'exprime souvent sur les réseaux sociaux. Je dis souvent que je fais ce combat pas pour le peuple togolais dans son entièreté. Je le fais pour moi d'abord, ma paix intérieure. Je le fais pour mes enfants plus tard, parce que je n'aimerais pas que mes enfants demain vivent ce que mes parents ont vécu et ce que j'ai vécu en étant né sous cette dictature au Togo. Je ne veux pas que mes enfants viennent finir ce combat-là. Donc c'est le pourquoi je me bats aujourd'hui et que la peur a changé de camp. La peur n'est plus de mon côté, je prends des précautions, nous nous battons et c'est de bonne guerre. Si demain, par exemple, je perdrais la vie On ne sait jamais, c'est des choses qui peuvent arriver. Mais au moins, mon nom sera gravé quelque part. Comme celui qui a essayé. Qui n'a plus peur, à un moment donné, de dire certaines vérités, avec des preuves à l'appui. Voilà.
1: Au niveau de la pression internationale, pensez-vous que vous aurez gain de cause ?
0: Alors, depuis juin 2026, où l'arrêté de la Cour de justice de la CEDEAO a été public, il y a beaucoup d'initiatives dans la diaspora. Nous faisons beaucoup de diplomatie, mon petit groupe et moi, et d'autres groupes aussi, où nous allons les chercher, ces institutions, pour leur démontrer que oui, on a maintenant l'aval d'une institution sous-régionale. Donc, il est temps que le peuple togolais prenne ses responsabilités. Et c'est ce qu'ils n'arrêtent pas de nous dire, d'ailleurs, que vous avez toutes les cartes dans vos mains, Togolais, du monde entier. Nous avons, dans cette constitution de 1992, un article qui nous donne ce pouvoir-là de le faire. Face à cet autoritarisme, face à cette dictature, face à cet énième coup d'État constitutionnel, oui, l'article 150, alinéa 2, stipule que dans les circonstances où il y a eu un coup d'État constitutionnel ou un coup de force quelconque, ou des responsables de ce pays-là, des opposants de ce pays-là n'ont pas pu prendre leurs responsabilités pour faire appel aux accords militaires existants, pour dégager ceux qui sont illégitimes, ceux qui ont commis ces forfaits, il est appelé, il est dit, il est mentionné dans l'alinéa 2 que pour tout Togolais, désobéir et s'organiser pour faire échec à l'autorité illégitime constitue le plus sacré des droits et le plus impératif des devoirs. Alors quand vous lisez cela, ça vous donne encore envie de vous battre, parce que ce que nous faisons est légal. Désobéir, pour moi, introduit la notion de la désobéissance civile. Donc, nous utilisons aujourd'hui dans notre association Rupture tous les outils pour mener à bien ce projet de désobéissance civile. S'il faut aller vers une révolution populaire pacifique, parce que ce terme-là, beaucoup n'aiment pas l'entendre, parce que quand ils entendent révolution populaire et pacifique, beaucoup n'aiment pas l'entendre, mais nous nous efforcerons depuis l'extérieur d'appliquer cette stratégie pour arriver à voir partir ce gouvernement illégitime.
1: Alors, est-ce que vous avez l'intention de devenir un jour un parti politique ? Parce que, bon, je pourrais en même temps vous poser la question, il y a quand même une opposition au Togo, est-ce qu'elle existe ?
0: Alors,
1: en vrai, dans une démocratie normale, c'est l'opposition qui fait le travail, qui fait
0: alors, changer les choses. Alors, la question nous a été posée, et m'a été posée à maintes reprises, surtout avec l'idéologie de rupture que nous prenons. Je me dis que, pour moi personnellement, je serai plus utile dans la société civile. Rupture restera cette association, loi 1901.
1: Vous travaillez quand même avec l'opposition.
0: Nous travaillerons avec, une fois que le changement, une fois que le Togo nouveau naîtra, nous travaillerons avec tous les partis politiques, tous les Togolais de bonne volonté qui voudront vraiment travailler sur la question des droits humains.
1: Et sur le terrain, comment se porte Rupture ?
0: Alors, on en a quelques-uns, oui. On en a quelques-uns, mais ils se cachent encore. Effectivement, dans la clandestinité, il y a de petites réunions qui se font dans des quartiers. Il y a des séances de conscientisation en interne, parce qu'on a des groupes de travail qui évoluent. Je ne vais pas rentrer dans les détails parce que ça touche vraiment à la confidentialité de l'opérationnel, ce que nous faisons.
1: Pour finir, on va vous laisser un message au peuple togolais et peut-être au monde de l'association du mouvement Rupture et même au grand peuple togolais de par le monde et surtout ceux qui vivent là-bas.
0: Alors, je dirais d'abord merci à toutes les personnes qui ont cru et qui croient en cette idéologie, qui m'accompagnent depuis quelques années Je peux en citer quelques-uns, mais de par leur pseudonyme. Hein,
1: les noms de guerre.
0: Effectivement, vous avez entendu Viande pourrie, Madame Elise Vibes, Monsieur Vicler, Monsieur le Citoyen, Maman le Temps. Ils sont nombreux. Ils sont nombreux à m'accompagner, moi, personnellement, dans cette aventure. Ils sont présents dans ma vie, à avoir cette ferme conviction que c'est la bonne voie qu'il faut emprunter, poser des actions, faire des manifestations, des forums. D'ailleurs, je vous rappelle qu'on a fait un forum le 7 février 2026, hein, à Paris, à l'espace Batignolles, qui s'est super bien passé. Un forum qui est venu remettre aussi, quelque part, les pendules à l'heure, sur ce que nous faisons, et c'est un forum sur les droits humains où a encore été dépeint cette dictature-là qui s'était déguisée en démocratie. Et on va continuer. Après cette marche, hein, je remercie encore une fois toute cette équipe, l'équipe, le comité d'organisation de la marche, qui fait beaucoup. D'ailleurs, la preuve, je suis à Paris actuellement, où on a passé la journée à courir, hein, dans tout Paris pour cet événement qui viendra vraiment encore remettre la lutte togolaise au cœur du débat.
1: Écoute, on va te dire merci et puis bon, ben, à bientôt.
0: Merci, merci à vous, mon cher Simplice, et on se dit à très bientôt, parce que l'heure est grave, extrêmement grave, dans le cas du Togo. Merci.

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1: Chronique africaine, des contes populaires aux proverbes sages, l'héritage vivant de l'Afrique. Chers auditeurs et auditrices de l'émission Diaspolar, aujourd'hui je vous invite à voyager au cœur de l'Afrique ancestrale, là où les histoires se racontaient à la tombée de la nuit autour du feu, sous un ciel étoilé. Bien avant les livres et les écrans, les anciens transmettaient leur savoir à travers les contes, les légendes et les proverbes. Ces récits n'étaient pas seulement destinés à divertir les enfants, ils servaient à enseigner les valeurs de la vie, à préserver la mémoire collective et à guider les générations futures. Dans de nombreuses cultures africaines, on dit « Quand un vieillard meurt, c'est une bibliothèque qui brûle ». Ce proverbe nous rappelle l'importance de la transmission du savoir. Les anciens sont les gardiens de l'histoire, des traditions et de la sagesse. Les contes africains mettent souvent en scène des animaux rusés, des rois justes, des villageois courageux ou encore des enfants qui apprennent de leurs erreurs. Derrière chaque histoire se cache une leçon. Par exemple, dans de nombreux récits africains, la tortue symbolise l'intelligence et la patience. Car, comme le dit un proverbe, la patience peut cuire une pierre. Autrement dit, avec de la persévérance, même ce qui semble impossible peut devenir réalisable. La solidarité est également une valeur fondamentale dans les traditions africaines. On entend souvent « Seul, on va plus vite, ensemble, on va plus loin ». Cette sagesse nous rappelle que la force d'une communauté réside dans son unité. Dans les villages africains, chacun est responsable du bien-être de l'autre. C'est pourquoi un autre proverbe affirme « L'homme n'est rien sans les autres ». Aujourd'hui encore, ce message garde toute son importance. Dans un monde où l'individualisme prend souvent le dessus, les contes africains nous apprennent également le respect. Respect des parents, respect des anciens, respect de la parole donnée. Comme le dit ce proverbe, celui qui écoute les conseils des anciens construit sa maison sur le roc. L'expérience est une richesse qui ne s'achète pas. L'Afrique nous enseigne aussi l'humilité. L'arbre chargé de fruits se penche vers la terre. Plus une personne possède de connaissances ou de succès, plus elle devrait faire preuve de modestie. La sagesse africaine nous invite également à réfléchir avant d'agir. La langue n'a pas d'os, mais elle peut briser un cœur. Un rappel précieux sur le pouvoir des mots et l'importance de la bienveillance dans nos échanges. Parmi les plus beaux enseignements des proverbes africains figure celui du courage. Car la vie est parfois faite d'obstacles. Mais comme le dit un proverbe du continent, le fleuve ne grossit pas sans pluie. Les difficultés participent souvent à notre croissance et à notre force intérieure. Et lorsqu'il faut avancer malgré les épreuves, les anciens nous rappellent « Celui qui n'avance pas recule ». Chaque petit pas compte. La nature occupe également une place centrale dans les traditions africaines. Les peuples africains ont toujours vécu en harmonie avec leur environnement. Un proverbe dit « La terre n'est pas un héritage de nos parents, mais un prêt de nos enfants ». Une leçon d'une grande modernité à l'heure où la protection de notre planète devient une nécessité. Enfin, les contes et proverbes africains nous enseignent que la véritable richesse ne se mesure pas uniquement en biens matériels. La richesse est comme les cheveux, chacun en a à sa manière. Le bonheur se trouve parfois dans la famille, l'amitié, la santé ou le partage. Et pour conclure, chers amis auditeurs et auditrices de la radio Fréquence Paris Pluriel, retenons cette magnifique sagesse venue d'Afrique. Si tu veux connaître la route devant toi, demande à celui qui en revient. Car apprendre des expériences des autres est souvent le chemin le plus sûr vers la connaissance. Les contes populaires et les proverbes africains sont de véritables trésors. Ils traversent les siècles sans perdre leur force ni leur pertinence. Ils nous rappellent qui nous sommes, d'où nous venons et quelles valeurs nous souhaitons transmettre aux générations futures. Je suis Lydia Antoine et c'était votre chronique africaine. À travers cette chronique, je vous dis à bientôt pour un nouveau voyage au cœur des cultures et des traditions du continent africain.

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1: Plume et paroles. Rolé Soyinka, la voix de la liberté. Aujourd'hui, nous mettons à l'honneur Rolé Soyinka, dramaturge, poète, essayiste et romancier nigérien. Né en 1934 à Abeokuta, au Nigeria, Rolé Soyinka est devenu en 1986 le premier Africain à recevoir le prix Nobel de littérature. Son œuvre est marquée par la défense de la liberté, la dénonciation de l'injustice, la préservation des cultures africaines et la résistance face à l'oppression. À travers ses pièces de théâtre, ses essais, ses poèmes et ses récits autobiographiques, il nous rappelle que la culture est une force de résistance et que la parole peut devenir une arme contre l'injustice. Aujourd'hui, je vous propose de découvrir trois de ses ouvrages majeurs, accompagnés de courts extraits et de réflexions qui illustrent la richesse de sa pensée. Premier ouvrage, Aké, les années d'enfance en 1981. Dans ce récit autobiographique, Rolé Soyinka raconte son enfance dans un village Yoruba du Nigeria pendant la Seconde Guerre mondiale. Il y évoque avec tendresse les découvertes de l'enfance, la famille, l'école et les traditions africaines. Lecture d'extrait. Il ne se passait pas de jour où ne s'ouvrait au regard un enclos, une poche de rocher, un bosquet buissonneux ou une colonie d'escargots. À travers cette évocation, simple mais poétique, Soyinka nous invite à retrouver le regard émerveillé de l'enfant face au monde. Chaque découverte devient une aventure, chaque lieu un territoire d'exploration. Deuxième ouvrage, Le lion et la perle. Cette pièce de théâtre, l'une des plus célèbres de l'auteur, met en scène le choc, une tradition et modernité dans un village africain. Un petit extrait en lecture. Le progrès n'a de sens que s'il respecte l'âme d'un peuple. Cette phrase résume l'esprit de l'œuvre et peut être présentée comme une idée centrale plutôt qu'une citation littérale. Dans cette pièce, Soyinka nous interroge comment accueillir la modernité sans renoncer à ses racines. Une question qui demeure particulièrement actuelle pour les sociétés africaines et les diasporas. Troisième ouvrage, La mort de l'écuyer du roi. Considérée comme l'une des plus grandes œuvres du théâtre africain, cette pièce explore les conséquences dramatiques de l'incompréhension entre cultures. Un petit extrait. La vie est un passage. Chacun doit accomplir son destin. La vie est un passage. Chacun doit accomplir son destin. Inspiré du thème central de l'œuvre. À travers cette histoire profondément ancrée dans la tradition Yoruba, Soyinka montre que la liberté ne consiste pas seulement à choisir, mais aussi à comprendre les responsabilités qui accompagnent nos choix. Rolé Soyinka est souvent appelée la voix de la liberté. parce qu'il n'a jamais cessé de défendre la démocratie, les droits humains et la dignité des peuples africains. Emprisonné durant la guerre du Biafra pour ses prises de position, il a toujours privilégié la parole, la pensée et l'écriture comme moyen de résistance. Son œuvre nous enseigne que la liberté commence par la connaissance de soi, la préservation de sa culture et le courage de faire entendre sa voix. Pour finir, je vais terminer par une petite citation. Le plus grand danger pour la liberté est le silence face à l'injustice. Une pensée qui résume parfaitement l'engagement de Wole Soyinka. Ici Lydia Antoine pour Littérature, Plumes et Paroles. À très bientôt pour une nouvelle rencontre avec les grandes voix de la littérature mondiale.

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1: Mémoire de femme, Angélique Kidjo, la voix de l'Afrique qui fait rayonner le monde. Chers auditeurs et auditrices de Diaspora Art, aujourd'hui dans notre rubrique Mémoire de femme, nous rendons hommage à une artiste exceptionnelle, une femme engagée, une citoyenne du monde, Angélique Kidjo. Lorsque l'on évoque les grandes voix africaines qui ont marqué l'histoire de la musique mondiale, le nom d'Angélique Kidjo figure parmi les plus prestigieux. Née le 14 juillet 1960 à Ouida, au Bénin, dans une famille d'artistes, elle découvre très tôt le monde du spectacle grâce à sa mère, directrice de troupe de théâtre. Dès l'âge de 6 ans, elle monte sur scène et développe une passion profonde pour la musique, le chant et les arts vivants. Son enfance est bercée par les rythmes traditionnels béninois, mais aussi par les influences de grandes figures internationales comme Myriam Makeba, James Brown, Stevie Wonder, Aretha Franklin ou encore Carlos Santana. Cette richesse culturelle façonnera l'artiste unique qu'elle deviendra. Dans les années 1980, face au contexte politique de son pays, elle s'installe à Paris où elle poursuit sa formation musicale. Elle commence alors à se faire connaître sur les scènes européennes avant de conquérir progressivement le monde entier. Le véritable tournant de sa carrière survient en 1991 avec la sortie de l'album Logozo, qui révèle au monde son énergie débordante et son style musical unique mêlant musiques africaines, funk, jazz, pop, reggae et influences latines. Le titre Batonga devient rapidement un succès international. Au fil des années, Angélique Kidjo multiplie les albums et les collaborations avec des artistes de renommée mondiale tels que Alicia Keys, Bono, John Legend, Burna Boy, Peter Gabriel, Sting ou encore Philip Glass. Son talent franchit toutes les frontières linguistiques puisqu'elle chante en fond Yoruba, français et anglais. Quelques titres incontournables. Si vous souhaitez découvrir l'univers d'Angélique Kidjo, voici quelques titres. Quelques chansons emblématiques. Batonga, un hymne à la jeunesse africaine. Agolo, une chanson engagée sur la protection de l'environnement. Wombo Lombo, l'un de ses plus grand succès populaire. Africa, une célébration du continent africain. Mother Nature, un projet récent réunissant plusieurs artistes africains autour des défis de notre époque. Mais Angélique Kidjo n'est pas seulement une chanteuse, elle est aussi une femme profondément engagée. Depuis 2002, elle est ambassadrice de bonne volonté de l'UNICEF. À ce titre, elle parcourt le monde pour défendre les droits des enfants, promouvoir l'accès à l'éducation et lutter contre les discriminations touchant les jeunes filles. Convaincue que l'éducation est l'une des clés du développement de l'Afrique, elle fonde également la fondation Batonga, qui accompagne les jeunes filles les plus vulnérables dans leur parcours scolaire et leur autonomie. Grâce à cette fondation, des milliers de jeunes filles ont pu poursuivre leurs études et construire leur avenir. Une carrière couronnée de distinctions, on ne va pas tous les citer. Le talent et l'engagement d'Angélique Kidjo ont été récompensés à travers le monde. Parmi ces nombreuses distinctions, plusieurs Grammy Awards, dont celui du meilleur album de musique globale, le prestigieux Polar Music Prize, souvent considéré comme le Nobel de la musique, le Crystal Award du Forum économique mondial, le prix ambassadeur de la conscience d'Amnesty International. En 2021, le magazine Time l'a classé parmi les 100 personnalités les plus influentes du monde. Plus récemment, elle est devenue la première artiste noire africaine à être honorée par une étoile sur le Hollywood Walk of Fame. Une reconnaissance historique de son influence sur la musique mondiale. Une femme qui inspire, ce qui rend Angélique Kidjo si remarquable. C'est sa capacité à utiliser sa voix, non seulement pour chanter, mais aussi pour défendre des causes essentielles. Elle affirme souvent que la musique est un langage universel capable de rassembler les peuples au-delà des frontières, des cultures et des différences. Cette vision guide toute sa carrière. À travers ses chansons, ses actions humanitaires et son engagement en faveur des femmes et des enfants, elle incarne une Afrique créative, moderne, ambitieuse et ouverte sur le monde. Angélique Kidjo nous rappelle qu'une artiste peut être bien plus qu'une interprète. Elle peut être une éducatrice, une militante, une bâtisseuse d'espoir, une voix qui porte les rêves de tout un continent. Et comme elle le démontre depuis plus de 40 ans, la musique peut devenir un puissant instrument de transformation sociale, de dialogue et de paix. Je suis Lydia Antoine et c'était votre rubrique Mémoire de femme consacrée aujourd'hui à l'immense Angélique Kidjo. À très bientôt pour découvrir ensemble une autre femme qui a marqué l'histoire et continue d'inspirer le monde. N'oubliez surtout pas que la musique nous rassemble là où les mots parfois divisent.
0: 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Nous avons en ligne un auteur, un artiste qui vient de produire une œuvre qui fait parler. Son œuvre occupe donc l'espace médiatique au niveau de la France et même dans le monde. Il s'appelle Karl Rolzi et en fuite avec Crébit. Alors Lydia, bonjour.
2: Bonjour à toutes et à tous, chers auditeurs et auditrices de la radio Fréquence Paris Pluriel. Bonjour Simplice, j'espère que ça va, tu passes un bon dimanche.
0: Oui, bien sûr, sur la radiofréquence Paris Pluriel, sur les 106.3 FM, en région parisienne, Lydia.
2: Alors, bien sûr, aujourd'hui, nous avons des invités exceptionnels, comme d'habitude. Dans la séquence musicale, nous aurons le plaisir d'accueillir l'artiste ivoirien Karl Rolzi, auteur, compositeur, interprète, basé en France, qui nous parlera de son parcours, de son projet musical Remedy et de ses ambitions artistiques. Installez-vous confortablement, ouvrez grand vos oreilles et votre esprit. L'aventure commence maintenant sur Diaspolar avec Lydia Antoine et Simplice Animaux. Il n'est pas tout seul.

0: Hey à tous.
1: Oui, Karl.
2: Oui, bonjour, Karl.
0: Moi, c'est Remedy. Je ne sais pas si Cray, il est d'accord pour Remedy. Vous prenez
2: d'accord. Oui, avec plaisir.
1: Ok, alors, on va écouter un petit bout et après on revient tout de suite à vous. À la fin, on écoutera la chanson entièrement. Remedy sur la radiofréquence Paris Pur et sur les 106.3 FM.

0: On reviendra tout à l'heure sur Remedy, hein, qu'on écoutera entièrement. Allô Lydia, parle-nous un peu de l'artiste. Carl Ozzy, Lydia.
1: Oui, bien sûr, notre invité musical est Carl Ozzy, de son vrai nom Charles Animaux. Oh, ça me dit quelque chose, ça. Auteur, compositeur et interprète ivoirien installé en France, il construit un univers musical original à la croisée des influences africaines et des sonorités internationales contemporaines. Membre de la SACEM depuis 2018, il a perfectionné son art à Paris, à la manufacture de la chanson. Il obtient en 2021 la certification La Voix Chantée dans les musiques actuelles. Aujourd'hui, il présente son projet Remedy, un EP de 6 titres réalisé avec le beatmaker Crébeat, mêlant pop, afrobeat, amapiano et musique actuelle française. Au-delà de la musique, Carl Ozzy développe une vision artistique globale qu'il appelle le graphisme musical, où musique, image et identité visuelle se répondent pour créer justement un univers cohérent et immersif. Et ils sont là avec nous, notre artiste Carl Ozzy, le beatmaker Crébeat. Ils sont là avec nous. Mais moi, j'ai une première question pour Carl Ozzy tout de suite. D'où te vient cette passion pour la musique?
0: Alors, Carl Ozzy.
1: Carl Ozzy.
2: Lydia, oui, cette passion me vient depuis ma tendre enfance. J'ai toujours été un grand mélomane passionné par la musique sous toutes ses formes. Avec le temps, je me suis mis à écrire, puis à composer progressivement, jusqu'à faire de cette passion une véritable démarche artistique.
0: Super.
1: Oui, magnifique.
0: Alors moi, je vais poser la même question aussi aux beatmakers. Alors, parce qu'il est quand même passionné de la musique aussi, Crébeat.
1: Ben on va le laisser répondre déjà. Oui, bien sûr. Bienvenue, Crébeat. C'est avec un plaisir qu'on t'accueille aujourd'hui à la radio Fréquence Paris Pluriel dans l'émission Diaspora Art.
0: La même question.

0: Tu peux parler un peu plus fort, vas-y.
1: Merci pour l'opportunité tout d'abord. J'attends vos questions.
2: Oui, d'où te vient justement cette passion pour la musique?
1: Ah bah, t'as pas regardé la télé toute la journée, t'es inspiré par ça.
2: D'accord.
0: Ok. Alors Lydia, vas-y.
2: Oui, bien sûr. Alors, comment s'est construite justement, Carlosi, ton identité musicale au fil des années?
3: Ben, j'ai des goûts musicaux très éclectiques. Au fil des années, j'ai sélectionné des influences qui me parlaient le plus, celles qui nourrissaient mon univers, celles qui correspondaient aux textes que j'écris et mettaient en valeur mon timbre de voix. C'est ainsi que j'ai construit mon identité artistique.
2: Merci. Oui, Simplice.
0: Oui, je te disais.
2: D'accord. Une question pour Krebit. Comment avez-vous rencontré Carlosi?
1: Carlosi, en fait, c'est mon nom.
2: Ah, c'est la famille. D'accord.
1: Oui, en fait, c'est lui qui m'a passé le flambeau par l'amour de la musique.
2: Ah, collaboration en famille. Moi, je trouve ça vraiment magnifique. Ouais.
0: Est-ce qu'on peut parler, on peut parler des nouveaux Jackson 5 à l'Ivoirienne?
2: Ben oui, pourquoi pas, bien sûr. Moi, je trouve ça génial.
1: On peut le dire.
2: Ouais. Mais qu'est-ce qui vous a motivé à travailler ensemble?
0: Là, c'est peut-être à Carlosi qu'on pourrait poser
2: la question. Oui, non, à Krebit, après, on va réitérer la question à Carlosi. Hein.
0: Non, puisque c'est Cal qui a sollicité l'autre.
2: Ah, oh, d'accord.
0: Beatmaker, donc, pourquoi ce choix?
2: D'accord. Ben oui, pourquoi ce choix, justement?
0: À Carl.
2: À Carl.
3: J'ai toujours admiré la qualité de ses productions musicales, Krebit, mon neveu. Donc, je me suis souvent dit qu'un jour, nous allons collaborerons ensemble, en fait, sans savoir quand. Cette année, ça a été le bon moment et les choses se sont enchaînées très naturellement. Pardon.
2: Ah ben c'est génial.
0: J'en profite pour faire... Vas-y, Krebit, oui, tu dis.
2: Oui.
1: Je disais, les grandes idées se rencontrent.
0: Ouais, les grandes idées se rencontrent.
2: Ah ben oui, hein, moi je suis tout à fait d'accord avec
0: Alors,
2: vous.
0: Alors moi
2: hein.
0: Je fais une petite confession, c'est Carlosi qui a été le premier à me rassurer sur le potentiel musical de Krebit. Bon, on y
2: Ah,
0: est.
2: D'accord. qui n'est pas du tout inconnu. Oui, c'est là, c'est le fils, hein, voilà. Alors, bon, c'est la famille. Alors, félicitations.
0: C'est fils à niveau.
2: Oui.
0: Et je sais que c'est Carl qui m'a dit
2: ton fils a du talent. Il a du talent.
0: Nathanel. Oui. Parce que là, il a des mix, il fait des mix. Et tu lui dis, je n'y croyais pas
2: que
0: trop.
2: Que tu utilises des fois, hein, très souvent
0: voilà,
2: même.
0: Du coup, après, je dis, pourquoi pas. Et justement, l'œuvre là, vraiment, édifié quoi. Là,
2: ah, mais le papa est fier, hein. Il est en toute modestie. Hein. En tout cas, félicitations.
0: Et donc, je vous tire mon chapeau à l'oncle et au neveu.
2: Ah, ben, en tout cas, belle collaboration.
3: Merci.
2: C'est un exemple à suivre. Hein. Voilà. Voilà, les auditeurs, auditrices qui nous écoutent sur la radio Fréquence Paris Pluriel, 106.3 FM en région parisienne. 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Alors, on va continuer justement. Le projet Remedy mélange plusieurs influences musicales. Comment avez-vous construit justement cette identité sonore, Carlosi?
3: Comme j'avais dit plus tôt, en fait, j'ai des goûts musicaux éclectiques. Mm-hmm. Donc, j'aime bien l'amapiano, l'afrobeat, la pop et les musiques actuelles françaises. C'est comme ça que j'ai fait un mix dans l'arrangement que j'ai soumis à Krebit. Et il a apporté sa petite touche et voilà, ça a donné le remède.
0: Justement, encore, moi, je vais laisser Lydia poser des questions parce que si je pose des questions, ça serait un peu trop...
2: il est tout ému, là.
0: Ça me fait un peu bizarre.
2: Ah, moi, c'est la première fois que je le vois comme ça. bizarre, hein.
0: Je vais faire des témoignages plus tôt, puisque hier,
2: oui,
0: j'ai fait écouter la chanson à Phil Azoumé du groupe Les Woody.
2: Mm-hmm.
0: Voilà, on s'était vu, vous devez le connaître, Phil Azoumé du grand groupe ivoirien de pop rock, Les Woody.
3: Oui, je vois.
2: Ouais, très grand groupe.
0: Bon,
2: hein.
0: Mais il était vraiment impressionné par la qualité des chansons, quoi, parce que lui, c'est des gens qui ont vraiment étudié la musique et tout. Il m'a dit, ah, il dit là, il y a du potentiel.
2: Bah, ils ont beaucoup de talent. Hein.
0: Depuis que je lui ai donné la chanson, il écoute ça pratiquement. Il me disait que c'est pas agressif.
2: Mm-hmm.
0: En même temps, c'est dansant et ça calme. C'est dans l'écoute, c'est dans la danse. En même temps, que c'est rare de trouver des musiques comme ça où on peut écouter, où on a envie de danser en même temps.
2: Mais oui, exactement.
0: C'est pas évident, c'est parce que on fait la musique pour danser, ou des Français, souvent, ils font des musiques pour l'écoute seulement. Pas forcément pour danser.
2: Là, c'est
0: mais
2: les
0: là,
2: deux. On peut l'écouter, on peut danser. Voilà. Moi, ça m'apaise. En plus, en même temps, si on a envie de danser, on danse sur Remedy.
0: Oui, c'est seulement, enfin, c'était la petite
2: remarque. C'est ce mélange de plusieurs influences musicales qui fait ça, moi, je trouve. Cette identité sonore qui est vraiment excellente. Voilà.
0: En tout cas, le retour est positif. Hein,
2: très positif. Oui, très positif.
0: J'espère que d'ici là, on aura l'occasion de vous avoir en vrai dans nos studios.
2: Eh ben, j'espère qu'on aura l'occasion de vous avoir aussi à la RPC Radio.
3: On espère également.
2: Oui, à la radio Passion Culturelle, à ici les Moulineaux. Voilà. Le rendez-vous est pris.
0: Avenue de Vendôme, au 1 rue de la Solidarité, ici Paris du 9e. Ouais,
2: bien
0: ça
2: sûr.
0: Sera avec plaisir.
2: Ben oui.
0: Que ce soit Carl, Ozzy et Krébit, ça sera vraiment avec plaisir. Hein.
2: Ben voilà. Oui. Mais quel retour, justement, reçois-tu, justement, Carl, Ozzy, hein, du public, notamment en Afrique?
3: Les retours sont bons. J'ai beaucoup de retours d'Afrique, notamment concernant le titre Remedy, Moyo, Malaika. Mm-hmm. En fait, Moyo et Malaika, ce sont des chansons que j'ai écrites en Swahili. Donc, Swahili, c'est une langue qui est vraiment commune.
0: En Afrique de l'Est, surtout.
2: Mm-hmm. Ok.
3: En Afrique de l'Est.
0: Au Congo, en Tanzanie, et tout ça qui est parlé. Oui.
3: Donc, tout à fait. Donc en fait, c'est une langue qui me plaît à la base, et puis c'est aussi stratégique aussi pour toucher plusieurs publics, voilà. C'est pour cela que j'ai choisi le Swahili. Et donc c'est toujours très touchant de voir que la musique voyage et touche des personnes bien au-delà de frontières. Donc on m'écrit de partout en Afrique, hein, pour me féliciter. Donc c'est réconfortant.
0: Oui, ça fait plaisir.
2: Ça fait très plaisir.
0: Alors, écris Beat, toi, qu'est-ce que tu... Bah, tu es tout jeune, là. Comment tu sens ce travail, voilà, dans ton entourage aussi, hein, avec tes amis?
1: Ah oui, il y a des applications sur le net aussi. C'est impressionnant, je ne savais pas de pouvoir composer ça.
0: Ouais, j'ai pas bien compris. Comment?
1: Il y a plusieurs qui sont impressionnés parce qu'ils ne savaient pas que je pouvais composer ça. Et ils me connaissent plus... Pour la drill.
0: Et sur le côté drill, les trucs américains et tout ça.
2: Ah, d'accord.
0: Super. Ouais. Et... Super. Et peut-être après, tu as eu pas mal de collaborations. C'est avec des artistes divers, hein, haïtiens.
1: Bien sûr.
0: Dis quelques noms, vite fait.
2: Oui, un mélange de culture.
1: Bon, moi, je suis plus concentré sur les artistes américains. Sinon, il y a des artistes haïtiens.
2: Oui, qui sont en Amérique. Hein. Oui, oui.
0: Ouais, je vois Bâle.
1: En Allemagne aussi, il y a quelques trucs.
0: Okay.
1: En Allemagne, en Angleterre. Et... Ouais. C'est un peu ça.
2: Oui, très éclectique. Hein. C'est un mélange. Hein. Oui, c'est pour cela qu'on a ce son-là, qui est les sons qui sont vraiment...
0: Alors, Lydia, je te laisse poser la question, vas-y.
2: Ben, Carlosi, tu développes également des compétences en arrangement musical, et tu t'intéresses aussi à l'EDM. Comment vois-tu cette évolution artistique?
3: Ben, déjà, dans un futur proche, je vais continuer à développer l'univers de Remedy et à le faire vivre auprès du public.
2: Oui.
3: Et puis, je souhaite également poursuivre dans cette direction artistique qui mêle amapiano, beat, afrobeat, pardon, pop et musique actuelle française. Voilà, j'ai aussi des compositions en EDM, donc tout ça, je l'ai fait en arrangement, en fait. Donc, pour l'instant, c'est assez amateur, mais je me perfectionne chaque jour. Donc, voilà, et j'ai aussi, je vais faire une formation de DJ aussi, voilà, tout ça pour...
2: c'est bien, oui, on n'a jamais fini de se former, hein. Tu as tout à fait raison, c'est bien ça. pour justement pour plus de sons encore. Mais j'ai une question pour Krebit. C'est vrai, vous avez collaboré avec des artistes en Afrique, en Europe, en Amérique. Quelle expérience vous ont le plus marqué parmi tous ces artistes?
1: Bon, dans le milieu artistique, j'ai eu une expérience marquée, on va dire. Bon, il y a plusieurs expériences qui m'ont marqué, mais c'est avant mon premier million sur le Saturn.
2: Oh!
0: Oui, il a combien de millions de streams là, tu as dit?
1: Quoi, j'ai 12 maintenant.
0: 12 millions de streams sur des différentes plateformes confondues. Il est streamé par 12 millions de personnes. C'est pas rien. Bravo.
2: Ce n'est pas rien, en tout cas, bravo. Hein. C'est.
0: Mais maintenant, on prie pour que ça se répercute dans le portefeuille. si ça peut devenir 12 millions d'euros, ce serait pas mal.
2: Ben pourquoi pas? Ben bien sûr, je suis certaine. Hein. Ah ben oui.
0: Alors, Carl aussi, bon, dans la vraie vie, hein, il est un homme de justice, hein, un homme de droit.
2: Carl aussi, plusieurs casquettes.
0: On peut le dire. Hein. Alors, oui. Comment tu arrives à concilier tout cela? Toi qui es dans la loi, le judiciaire.
2: Il est juriste. Il est voilà.
3: Bah c'est le goût du contraste aussi parce que le milieu judiciaire c'est assez strict, assez rigoureux et la musique c'est plus extraverti et tout, donc ça me plaît bien de jouer sur ces deux tableaux, voilà, donc passion et rigueur professionnelle, c'est un peu ça.
0: Super. Et le public du Havre, c'est les Havrais, non? C'est comme ça on les appelle.
3: tout à fait, les Havrais et les Havraises.
0: Comment est-ce qu'ils perçoivent ta nouvelle création? Je sais qu'il y a sûrement des radios ou ton entourage là-bas. Comment est-ce que tu trouves cette création?
3: Très bien, ça se passe très bien. Et ce week-end, ça a été joué dans un nightclub aussi, Remedy. Et voilà, on a un peu vu comment le public se bougeait sur Remedy. Et j'ai été agréablement surpris.
0: Voilà. Ah oui, tu as presté ou tu étais juste là à observer?
3: Non, il y a le DJ qui est un ami, donc en fait il a juste passé la chanson et moi j'étais à côté de lui pour voir. En fait, c'était juste pour voir la réaction du public.
0: C'est super, voilà. Ça.
2: Par exemple, quel message souhaites-tu transmettre à travers ta musique?
3: Mon art en général c'est beaucoup narratif. Donc, à travers Remedy, c'est un remède, en fait, qui est un remède pour beaucoup de choses, pour la double identité, pour les enfants de la diaspora, même les enfants d'Afrique, hein, on devient tous un peu hybrides. Donc, et puis, Remedy aussi, ça peut toucher aussi, hormis l'identité, ça peut toucher d'autres mots aussi, hein, qui sont des troubles qu'on a,
2: oui,
3: des malaises.
0: Voilà, donc on peut donc te considérer comme le médecin, on peut dire, musical de nos oreilles.
3: Ben, modestement, oui.
2: Ben, le médecin qui guérit des maladies, de tous les maux. Ben oui.
0: Et Remedy, c'est vraiment bien placé. Hein.
2: C'est bien.
0: Voilà.
3: Et oui, excusez-moi, Moyo, c'est le cœur en Swahili. Donc
2: c'est le cœur en anglais.
0: Okay. Voilà.
2: Et Mayalika, ça veut dire quoi? Mayalika.
0: C'est un nom, je crois.
2: C'est un nom, hein. C'est très
0: joli. Je crois
2: joli.
0: Que ça veut dire en chérie.
3: C'est un ange. C'est un ange, il y a aussi une version romantique, effectivement, ma chérie. Mais la version générique, c'est ange, en fait.
0: L'ange, en Swahili, l'ange.
2: Bah, j'aime bien ce nom, ouais. Mayalika. Ouais, c'est très joli comme prénom.
0: Mais nous, on va plutôt écouter... alors, Lydia, qu'est-ce que tu proposes qu'on écoute?
2: Ah ben, Moyo.
0: Moyo, oui, le cœur élastique.
2: Hein. Oui, le cœur élastique.
0: Donc, on va l'écouter et on finira par Remedy. Alors, Carlosi, Fit, Krebit, sur la radiofréquence Paris Pluriel, sur les 106.3 FM en région parisienne et sur la radio Parson Culturel, ici les Molinos. On écoute Moyo.

0: la radio fréquence Paris Purel, nous recevons Karl, Ozzy, Krebit, et là nous écoutons Moyo, Elastic Heat, Lydia.
1: Oui, c'est très doux, c'est moi je trouve, ça me touche beaucoup, hein, même si je ne comprends pas tout, mais il y a le cœur là, comme il a dit, hein, c'est, moi je trouve ça très bien. Karl Ozzy, feat avec Krebit. Alors, Karl Ozzy, comment imagines-tu ta carrière dans 5 ou 10 ans? Je vais poser la même question aussi à Krebit tout à l'heure.
2: Je dirais progresser, toucher plus de public et pouvoir aussi vivre de mon art parce que voilà.
1: En tout cas, je te le souhaite, hein, je vous le souhaite à tous les deux.
2: Tout à fait, merci Lydia. Donc c'est ça, vivre de mon art et partager tout ce que je ressens, tout ce que je compose avec davantage de public. Voilà.
1: Ouais, il y a beaucoup d'amour, hein, dans ce que tu composes, hein. On le ressent.
0: Moi merci, j'aime bien, c'est mon thé lyrique.
1: Ah oui, moi j'aime beaucoup. Hein.
0: Ah oui,
1: il faut abandonner, elle a le doigt.
0: Non, oui.
1: Non, mais bon, la même question à Krebit.
3: Pour moi, on dit que je crois dans le Billboard. Dans le Billboard Camp.
0: Oui. Oh, hein, tu vises loin.
1: Bah, pourquoi pas, bah, bien sûr.
0: Le Billboard américain. Hein.
1: Bah oui.
3: Vous connaissez l'artiste qui chante, qui sont One or Now Never.
0: Comment il s'appelle? 50 Cent.
3: Non, 50 Cent.
0: Ok, il n'y a pas de souci.
3: Now or Never. Ça passe beaucoup sur TikTok.
1: Okay. Oui, je vois, oui, j'ai déjà écouté. Oui, on te le souhaite. Hein. En tout cas, moi, je te le souhaite. Et surtout, n'oubliez pas Fréquence Paris Pluriel et la RPC Radio.
0: Ben, nous, ça sera. C'est le premier radio. Hein, donc, nous, sera bien. Il suffit de citer ça dans votre biographie.
1: Ah ben oui, n'oubliez
0: juste,
1: surtout pas.
0: Juste dans la biographie, voilà. Dites que nous avons fait
1: radio,
0: une première radio, ça a été Fréquence Paris Pluriel et la radio Passion Culturelle.
1: Voilà.
0: Ici les Molinos avec Simplice, Ayibo et Lydia Antoine.
2: Et tout à fait. Et on n'oublie jamais les premières fois.
0: Ah oui, super.
1: Jamais, c'est vrai.
0: Alors, Lydia,
1: comment voyez-vous l'évolution des musiques afro aujourd'hui sur la scène internationale?
3: Il y a de bons retours.
0: Mmh. Ah oui.
1: Oui, c'est vrai, il y a des bons retours. Ça évolue beaucoup, très vite en plus.
0: Alors, Krebit, Karl Ozzy, oui, c'est Karl Ozzy qui parle. Non, Karl, oui.
1: Oui, la question, c'est pour les deux.
2: Oui, ça évolue vite, notamment la musique nigériane. Et je pense que ça s'exporte facilement aux États-Unis et tout. Il y a des artistes comme Rema. Il y a plein d'artistes comme ça qui arrivent à s'exporter. Donc, je pense que c'est le chemin que ça ouvre pour d'autres artistes africains aussi.
1: C'est bien ça.
0: Alors, bon, une petite question. Selon vous, quel a été le secret de votre collaboration? Parce que c'est quand même une réussite. Quel a été le secret de votre collaboration, cette complicité du tonton et...
1: Je crois déjà c'est le lien de sang là. Hein, si je...
0: Bon, au-delà, il y a quand même, un secret professionnel. Bon.
2: Moi je dirais un mélange d'authenticité parce qu'on a été, on est restés tous deux authentiques. Hein. Aussi la persévérance, la curiosité parce que créer, il a été curieux, moi aussi également. Donc il faut rester soi-même tout en gardant une oreille attentive à ce qui touche le public. Voilà, et à ce qui fonctionne aussi sur les musiques actuelles. Donc j'ai regardé aussi le marché mainstream et puis en fonction de notre authenticité, comme je vous ai dit, voilà. Pour peaufiner, remédier avec lui, c'est un peu ça le secret.
0: Et alors moi j'étais aussi impressionné par le graphisme de la pochette de l'album, hein, sur les plateformes de stream. Alors ce graphisme qui a été fait par Karl Ozzy, hein, il est aussi designer et tout.
1: Décidément,
0: il a plusieurs cordes à son arc. Alors Karl,
1: je crois que je vais noter le numéro là. Hein, je vais faire appel à toi.
0: Alors Karl, comment t'es venue cette inspiration et cette photo en toile de fond, bon, qui me fait penser un peu à Krebit aussi. Bon, je sais pas. Explique-nous. Il y a tout un mystère. Même si Krebit, il m'a confessé qu'il était un artiste caché.
1: Ah ben, belle surprise, hein.
0: Il était d'un artiste masqué, même masqué, hein.
1: Et là, le papa est tout fier, hein. Ah ben.
4: Bah, Krebitz, désolé, je t'ai dévoilé.
1: Il n'y a plus de surprise là.
0: Ouais, bon, ouais. C'est vrai que il y a beaucoup de designs dessus, donc on peut pas trop le reconnaître. Hein. Bon.
4: Tout à fait. Donc, pour répondre à ta question, voilà, en fait, Remedy, c'est le remède. Donc, en fait, mm-hmm. l'inspiration qui m'est venue tout de suite, c'est la sève qui tombe d'un arbre. Donc, sur la pochette, vous verrez exactement qu'il y a un arbre avec une sève mm-hmm. qui traverse justement Mr. Cray, Krebitz. et cette sève atterrit dans une baffe pour le lien avec la musique.
0: Oui, et puis je vois le côté traditionnel, le modernisme. Deux mondes, tu poses deux mondes aussi.
4: Voilà, même pardon, dans la couleur, voilà exactement, sacré beat à apprécier dans la couleur.
0: Le chaud et le froid,
1: oui, c'est
0: le côté
1: ça,
0: iconographique, oui. Moi ça m'a un peu impressionné, hein, l'iconographie de la pochette, c'est assez original.
4: Merci. Donc voilà, c'est un peu ça, l'inspiration qui m'est venue rapidement en fait.
0: On mettra ça sur le flyer de l'émission et le public verra.
1: Oui, bien sûr, bah, merci, je trouve que c'est bien de collaborer ensemble parce que, vas-y, je ne sais pas, les générations là, voilà.
0: Générationnel. Vous
1: voyez, générationnel, hein, c'est deux générations, moi je trouve ça exceptionnel. Hein. Peut-être souvent parce que moi j'ai un tonton qui n'a pas, voilà, qui est... On n'a pas beaucoup de... Voilà, tu vois ?
0: D'écart,
1: hein. On n'a pas beaucoup d'écart. Moi, je trouve que c'est une très belle collaboration suivre. Hein.
0: Oui.
1: Je ne demande pas d'âge. Hein,
0: non,
1: voilà.
0: Je
1: ne
0: dirais pas l'âge, mais bon, il y a quand même l'écart, mais il n'y a pas... voilà. En termes de création, il n'y a pas d'âge.
1: Il
0: n'y
1: a pas d'âge. Voilà. L'âge, c'est qu'un chiffre de nos jours.
0: C'est le feeling, c'est le feeling.
1: Bon, ça, voilà. En tout cas, Carlosi...
4: Et puis, au fait, excusez-moi, une confidence, voilà, je suis jeune dans la tête. Hein. Je pense que là,
1: Mais c'est ce que j'allais. Oui, voilà.
0: Oui, Carl,
1: là, c'est qu'un chiffre. Hein. Voilà, c'est
0: Lydia,
1: qu'un chiffre.
0: Coupes, si tu vois Carl, tu lui donneras pas son âge. Hein. Je te dirai pas son âge.
1: Ça ne m'étonne pas. Ça ne m'étonne pas du tout. Hein. Ça ne m'étonne pas parce que l'âge, c'est qu'un chiffre. Bah, comme j'ai dit tout le temps. Que ce soit.
0: C'est comme toi, Lydia aussi. On te donnerait pas ton âge. Et même moi. Bon, l'essentiel est que.
1: Moi, depuis que j'ai fêté mes 20 ans, j'ai 20 ans tout le temps, voilà.
0: Ben voilà, on a tous
1: ça
0: le
1: ne
0: temps.
1: Bouge pas.
0: Donc, crée-lui, là, comme il est au berceau, là.
1: Des fois, c'est les plus jeunes qui font plus vieux, des fois.
0: Entre deux biberons, il fait des beats, il sort des beats.
1: En tout cas, crée-lui, exceptionnel, en tout cas. J'ai déjà écouté beaucoup de ses musiques. Hein.
0: Voilà. Oui, super. Alors, Lydia, vas-y.
1: Alors, où peut-on suivre vos actualités et découvrir vos univers musicaux?
4: Moi, c'est Instagram déjà, il y a Carlosi.
1: Oui.
4: Carlosi72, voilà. Donc, Carl avec un C. Et TikTok, c'est pareil, Carlosi72. Mm-hmm. Et sur Facebook, on a Carlosi, page artistique, ça c'est Facebook.
1: D'accord.
4: Et YouTube, Carlosi, tout simplement, voilà.
1: D'accord. La même question à Krebitz.
3: Bon, moi, je suis un fan de tant que prod Keda tout le temps.
0: Ok, tu peux épeler
3: Keda tout le temps. Prod Keda tout le temps. Et puis YouTube, Crayon Beat.
0: Ok, Crayon Beat. Alors, en même temps, j'en profite. Krebitz, pourquoi ce nom Pourquoi as-tu choisi ce nom? Il y a un sens quand même.
3: Ça veut dire crazy.
0: Comment?
3: Crazy, c'est crazy.
0: Ok, super. Alors, et Carl, bon, je sais que Carl Ozzy. Ozzy, ça avait dit le grand, non?
4: Ozzy, c'est celui qui transcende. Voilà, en fait, j'ai choisi ce pseudo pour me booster aussi moi-même, mm-hmm. personnellement, et pour ma carrière aussi. Donc, Ozzy, c'est celui qui transcende. Et Ozzy aussi, embêté, qui est la langue, bon, dans une langue ivoirienne. Ozzy, ça veut dire Dieu aussi, ça ramène à Dieu.
0: Ouais, donc, je peux le dire dans des langues crew, hein, dans plusieurs langues crew, qui veut dire...
4: Dans plusieurs langues crew, voilà,
0: Ozzy,
4: ça veut
0: le grand,
4: dire
0: le
4: Dieu.
0: Le qui émerge.
4: Exactement.
0: Alors justement, et en même temps, tu as vraiment émergé, tu as même, voilà, tu as allé même à l'au-delà de la création. Justement, on va écouter Malaika, Lydia.
1: Oui, Malaika.
0: Qui est du point que tu as même touché les anges, les Malaika. Lydia, je te laisse lancer Malaika.
1: Voilà.
0: C'est aussi les anges, la reine et tout. Vas-y.
1: Malaika, Malaika, de Carl Ozzy, en fit, Krebit. Alors, pour votre écoute, chers amis auditeurs de la radio Fréquence Soirée Plurielle, Jazz Paul Art, avec Lydia Antoine et Simplice Animaux.
0: Malaika.
1: Malaika.

0: vraiment super. Hein. Moi, j'adorais. Hein. Malaika, on était, c'était comme si je dansais avec des anges. Hein. Waouh, Lydia, comment est-ce que tu as trouvé, Lydia?
1: Ouais, c'est cette douceur-là, hein, Karl. Hein.
2: Merci.
1: Êtes, ouais, tu es une personne très sensible. Hein. Vraiment, waouh, c'est cette douceur qui... Ça perce, hein. Je sais pas, il y a.
0: Bah oui, c'est,
1: ouais, je pense, ouais, c'est magique.
0: J'avais l'impression d'avoir des anges à m'écouter dans le studio.
1: Ça,
0: hein,
1: les
0: Malaika, bien sûr.
1: Comme une plume. Ouais. Voilà.
2: Et Simplice, petite info concernant Malaika. En fait, c'est la, voilà, la chanson de l'EP où il y a 90% du beat de Cree.
1: De Cree Beat.
2: Voilà, en fait, voilà, les autres, voilà, j'ai beaucoup rajouté mon grain de sel, mais ça, vraiment, en termes de beat, en termes de son, c'est vraiment lui. C'est lui qui m'a inspiré le texte. Voilà.
1: D'accord.
0: Malaika,
1: en fait,
0: c'est
1: vraiment un travail.
0: C'est carrément...
2: voilà.
1: Oui.
2: Voilà, en fait, il avait un beat existant. Dès que je l'ai écouté, j'ai eu le texte de Malaika et j'ai commencé à écrire. Et j'ai vraiment pas changé la musicalité et tout. Donc, ça, c'est vraiment 90% créé beat.
1: Vous êtes vraiment complémentaires. Bah, écoute, hein, vous êtes vraiment complémentaires.
0: Hein,
1: en tout cas, bravo tous les deux. Hein.
2: Merci.
0: Chapeau. On espère que cette collaboration va continuer.
1: En tout cas, la musique classique. La culture, hein, franchement, unie et le dialogue.
0: En passant, je fais un coucou à notre ami Doudou Da Silva, le grand producteur qui est un ami d'enfance. Doudou, il cesse d'écouter. Doudou, il est chaud pour collaborer avec les deux. Vous avez déjà un producteur en région parisienne qui s'est parti à
2: Doudou.
1: Coucou à Doudou.
0: Si du coup, c'est dimanche. Il veut vous produire, il est pressé. Alors, justement. Est-ce que la collaboration va continuer? Est-ce que ça sera toujours dans cette... vous prévoyez d'autres surprises?
3: Peut-être on fera de l'EDM.
0: Ah oui, dans le style EDM.
1: Bon, ils ça, peuvent pas, ça, ils peuvent pas peu, tout dire aussi. Hein.
0: C'est un peu technique.
1: Bon,
0: on laisse,
1: pas tout
0: on
1: dire.
0: On vous laisse quand même garder vos jardins secrets.
1: Ah bah bien sûr. Hein. En tout cas... Il alors, veut Lydia, tout savoir, il veut aller trop vite, lui. Hein, il faut...
0: bah, Lydia, vas-y.
1: En tout cas, oui, là, on va conclure. Là. On a,
0: bah oui,
1: on a, voilà.
0: On va se contenter de ces trois. C'est vrai qu'il y a six titres sur les
1: EP. C'est déjà très bien. C'est déjà très bien. En tout cas, merci à Carlosi, à Crébit d'avoir partagé avec nous.
0: Alors, ils vont nous redonner où est-ce qu'on peut.
1: Oui, bah, ils ont déjà
0: sur
1: donné.
0: Toutes les plateformes
1: de
0: téléchargement.
1: Ils l'ont déjà fait tout à l'heure.
0: Oui.
1: Non,
0: non, mais les chansons sont sur les plateformes. Sur les plateformes. Plateforme de téléchargement, n'est-ce pas?
2: Sur Spotify, sur toutes les plateformes, en fait, Deezer et tout, YouTube et voilà.
0: Alors,
2: merci beaucoup.
0: Ouais, et comme disait Lydia, pour conclure, si vous avez peut-être on a dû oublier une question qu'on vous a pas posée, si vous avez quelque chose qui vous tient à cœur, on vous laisse un coup de cœur pour vous-même. Ou un coup de gueule, hein, ça dépend. Bon, je pense que ça doit être un coup de cœur, puisque vous êtes avec les anges, Malaika.
2: Oui, ça, c'est un coup de cœur. Moi, c'est pour remercier Crébit. Voilà, j'ai été agréablement surpris moi-même pendant la collaboration. Voilà, donc c'est une bonne découverte de tonton. Voilà, donc
1: tonton et neveu, ah bah oui, c'est bien.
3: Merci.
0: Alors, et le Crébit, t'as pas un message? Qu'est-ce qu'il pour la fin?
3: Ah, moi, je voulais laisser la liberté de composer, d'ajouter ma touche.
0: Ah, ben, donc, décidément, voilà, c'est en famille, vous vous dites merci tous les deux.
3: Merci pour l'opportunité.
0: Franchement, merci à vous et on vous dit bonne chance.
1: En tout cas, merci. Merci à Carlosi et à Crébit d'avoir partagé avec nous votre univers artistique, votre passion et votre vision de la musique. Au-delà surtout des mélodies, des rythmes, nous avons découvert deux artistes engagés dans une démarche de création authentique. Où le talent, le travail et la persévérance occupent une place essentielle, en plus en famille, en plus. À travers le projet, justement, Remedy, Carlosi nous propose une musique qui voyage entre les cultures, les émotions et les sonorités contemporaines, tandis que Crébit apporte son savoir-faire pour donner à cet univers riche et inspirant. Leur collaboration démontre aussi, une fois de plus, que la musique est un langage universel. capable de rassembler les peuples, de créer des ponts entre les continents et de transmettre aussi des messages d'espoir. Est-ce que tu es d'accord avec moi, Simplice?
0: Ouais, je valide entièrement.
1: Alors, voilà, nous leur souhaitons beaucoup de succès dans leurs projets actuels et futurs et nous continuerons à suivre leur parcours avec beaucoup d'intérêt. Merci Carlosi, merci Krebit d'avoir été les invités de Diaspora et l'époque de notre émission. Nous vous serons toujours ouvertes.
0: Super, et vraiment on vous dit merci et merci de nous avoir apporté ce remède. Hein. Moi je suis déjà guéri ce dimanche.
1: Ah ben moi aussi.
0: Remédie.
1: Ouais. Bon, on va l'écouter encore, un remédie.
0: Voilà, je vais encore prendre quelques capsules.
1: Exactement.
0: Quelques capsules auditives de remédie. Et je serai encore plus bien ce dimanche. Merci à vous, bon dimanche et à très bientôt.
1: Merci, à bientôt.
0: On se quitte avec Remédie, sur les 106.3 FM de la radio fréquence Paris Pluriel. À bientôt.
3: À bientôt.
1: À bientôt, bye bye.
3: Le métro, c'est produit par moi.
0: Ouais, si.

0: Alors Lydia, sur la radio fréquence Paris Pluriel, voilà notre émission Diaspolar de ce jour va peut-être prendre fin. Hein, mais déjà, on a notre playlist. Hein. Alors, qu'est-ce que tu as comme playlist, Lydia, pour ce dimanche alors, sur cette playlist de ce dimanche, bien sûr, dans Diaspolar.
1: Oui, bien sûr, nous avons une belle playlist comme d'habitude. Hein. John Brunash.
0: Ah oui, que j'adore.
1: Oui,
0: hein.
1: Ouais. Et que tu aimes beaucoup.
0: Ah oui, et moi, j'ajouterais Cantos Gam, que nous avons déjà reçu.
1: Oui, bien sûr.
0: On va le mettre...
1: Oui, avec plaisir.
0: En playlist,
1: à ton port.
0: À ton port, c'est un petit coup de cœur.
1: À ton port.

0: dire pour la fin, hein, on va dire au revoir à nos auditeurs, sur ce son de Cantons Gamme.
1: Oui, bien sûr, hein, chers amis auditeurs. Hein. Nous arrivons déjà au terme de cette édition de Diaspora. Merci d'avoir partagé avec nous ce moment de musique, de réflexion et de culture. Un grand merci à nos invités du jour. Alors, tu peux les énumérer. Carl Ozzy.
0: Carl Ozzy et Krébit.
1: Oui, Krébit.
0: Sont beatmakers.
1: Voilà.
0: Et c'était un peu en famille. Hein.
1: Bien sûr. Et l'autre ami.
0: Akiraïm, hein. Serge Loba de InfoFlow et du grand Logibois. Voilà, c'était super. Hein.
1: Oui, un grand merci aussi à tous les auditeurs et auditrices qui sont toujours là pour écouter, partager, pour leur présence. Alors, merci également à tous ceux qui contribuent à faire vivre cette émission. Nos invités déjà, les associations, les artistes, et bien sûr, vous encore, chers auditeurs, l'auditoire qui nous écoute et nous accompagne chaque semaine à travers la musique, la littérature, l'histoire et les témoignages. Diaspora Politique Art continue de bâtir des ponts entre les cultures, les générations. La culture est une lumière qui éclaire les consciences et rapproche les peuples. On vous donne plutôt rendez-vous très bientôt pour une nouvelle édition de Diaspora Art. D'ici là, prenez soin de vous, les amis.
0: Bien sûr.
1: Restez inspirés et gardez toujours la vibration positive de la musique et de la culture dans votre cœur. À très bientôt sur nos ondes.
0: Et Lydia, je vais te laisser donner les contacts pour ceux qui aimeraient participer à l'émission éventuellement. Un mail. Hein.
1: Oui, bien sûr.
0: On peut dire leads.events@gmail.com.
1: Voilà, c'est tout
0: écrire,
1: à fait ça.
0: Leads.events@gmail.com.
1: L-Y-D-Z pour Leads.
0: Et si vous voulez participer à l'émission, contactez-nous ou sur la page de la radio Passion Culturelle.
1: Bien sûr.
0: Ou passez au 1 rue de la Solidarité, fréquence Paris-Puel. Voilà, laissez-nous un message. Ou sur la page de Diaspora Art, sur Facebook aussi.
1: Exactement, sur Messenger.
0: Messenger. Ils laissent un message, on les contactera pour participer dans l'émission aussi. Hein. Alors, bon dimanche à toi, Lydia. Et puis, c'est fut un plaisir. Hein.
1: À vous toutes et à vous tous. Bon dimanche, Simplice.
0: Oui, bon dimanche
1: merci
0: à tout le monde.
1: Merci de nous avoir suivis. À très bientôt pour une nouvelle édition.
0: Voilà.
1: 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Merci beaucoup et à bientôt.
0: Ok, au revoir. On s'est dit au revoir avec ce coup de cœur.

0: Après, les choses seront peut-être différentes. 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

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Un patient malgache fatigué, c'est par rapport à la corruption, Zania. Et un patient malgache fatigué, affaibli et inquiet, arrive chez son médecin généraliste. Ce dernier l'écoute. Prescrit un traitement, puis l'oriente vers un spécialiste qui ajuste la prescription, ajoute un médicament et l'envoie vers un autre service. À force de consultation, les traitements s'accumulent, les effets secondaires aussi. Au bout du parcours, plus personne ne distingue la maladie initiale des complications provoquées par les traitements successifs. Cette effarante trajectoire pourrait être celle de Madagascar, face à la corruption non maîtrisée qui s'est structurée d'elle-même. Une pathologie devenue système. En 65 ans d'indépendance, la corruption à Madagascar n'est plus un dysfonctionnement ponctuel. Elle s'est transformée en architecture. Les alternances politiques n'ont pas inversé la dynamique. Les réformes annoncées n'ont pas modifié les incitations fondamentales. Les dispositifs de contrôle ont souvent produit plus de procédures que de résultats. Le système absorbe les talons. Il les neutralise sans nécessairement les corrompre pénalement. Il les socialise, il les neutralise. Des ingénieurs, des juristes, des économistes, des financiers formés dans les meilleures écoles entrent dans l'appareil public avec l'intention de réformer. Beaucoup découvrent que leurs marges de manœuvre sont conditionnées par des équilibres existants. Le problème n'est pas uniquement moral, il est organisationnel. La corruption ne se limite pas aux détournements spectaculaires. Elle est souvent diffuse. Attribution calibrée, tolérance sélective, ralentissement administratif stratégique, intermédiation informelle, surfacturation discrète. Ces mécanismes transforment une économie fragile en économie entravée. Il y a un thermomètre international. Chaque année, Transparency International publie l'indice de perception de la corruption. En 2025, Madagascar obtient un score de 25 sur 100 et se situe dans le bas du classement mondial. Ce chiffre ne mesure pas la corruption réelle, mais la perception agrégée d'acteurs économiques. Cette perception influence l'investissement, le crédit, la confiance et la prime de risque. Le lien est simple. Plus d'opacité, plus d'incertitude, plus de coûts du capital, moins d'investissements productifs. La corruption devient ainsi un multiplicateur de pauvreté. Les effets secondaires sont invisibles. Dans la métaphore médicale, les effets secondaires masquent progressivement la maladie initiale. À Madagascar, ils prennent quatre formes principales. Dégradation des services publics. Lorsque les ressources sont inefficacement allouées, l'impact est direct sur l'électricité, l'eau, les infrastructures ou l'éducation. Le citoyen constate la défaillance sans toujours en identifier la cause structurelle. Deuxièmement, désengagement civique. Quand les scandales se succèdent, sans conséquences visibles, sans sanctions exemplaires, la confiance s'érode. Le coût et politique et sociale. Et troisième effet, distorsion concurrentielle. Les entreprises respectueuses des règles subissent un handicap face à celles qui les contournent. L'économie s'organise autour de la proximité plutôt
que de la performance. Capture institutionnelle aussi, parmi les effets. À mesure que certaines pratiques deviennent normales, les nouveaux entrants s'y adaptent. Le système n'a plus besoin d'imposer, il intègre. Pourquoi certaines réformes échouent ? Madagascar n'a pourtant pas manqué d'initiatives pour normaliser et assainir le système. C'est par rapport à la stratégie nationale, les engagements internationaux, les partenariats techniques. Trois limites reviennent régulièrement pour endiguer cette bonne volonté. Dépendance hiérarchique. Un organe placé dans une architecture politique dépendante ne peut pas toujours cibler les niveaux supérieurs. Un organe placé dans une architecture politique dépendante ne peut pas toujours cibler les niveaux supérieurs. La dissuasion reste partielle. Il y a dispersion. Multiplier les dossiers sans cibler les chaînes de rente majeures dilue l'effet. On ne traite que les symptômes périphériques. Il y a également absence de réforme procédurale. Punir sans modifier les règles qui rendent la corruption dissuasive revient à sécher un marécage sans détourner l'eau. Et quand la corruption recule, les mécanismes observés ailleurs pouvant servir d'exemple, Plusieurs pays ont connu des trajectoires d'amélioration. Par exemple, Hong Kong. Ils ont mis en place une agence indépendante créée en 1974 qui agit sur trois axes, la répression, la prévention et l'éducation. L'élément déterminant n'est pas seulement l'arrestation, mais la réécriture des procédures. Autre pays, Singapour. Les enquêtes ont concerné des responsables de haut niveau. Le signal est clair. Le rang ne protège pas. En Géorgie, ils ont mis en place la réforme ciblée de la police et des douanes. Une restructuration rapide a été mise en place. La simplification administrative également, et la corruption de guichet a chuté fortement. Au Rwanda et au Botswana, ces pays affichent des indicateurs supérieurs à la moyenne régionale. Leur point commun entre le Rwanda et le Botswana, cohérence entre règles et sanctions. Les invariants sont communs. Cinq éléments apparaissent systématiquement. Il y a l'enquête, un organe d'enquête crédible. Il y a réforme, une réforme des procédures. Il y a des poursuites au sommet. Il y a une transparence exploitable et un espace civique actif. Sans ces piliers, la réforme se dissout. Donc à Madagascar, comment sortir du cycle d'absorption ? Pour Madagascar, toute réforme intégrée au système existant est absorbée. Toute agence dépendante est neutralisée. Toute transparence non exploitable devient symbolique. La question à Madagascar n'est pas d'ajouter une structure, elle est de modifier les incitations. La refondation qui reconduit le même édifice, depuis plusieurs mois, le mot revient avec insistance, refondation. Il suggère rupture, reconstruction, changement d'architecture. La refondation promet un nouveau départ, mais dans les faits, la dynamique observée ressemble davantage à un réagencement interne qu'à une transformation structurelle. Une refondation véritable implique trois conditions minimales. Modifier les règles de jeu, modifier les incitations, modifier les rapports de pouvoir. Or, à Madagascar, ce que l'on observe est plus proche d'une redistribution des rôles à l'intérieur du même système que d'une remise à plat des mécanismes qui produisent la rente. Les institutions restent organisées selon les mêmes chaînes hiérarchiques. Les procédures budgétaires n'ont pas été repensées dans leur point de vulnérabilité. Les circuits de décision demeurent opaques. Les organes de contrôle restent dépendants de l'architecture politique qu'ils sont censés surveiller. Dans ces conditions,
La refondation agit comme un sas de stabilisation. Elle apaise les tensions sans transformer les incitations. Elle change les visages sans changer les structures. Elle promet la moralisation sans modifier les procédures qui rendent la corruption rationnelle. Le danger n'est pas l'échec spectaculaire, il est plus subtil. C'est la normalisation progressive d'un discours de rupture qui n'entraîne aucune rupture réelle. La société finit par intégrer que la réforme consiste à redistribuer les positions plutôt qu'à redéfinir les règles. Une véritable refondation aurait dû commencer par identifier clairement les chaînes de rente, publier les mécanismes de captation, réécrire les procédures budgétaires sensibles et instaurer une traçabilité contraignante sur les flux critiques. Elle aurait dû accepter de déplacer, voire de rompre les équilibres établis. En l'absence de ces ruptures, le système ne se réforme pas. Il se réajuste. Et dans la métaphore médicale, ce n'est pas une opération curative. C'est un changement d'équipe autour du même patient. Dans l'ordonnance, ordonnance a donné réduire la corruption par mécanisme ciblé. La corruption ne disparaîtra pas. Elle peut être réduite. En tentant de réformer partout, Madagascar ne se réformera nulle part. Un îlot d'intégrité est une zone limitée. Un îlot d'intégrité est une zone illimitée, où la règle change réellement, où la traçabilité devient obligatoire et où l'opacité coûte plus cher que la conformité. Deux secteurs répondent à ce critère, l'énergie et la douane portuaire. En îlot 1, les marchés publics liés à l'énergie. L'énergie structure la dépense publique et la corollaire sociale. Et la population paie l'instabilité électrique. L'État supporte des transferts importants. L'économie subit un surcoût permanent. Il y a les fragilités typiques, les achats effectués dans l'urgence, les contrats complexes peu lisibles, le décalage entre livraison et paiement, une chaîne de commandes, réception, paiement, vulnérable. Dans les appels d'offres publiques, on retrouve des entreprises comme Galana Distribution, Vivo Energy, Jovena Madagascar ou Total Energies. Le point n'est pas d'accuser, mais de constater que ces marchés concentrent volumes et montants. L'îlot d'intégrité change la logique. Publication standardisée des contrats. Pas de livraison confirmée, pas de paiement. Contrôle croisé des volumes livrés et consommés. Pénalité automatiquement appliquée. Audit court et régulier. Tableau de bord public. Des indicateurs simples permettent d'évaluer les résultats en 12 mois. Écart de volume, taux d'avenant, délai de paiement, pénalité exécutée. Et en îlot 2, les douanes et ports. Si l'énergie est une pompe de dépenses, la douane est une pompe de recettes. Des travaux de la Banque mondiale ont montré qu'au port de Toamasina, le contournement des règles d'affectation des inspecteurs était associé à moins de contrôles et à des redressements plus faibles. Quelques agents et quelques transitaires peuvent concentrer une part significative des pertes. Les pratiques typiques, sous-évaluation des importations, fraude par classification, contournement de l'affectation, liquidation accélérée, courtage relationnel, l'îlot agit de manière ciblée, panier restreint de produits à fort rendement fiscal, affectation aléatoire verrouillée et auditée, double contrôle sur dossiers sensibles, rotation des postes exposés, publication d'indicateurs de performance. Les résultats sont mesurables. Taux de redressement, écart de valeur, gain de recettes sur panier ciblé. Pourquoi ces deux îlots sont compatibles avec la réalité malgache? Ils évitent trois pièges. La réforme totale qui échoue par surcharge. La réforme symbolique qui échoue par absorption. La réforme uniquement répressive qui échoue faute de modification de la rente.
Peu de périmètre, beaucoup de traçabilité, des règles claires, des preuves répétées. Dans la métaphore médicale, on ne soigne pas tout le corps. On traite l'hémorragie principale, on stabilise, puis on étend. La cellule anticorruption restreinte est protégée, une équipe spécialisée ou juridiquement protégée, concentrée sur deux ou trois chaînes majeures par son dossier dispersé. Donc, cellule anticorruption restreinte et protégée par son dossier dispersé. Je répète, hein, un effet démonstratif, protection des lanceurs d'alerte, un canal sécurisé. Ce sont les solutions à donner. Hein. Un canal sécurisé et horodaté. Une protection réelle. Sans cela, le silence domine. Traçabilité de 20 flux clés, identifier les flux budgétaires majeurs, journalisation obligatoire, audit court, sanctions automatiques, surveillance civique structurée, indicateurs publics, méthode, indépendance, financement sous condition de preuve, tout soutien financier externe doit être conditionné à une transparence vérifiable. Toujours les solutions, hein, je donne. Pas de financement sans traçabilité. C'est pas moi qui donne, c'est diapason.mg. Diapason.mg. Donc je recite, je lis. Pas de financement sans traçabilité. Les risques, toute réforme crée des résistances. Il y a des risques, hein, il y a toujours Toute réforme crée des résistances. Les chaînes de rente sont organisées. Les intérêts sont transversaux. La réussite dépendra de trois facteurs. La clarté du mandat, protection des réformateurs, soutien citoyen durable. Conclusion, de tout cela, traiter la cause, Madagascar n'est pas condamné. Mais prescrire sans modifier la structure qui produit la maladie revient à accumuler des traitements sans effet curatif. La corruption à Madagascar est devenue systémique parce que les incitations le sont devenues. Réduire la corruption à Madagascar suppose de modifier ces incitations. Moins de dispersion, plus de ciblage, moins de rhétorique, plus de mécanismes mesurables. Le patient Madagascar peut s'améliorer. C'est de la rédaction diapason.mg. Diapason.mg qui s'intitule Corruption, le patient malgache que l'on renvoie de spécialiste en spécialiste.

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0: 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Ah, ces tortues sont des fruits de contrebande de Madagascar qui sont saisis à Maurice. 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
0: 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La seconde non fait un problème à l'hercé de ça. 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

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une urgence. Le score de Madagascar dans l'IPC 2025 est de 25 sur 100 avec un classement de 148e sur 182 pays et territoires. La grande île enregistre ainsi un recul par rapport à l'année précédente, 2024, confirmant la persistance de défis structurels en matière de gouvernance, de transparence et d'intégrité publique. Cette situation de 148e sur 182 pays s'explique notamment par un affaiblissement de l'état de droit et de l'indépendance de la justice, une corruption perçue comme structurelle et systémique. Une qualité démocratique en recul, score passant de 21 en 2023 à 18 en 2025. Et ça s'explique notamment aussi par un espace civique sous pression et des mécanismes de contrôle fragilisés. Et une autre explication, il y a des impacts directs sur les services publics et les populations les plus vulnérables. Donc, c'est malheureux, non? Les données, je continue, pardon.
Les données internationales soulignent également une tendance à l'autocratisation, plaçant Madagascar parmi les autocraties électorales, avec des risques accrus pour la liberté des médias, la participation citoyenne et la redevabilité publique. Ainsi, Transparency International Initiative Madagascar recommande de renforcer l'indépendance de la justice et les institutions de contrôle. Elle recommande de garantir l'accès à l'information publique, de protéger efficacement les lanceurs d'alerte, d'accroître la transparence des marchés publics et du secteur extractif, de préserver l'espace civique et la liberté des médias, et recommande aussi d'assurer la cohérence entre engagement public et action concrète. La lutte, d'après la Transparency Initiative Madagascar, et tout le monde évidemment aussi, donc, la lutte contre la corruption est une responsabilité collective. Donc, pour vous auditeurs, selon vous, quelles priorités doivent être mises en œuvre pour restaurer la confiance et renforcer l'intégrité publique à Madagascar? Donc, la publication, il y a 5 jours, hein, donc il n'y a eu que 9 personnes qui ont répondu, ou alors qui ont, commenté la publication. C'est un résultat jusqu'en septembre ou décembre inclus. Ils posent des questions, en plus, pas vraiment répondre à la question. Quelle est la... Donc, question toujours, question encore. C'est un résultat jusqu'en septembre ou décembre inclus. Pour savoir si entre septembre et décembre, c'est-à-dire pendant jusqu'à la révolution, il y avait déjà un peu de changement. Et donc, l'autre qui répond, c'est jusqu'en 2024. Ce n'est pas une affirmation, ce n'est pas un indice de perception de la corruption de 2025. C'est la publication en 2025, mais ça concerne 2024. Donc, tu crois que Itanjoun Fanshouni ou Moudinjo Tsitawe, ouais? Ou si je n'ai pas créé des gens, c'est-à-dire que il y a une transparence, c'est ma fata chantina savachato Madagascar, c'est une fière territoriale. Tu crois que Itanjo veille Fanshouni ou c'est-à-dire pour une question, c'est-à-dire le pays de la Sadekandre, c'est-à-dire qu'il y a une fière de l'exemple vient d'en haut, où si je n'ai pas créé des gens. Il y a encore du travail pour inverser la tendance. On sait où la corruption se fait le plus à Madagascar. Et c'est le peuple qui en est la cause. Ce n'est ni la pauvreté, ni la haut. C'est une question de volonté et de mentalité. L'argent, ce n'est qu'une promesse de dette. L'exemple vient d'en bas, plutôt chacun de nous.

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cyclone tropical intense Kezani de ce 15 février 2026 à 8h30 fait état de 43 personnes décédées 2 à Thomasna 32 à Thomasna 2 Thomasna 1 c'est 2 Thomasna 2 c'est 32 2 plus 1 à Batndrazak, 2 à Mahanour, 1 à Ndouzourbe, 1 à Brikaville, 1 à Kajbe, 1 à Manzakarine, à Manzakandine. 6 personnes sont portées disparues, dont 2 nouvelles à Brikaville. Le bilan enregistre également 427 personnes blessées, 366 048 personnes sinistrées, ainsi que 16 428 personnes déplacées. Sur le plan matériel, 23 487 cases sont inondées, 42 492 endommagées et 22 072 détruites. 563 salles de classe sont totalement décoiffées, 162 partiellement détruites et 76 complètement détruites. En outre, un CSB est complètement détruite, 5 CSB et 3 CSB sont partiellement détruites. Selon le BGNRC, 25 districts dans 5 régions, Antsiranana, Analamanga, Analandzourouf, Itassi et Alotamangour ont été touchés par le passage de Gezani. L'évaluation sur terrain et les réponses aux urgences se poursuivent. C'est orange.mg qui nous donne ça depuis il y a 5 minutes. 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

Rodrigo, spécialement dans la régie aujourd'hui pour m'aider à réaliser cette émission, puisque l'actualité de cette rentrée, eh bien, elle est dense. Vous le savez, le Brésil s'apprête à voter à partir du 4 octobre et il s'agit d'un scrutin national majeur, puisque les Brésiliens renouvelleront à la fois l'exécutif fédéral, les gouvernements des États et une grande partie des assemblées parlementaire. Puisse-t-il suivre les conseils avisés du pape qui était au Stade de France en cette fin de semaine ? Le pape qui laisse d'ailleurs rêveur la plupart des groupes de musique actuels. Et oui, souvenez-vous que dès la réservation ouverte, les 80 000 places du Stade de France se sont écoulées en à peine une heure, ce qui est du quasi jamais vu. Heureusement, rassurez-vous, aucune réservation n'est imposée pour écouter Décalage horaire pour cette 19e saison consécutive. Décalage horaire continue de vous proposer deux heures de jazz brésilien et aussi et surtout de vous donner des repères pour que vous puissiez à votre tour organiser vos écoutes personnelles. En tout cas, en cette semaine, c'est notamment avec la voix de Manu Le Prince que nous allons évoluer, toujours dans le jazz, bien entendu, et toujours avec de sublimes musiciens. Manu Le Prince va nous rejoindre d'ici peu et nous découvrirons ensemble son nouvel album qui est sorti le 28 août et qui nous permettra de revoir avec elle les éléments clés de sa carrière ainsi que ses rencontres dans le monde du jazz. Quoi de plus logique alors de commencer cette émission avec un extrait de ce nouvel opus de Manu Le Prince intitulé Terra Canta, et c'est avec le titre Capivara que nous allons débuter cette séquence musicale.

0: Et voilà pour une première séquence, c'était à l'instant Moïsis dos Santos, une nouveauté puisque c'est sorti cette année. L'album s'appelle Maria, le titre Boa Viagem, bon voyage. C'est ce que je souhaite à tous ceux qui font la navette entre la France et le Brésil. Il y en a qui arrivent tous les jours et je leur souhaite la bienvenue à Paris si c'est dans ce sens-là que ça a volé. Boa Viagem, c'est le premier morceau de ce premier album du bassiste et compositeur brésilien Moisés dos Santos, sorti le 12 juin 2026 chez Far Out Recordings. Et c'est un artiste qui est installé à Londres, et ce disque marque pour lui un retour aux sources puisqu'il renoue avec ses racines du nord-est brésilien tout en réunissant des collaborateurs internationaux. On retrouve parmi eux le légendaire arrangeur brésilien Arthur Verrocaille, mais aussi le trompettiste américain Theo Crocker, qui est une véritable révélation, et la chanteuse brésilienne Linda Downes. Alors, Moisés dos Santos, eh bien, il est venu en Europe il y a déjà quelques 25 ans et il est rapidement devenu l'un des musiciens les plus sollicités de la capitale de l'Angleterre. Oui, on peut dire ça. Il a partagé la scène et les studios avec des artistes tels que Janelle Monáe, Emily Sandé ou encore Gregory Porter. Et c'est du jazz funk puisque il a tourné aussi avec Azimuth, complétant la section rythmique d'ailleurs aux côtés du maître brésilien de la batterie, j'ai nommé Ivan Maman Conti, un des fondateurs du groupe Azimuth, vous l'avez compris. Et c'est lui, nous dit Moisés, qui m'a encouragé à renouer avec la musique brésilienne, et c'est véritablement là que l'album a commencé. Il s'inspire de la lignée des grands bassistes nord-américains tels que George Duke, Jaco Pastorius ou encore Stanley Clark, et il fait passer les traditions musicales brésiliennes à travers le jazz, le funk, mais aussi la soul, quelquefois teinté de disco. En tout cas, c'est un univers sonore qui est porté par cette énergie cosmopolite de la scène jazz contemporaine londonienne. Et c'est un jazz dansant joyeux et un premier album que je trouve autant à sa place sur les dance floors que pour une écoute tranquille à la radio. Juste auparavant, nous avons écouté Candeias avec Palmeiras. C'est un album qui est sorti, lui, en 1976. Candeias, il est entouré, lui aussi, de très bons musiciens. Écoutez, plutôt à la guitare, on retrouve Agustín Pereira Lucena, qui a fait parler de lui dans de nombreuses formations musicales. Et j'avais envie de vous passer ce morceau Palmeiras que je trouve particulièrement intéressant. Quant au premier morceau de cette séquence, celui qui débute l'émission aujourd'hui, eh bien c'est Manu Le Prince, qui va être à l'honneur d'ici un instant, puisqu'elle va arriver dans les studios. Capivara, c'est le titre de cet extrait de son album Terra Canta, qui est sorti le 26 août de cette année, et pour lequel elle va venir nous dire un peu comment tout cela s'est passé, elle aussi entourée de musiciens sublimes.
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0: Et Et oui, il fallait un jingle spécial pour annoncer l'arrivée de Manu Le Prince. Elle n'est pas encore dans les studios. Donc, pendant qu'elle arrive, eh bien, je vous propose une séquence spéciale. Une séquence pendant laquelle on va écouter un certain nombre de musiciens et de morceaux qui devraient éveiller chez elle eh bien, bien des souvenirs et des bons moments. On va commencer avec un compositeur qui lui est particulièrement cher, j'ai nommé Milton Nascimento.

0: Et voilà, c'était Hermeto Pascual, Bébé, c'est le titre que nous venons d'écouter. C'est un extrait de son album sorti en 1973, à Musica Livre d'Hermeto Pascual. Et ça tombe bien parce que Manu Le Prince vient de nous rejoindre dans le studio. Bonjour Manu.
1: Bonjour.
0: Comment ça va?
1: Ça va très bien avec ces belles journées.
0: Mais oui, il fait beau, hein, ça c'est chouette. Alors, ce n'est pas tout à fait un hasard que l'on ait terminé cette séquence sur ce morceau, Bébé, parce que c'est un morceau qui t'est particulièrement cher.
1: Oui, bien sûr, parce que j'ai eu le bonheur d'écrire un texte sur ce morceau qui est sur mon album Madrugada, qui a été bien validé par mon ami Hermeto à l'époque. Voilà.
0: Et... lui qui, voilà, tu as entendu le titre, comment il se termine avec des glougloutements à la flûte, parce que là il est à la flûte, mais il pouvait en faire aussi à la voix ou dans l'eau.
1: Je faisais tout. Moi, avec moi, c'est Cacao qui le joue, tu sais, Cacao G. Queiroz, qui est...
0: musicien.
1: Oui, qui joue ce morceau avec moi sur Madrugada, hein, qui a d'ailleurs joué avec Hermeto.
0: Aussi.
1: Absolument.
0: C'est pas la première fois d'ailleurs que tu enregistres avec des musiciens qui enregistraient avec Hermeto.
1: Oui, c'est vrai, justement, là, sur mon dernier album, j'ai la chance d'avoir Marcio Bahia, qui est le batteur, qui a joué 33 ans avec Hermeto, et qui joue donc quelques morceaux avec moi, les morceaux qu'on a enregistrés au Brésil, parce qu'on en a fait une grande partie ici, au studio Sextant à Paris, et puis on en a fait au studio Castello à Niterói, avec une équipe fantastique, dont Marcio Bahia, donc Kiko Continentino, Jorge Continentino, son frère, et Alex Roche.
0: Alors il y en a plein des musiciens exceptionnels qui ont enregistré sur cet album, dont on va parler plus en détail évidemment. Pour en revenir à la séquence qui vient de s'achever, il y avait aussi durant cette séquence Claudio Roditi avec un titre repris que tu connais également qui s'appelle Quem Diz Que Sabe, qui est un titre de João Donato et de Paulo Sergio Valle, me semble-t-il.
1: Bravo.
0: Et puis, il y avait aussi, en tout début de séquence, un certain Milton Nascimento avec ce Gira Girou qui est extrait de son premier album, me semble-t-il, sorti en 1969, qui s'appelle Courage et qui lui a valu déjà les honneurs à l'époque parce que on peut lire sur la pochette de ce disque, d'ailleurs, que l'on trouve dans la voix de Milton Nascimento quelque chose de tout doux, de sophistiqué, qui a rapport avec ce que les Français appellent la romance, ou que les Italiens chantent d'une façon un peu crooner et qui était très populaire dans les années 30. Bref, en tout cas, il a touché immédiatement par sa voix, qui est quelque chose d'assez extraordinaire.
1: Ouais, moi je dirais pas ça du tout, pas du tout. Pour moi, c'est Milton, c'est son âme qui chante. C'est quelque chose de très profond. Ça n'a rien à voir avec un crooner ou quelque chose. C'est, pour moi, c'est complètement erroné d'écrire ça. Je pense que les gens qui aiment Milton ne ressentent pas ça du tout. C'est quand je l'ai entendu que j'ai eu envie de chanter de la musique brésilienne, tellement ça m'a touchée. Ça m'a touchée au plus profond de mon cœur.
0: Oui, je crois que c'est le cas de tout le monde. Tu parles de musique qui vient directement de l'âme. C'est comme ça qu'on le caractérise souvent. Aujourd'hui, la remarque que je faisais, elle est sortie en 1969.
1: Hein. Oui, je comprends.
0: On ne le connaissait pas encore.
1: Ouais,
0: et puis, le recul qu'on avait, c'était justement sur ces années-là. Depuis, il a parcouru un long chemin et il a été aussi populaire au Brésil qu'aux États-Unis. Peut-être pas dans le même ordre, peut-être d'abord aux États-Unis, parce qu'il a été un vecteur de cette musique brésilienne aux États-Unis.
1: Oui, ben il avait joué. Moi, la première fois que je l'ai entendu, c'était sur Brazilian Love Affair de George Duke. Ça m'a frappé. Je me suis dit, qu'est-ce que c'est que cette voix extraordinaire? Et oui. Et puis moi j'ai repris justement un morceau qui s'appelle Don Quixote, que pas tout le monde connaît et qui était sur le disque de Herbie Hancock. Donc voilà, il a toujours côtoyé les Américains effectivement.
0: et les plus grands musiciens.
1: Les parce plus grands, oui.
0: Il avait déjà collaboré avec Eumir Deodato, ça c'était entre le Brésil et les États-Unis, puisqu'ils étaient nombreux, ces musiciens, à s'être réfugiés aux États-Unis. Il faut dire qu'au Brésil, ce n'était pas tellement la joie à cette époque-là. Et puis, ce sont des musiciens tellement exceptionnels qu'ils ont très vite travaillé avec les plus grands labels, CTI par exemple, et puis ils se sont mélangés aussi avec un certain nombre de musiciens de pur jazz américain, et ça donne ces mélanges, ces misturas incroyables qu'on a grand plaisir à écouter en tout cas. Alors, c'était pas tout à fait un hasard, puisque effectivement, j'ai juste introduit ton album qui s'appelle Terra Canta et qui est sorti cet été, le 28 août 2026, chez Frémo et Associés. Et sur cet album, en plus de chanter avec des musiciens extraordinaires, tu as fait la part belle à des compositeurs brésiliens qui te tiennent à cœur et pour la plupart extrêmement talentueux.
1: Oui, absolument. Dori Caymmi, Marcos Valle, et puis il y a quand même trois morceaux de Milton.
0: Donc,
1: et puis il y a des compositions, il y a Giorgi Contentino qui a fait un magnifique morceau quand il vivait aux États-Unis, il m'avait demandé de mettre un texte dessus, donc je l'ai fait. Voilà, il y a plusieurs morceaux originaux sur cet album, donc il y a Giovanni Mirabassi qui m'a offert un morceau aussi, et Arnaud Dolmen aussi, qui ont été écrits pour l'album et sur lesquels j'ai eu l'honneur, le plaisir d'écrire des textes.
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0: Question saucisse,
1: Oui, tu as peut-être reconnu, c'est un air aussi familier de Milton Nascimento, repris ici par un grand pianiste. Antonio Adolfo.
2: C'est ma voix du
1: Adolfo.
2: Matin.
1: Ah oui, ça c'est sûr qu'il faut un peu la chauffer. Oui. En tout cas, bah, pendant que tu t'entraînes et que tu te chauffes les cordes vocales, je te propose d'écouter déjà un premier, enfin un second extrait, puisqu'on a commencé l'émission avec déjà un morceau, Capivara, de Hermeto Pasquale justement, mais on parlait de Dorival Doricaimi justement à l'instant. C'est le premier titre avec lequel tu as ouvert cet enregistrement. On l'écoute, on en parle après ?
2: Ok.
1: Ben voilà.

0: À l'instant, c'était Manu Le Prince avec Rio Amazonas, une chanson de Dorival Caymmi, une composition de Dory Caymmi, pardon. Dorival, c'est son père, en fait. Dory Caymmi, lui, il est pianiste et on a commencé à le connaître quand il jouait avec sa sœur, Nana, c'est ça, hein ? Ça,
1: oui,
0: c'était
1: oui.
0: Dans les années 70. Ah, Manu, elle est occupée.
1: Non. Pardon. Je suis là, me voilà.
0: Hein, c'est ça, il est pianiste. Et alors, comment s'est passée ta rencontre avec lui pour ce morceau ?
1: Ah ben moi, je ne l'ai pas rencontré.
0: Tu l'as pas rencontré ?
1: Non, pas du tout. C'est un morceau qui me touchait énormément. Par contre, Milton, Hermès, tous ces gens que je connais, oui. Que j'ai rencontrés en tout cas. Mais non, je n'ai pas rencontré Dory Caymmi. Mais toute la famille est absolument exceptionnelle. Hein. De toute façon, encore une famille, c'est comme les Continentino. C'est des familles de musiciens exceptionnels. Et non, et puis j'ai écouté ce morceau. De toute façon, je rappelle que sur cet album, il s'agit des quatre éléments. Et que Rio Amazonas, justement, c'est la rivière Amazonas, et que chaque morceau parle d'une rivière, de la mer, du vent, des arbres, de la terre. Voilà.
0: Oui, tu as choisi de dédier cet album aux quatre éléments, avec ta voix, et en fait, c'est un lien que tu veux tisser entre ces éléments, entre ces compositions, entre le Brésil et la France.
1: Je cherchais un dénominateur commun, si on peut dire, parce que je voulais mettre des standards de jazz, des morceaux brésiliens et des compositions. Donc je ne voulais pas tomber dans hommage à, j'aurais pu faire un hommage à Milton, il y a déjà trois morceaux, il y en a deux autres sur mon autre album, hein, de Wayne Shorter. Mais disons que je voulais ce dénominateur commun, je trouvais que c'était formidable parce qu'on pouvait tout faire. Poinciana, qui était un standard de jazz qui parle des arbres, des fleurs, etc. Ça faisait très longtemps que je voulais le... Je trouve que c'est le moment, en plus, de parler des quatre éléments, c'est bien le moment.
0: Oui, pourquoi exactement ?
1: Ben parce que tout ce qui se passe, ce changement climatique, je pense que c'est le moment de parler de ça, de la nature, de ça. Je veux dire, en communion, nous sommes en communion avec ces quatre éléments. Nous sommes en communion avec la terre, avec tout ça. Il faut qu'on garde cette communion. Et ce n'est pas toujours évident.
0: Mais non, on s'en est éloigné en vivant dans les villes, c'est clair.
1: Oui, avec tout. Avec l'IA, avec les réseaux, avec toutes ces choses. On n'arrive plus à se poser sous un arbre. Je ne sais pas, enfin, je ne sais pas comment expliquer ça. Mais... Moi, j'habite Paris, mais je passe ma vie au but de Chaumont. Je veux dire, ma vie, non, parce que je n'ai pas le temps. Mais j'y vais au moins une fois par jour pour respirer.
0: Vive les parcs à Paris.
1: Voilà. Oui, c'est vraiment. Ça. On
0: Avec
1: a de la chance.
0: Un petit peu de nature.
1: On a un beau parc
0: quelques
1: ici.
0: Oiseaux quand même. On entend un petit peu
1: oui.
0: Les chants des oiseaux. Au moins, ça permet de garder la connexion.
1: C'est ça.
0: Alors, Manu, c'est vrai que tu es une chanteuse déjà sans frontières. Tu parlais tout à l'heure des hommages à des grands musiciens que tu as déjà rendus lors de tes enregistrements précédents. Tu as cité Cole Porter, il y a aussi Wayne Shorter, il y en a plein d'autres. Et puis, il y a aussi cet amour extrêmement fort que tu entretiens avec le Brésil et ses musiques.
1: Comme toi.
0: Et oui, que veux-tu ?
1: Oui, absolument. Histoire d'amour. C'est vrai que mon mari était brésilien, mais c'est vrai que j'ai commencé un peu avant. C'était un batteur, Tatao, un très bon batteur qui a vécu à Paris. Malheureusement, nous avons perdu aux suites d'une longue maladie. Et puis bon, il y a eu ça, bien sûr. Mes enfants sont bilingues, qui sont musiciens d'ailleurs, tous les deux.
0: Ah oui.
1: Ils sont bilingues. On a toujours vécu dans ce Brésil, en quelque sorte. En même temps que... Enfin, c'est vraiment Paris-Rio.
0: Oui, puis ça aurait pu être l'Argentine, ton pays favori d'Amérique latine.
1: Non, pas du tout, parce que je connais même pas. Enfin,
0: tes origines, mais
1: oui,
0: c'est
1: mais non.
0: Par la musique, c'est au Brésil que tu.
1: Oui, vraiment, vraiment. Puis c'est Rio en plus. Je suis très attachée à Rio. Bien que quand je pars là-bas, je fais des concerts un peu partout, San Paulo, whatever, Brésil, bon. Mais je suis très attachée à Rio, en fait. C'est pas toi ?
0: Ah bah quand on connaît Rio, c'est clair. Cette ville qui est juste devant l'océan, bon, c'est un parfum particulier, Rio. C'est une ambiance singulière. Il faut y aller pour s'en rendre compte. Même si c'est vrai, alors certains peuvent parfois être effrayés. C'est vrai que il peut y avoir de l'insécurité. Ça arrive. Hein,
1: ça arrive ici aussi.
0: Ça arrive ici aussi. Bon, mais fâche part, comme on dit.
1: Ouais, fâche part, mais il y a des codes hein, aussi. On connaît aussi dans les pays, il y a des codes. Je pense qu'il faut respecter les codes dans tous les pays où on veut aller. Hein.
0: Mais si on aime la mer, si on aime l'ambiance tropicale, et puis cette nature exubérante que l'on trouve dans la ville, c'est ça.
1: Oui, c'est les personnes, oui, bien sûr.
0: Il y a ce lien aussi qui est beaucoup plus proche dans une ville telle que Rio, même si on compare à São Paulo, qui est une ville énorme, elle pour le coup, avec 30 millions d'habitants et encore counting tous les jours, parce que c'est entre 20 000 et plus personnes qui arrivent chaque jour à São Paulo. Il y avait déjà eu, bien sûr, des courants migratoires importants. Ça, c'était à la période de l'industrialisation, dans les années au XXe siècle, lorsque toutes ces populations du Nord-Est étaient venues à Rio, à São Paulo. Et puis, il y a eu des courants d'immigration venus de très loin, d'Asie aussi, du Japon, par exemple. Et bien sûr, mais Rio a quelque chose de particulier. Et ça, c'est dans le cœur de tous les Brésiliens, je crois.
1: Oui, enfin, je dois dire que tous les concerts qu'on fait là-bas, que ce soit à Rio, Pened ou le Winter Jazz Festival que j'ai fait là cet été, tous ces concerts-là, il y a quelque chose, j'ai fait aussi São Paulo, où j'ai fait ma pré-sortie donc, au Brésil, hein, d'album. On va parler de la prochaine après, celle de Paris.
0: Oui, tu as joué au Blue Note à Rio. Oui. Et dans un festival aussi à Pened, je ne sais pas exactement
1: Winter Jazz
0: où
1: Festival.
0: C'est.
1: Ben, c'est, on va dire, à 2h30 à peu près de Rio, c'est du côté de Volta Redonda et tout ça. Et c'est, mais que ce soit là ou même à São Paulo, il faut dire que quand on fait un concert là-bas, ce qui est très étonnant, c'est à la fin du concert, les gens veulent absolument te prendre dans les bras. Et ça, c'est un truc qui n'existe pas ici. C'est un truc, oh, posso te abraçar, posso abraçar você. C'est tellement chaleureux, en fait. Et puis c'est vrai qu'on est attiré par... Par les temps qui courent, on aime bien ce côté chaleureux chez les gens.
0: Oui, finalement, ça fait du bien. La chaleur
1: ça fait du bien.
0: Bien sûr.
1: Voilà, c'est vrai.
0: C'est sûr qu'en Europe, on a un côté plus froid. Bon, si plus on va du côté latin, plus on retrouve quand même une certaine chaleur. Hein, quand même.
1: C'est vrai.
0: Mais
1: ceci dit, moi, j'adore Paris. Hein, je ne dis rien. C'est autre chose.
0: C'est autre chose.
1: Mais vivre entre Rio et Paris, c'est l'idéal quand on peut. Je peux le faire parce que j'ai des concerts là-bas. Donc, ça me permet de voyager, d'acheter mon billet qui n'est pas donné, etc. On connaît, on sait, c'est loin, c'est terrible. Pour ceux qui veulent partir, je sais que c'est pas donné. Mais ça vaut le coup quand on est là-bas. Franchement, ça vaut le coup.
0: Alors moi, en relisant ta bio, eh bien, j'ai encore découvert... des moments. Je n'avais pas dans son intégralité toutes les formations avec lesquelles tu as chanté Tangerine, Bernard Lavilliers, Magma, Odeur, Urban Sax, Novos Tempos. Oui, ça fait pas mal de collaborations.
1: Ah oui, oui, oui.
0: Ça. Tout ça, c'était avant d'entamer ta carrière en solo.
1: Oui, c'est ça. C'est-à-dire que j'ai vraiment fait beaucoup de choses. J'ai travaillé avec Bernard Lavilliers. Attends, je vais arrêter ça parce que c'est une catastrophe.
0: Ah oui, les téléphones, ça c'est pas bon pendant.
1: Ça c'est pas bien, c'est pas bien. Attends.
0: Alors en plus.
1: Y a plus de son. Alors donc non, j'ai fait plusieurs. Oui, j'ai travaillé avec Bernard Lavilliers juste une seule fois. Comme ça, c'est la seule chose que j'ai fait. Dans ce style, on peut dire, mais c'était très sympa. Il y avait Jocelyne Béroard, il y avait une équipe absolument exceptionnelle. On était à trois à chanter sur le « Why, why, why ».
0: Ah oui,
1: je me souviens. C'est nous, hein,
0: oui,
1: c'est enregistré. Et puis, c'était très beau.
0: Incroyable.
1: Et j'étais enceinte de mon premier enfant, ben c'est ce que j'ai fait. Et puis, j'ai fait Tangerine, et puis j'ai fait... j'ai chanté sous un autre nom, etc. J'ai fait plusieurs choses. Mais mes albums, ils ont commencé vraiment dans les années 2000, les albums brésiliens, on va dire.
0: Oui, alors ça a commencé avec Madrugada, le tribute, l'hommage à Cole Porter, on l'a évoqué, parce que tu as toujours une admiration voire même une fascination pour certains de ces compositeurs incroyables.
1: Absolument.
0: Dans le domaine du jazz, toujours.
1: Oui, oui, qui sont vraiment, c'est complètement intemporel. Moi, ma mère, elle me chantait Cole Porter pour m'endormir, hein, parce qu'il ne faut pas oublier qu'elle était anglaise. Uh-huh. Et donc, ça m'a bercée quand même. Donc, c'est pour ça que j'ai commencé plutôt par le jazz. Enfin, tout au début, c'était plus Joni Mitchell, Crosby, Stills & Nash, des choses comme ça.
0: Ah oui, tout plutôt
1: au début,
0: de la folk
1: c'était
0: américaine,
1: ça, un peu,
0: uh-huh.
1: Voilà, un peu folk. Après, ça a été un peu rock. Et puis, bon, puis après, ouais, j'ai fait un peu de rock, ouais, absolument, absolument. Avec Jean Mitruong, Francis Lockwood, il y a très longtemps.
0: Ah oui, alors ça, on va en parler.
1: Oui, c'est pas mal, c'était
0: côtoies.
1: Pas mal, on s'est marré.
0: Ah bah tiens, une question. Ouais. Bien sûr, tu as passé beaucoup de temps à écouter cet enregistrement, tu l'écoutes peut-être encore, mais c'est quoi le dernier morceau qui t'a interpellé? Tiens, celui que tu as écouté, pas forcément une nouveauté, mais un morceau que tu as écouté récemment, et tu t'es dit, tiens, voilà, celui-là mérite une réécoute.
1: Ah, mais c'est parce qu'on me l'a envoyé, c'est
0: attentive.
1: Quelqu'un que moi j'avais plus du tout réécouté. Je veux dire, j'avais 23 ans, j'avais écrit un texte, c'est complètement d'époque, quoi.
0: Alors là, je te parlais de maintenant, un morceau que tu as réécouté et voilà, qui t'a interpellé. Tu t'es dit, tiens, c'est un morceau sympa.
1: Tu veux dire un morceau que j'avais fait?
0: Non, pas forcément.
1: Ah, d'accord, tu parles de. Ah, ben il y en a plusieurs, c'est

Écoute, on va se le remettre dans l'oreille, ce titre Les fourmis rouges, parce que ça faisait peut-être longtemps pour certains qu'on ne l'avait pas écouté.

Michel Jonas, Les Fourmis Rouges, tiens, ça nous rappelle quelques souvenirs. C'était sorti en 1993. Eh oui, ça fait quand même quelques 30 ans. Et sur le même mini compact, mais en France, c'est des 45 tours, c'était sur le même disque que Lucille, qui avait aussi

0: Tu fais un beau carton en France, je m'en souviens très bien. Et donc tu as écouté ce morceau et tu t'es dit, bon sang, mais il faut que je le
1: Oui, parce
0: chante.
1: que je l'ai toujours aimé beaucoup et je me suis dit pourquoi pas. Et j'ai proposé à Stéphane Belmondo, qu'on entend au bugle sur ce morceau, de me répondre et de jouer avec moi, et qui sera là d'ailleurs pour mon concert de sortie.
0: On peut en parler tout de suite, si tu veux, de ce concert de sortie
1: Si tu veux,
0: d'album
1: oui.
0: qui aura lieu le 8 octobre. Ce sera au Café de la Danse, à Paris, à côté de Bastille. Une belle salle, d'ailleurs, qu'on aime bien fréquenter. Et tu seras entouré, là encore, de musiciens extraordinaires.
1: Absolument. Oui, j'ai de la chance. J'ai Arnaud Dolmen
0: À la batterie.
1: à la batterie. Il y aura certainement Zaza Desiderio aux percussions.
0: Qui est aussi batteur,
1: Et à
0: il
1: la
0: fait tout,
1: batterie, il va jouer
0: Zaza.
1: un ou deux morceaux. Gaël Le Prince, Caëtan ou mon fils. Il y aura au piano Léo Montana. Formidable. Philippe Brassou. Et puis on a des invités extraordinaires. Donc il y a Stéphane qu'on vient d'entendre. Il y
0: Stéphane
1: a Raoul
0: Lombardo.
1: Mascarenhas, le grand Raoul Mascarenhas.
0: Qui joue du saxophone, mais aussi
1: Et de
0: de
1: la
0: la
1: flûte,
0: flûte, c'est ça?
1: absolument. Il y aura Acelino De Paola.
0: À la contrebasse, à la basse?
1: À la basse.
0: À la
1: Acelino,
0: basse.
1: il va venir avec sa basse. Il y aura Hugo Barré qui va chanter aussi.
0: Ah oui, alors il y a plein de
1: Il y a
0: surprises.
1: des chanteurs, ouais, il y a des
0: Oh là
1: surprises,
0: là,
1: hein.
0: beaucoup de monde.
1: Il y a Franck Montbellet qui est un super pianiste qui joue une partie de l'album. Il y aura juste, c'est juste les Brésiliens qui seront pas là, les Brésiliens du Brésil qui malheureusement ne seront pas à Paris.
0: Tu parles de Kiko Conti,
1: Voilà, avec lesquels j'ai
0: Contintino, par
1: fait quand même
0: exemple.
1: ma sortie là-bas. Voilà, j'ai fait ma pré-sortie là-bas.
0: Après, il y a quand même quelques noms illustres sur la scène française et parisienne. Je pense à Baptiste Herbin,
1: Oui, il y a Baptiste aussi.
0: au
1: Non,
0: cette...
1: Baptiste ne sera pas
0: Il
1: là.
0: sera pas là.
1: Non,
0: Mais
1: Baptiste est
0: enfin,
1: en
0: il a
1: tournée.
0: collaboré
1: Ouais,
0: sur
1: il
0: le
1: a collaboré sur l'album.
0: sur
1: Il
0: l'album.
1: sera malheureusement pas là. Absolument.
0: Oui, bah alors si on parle des
1: Ouais.
0: collaborations,
1: Il y en a
0: Marc
1: beaucoup.
0: Berthoumé aussi,
1: Pas sur cet album, non.
0: pas sur cet
1: Non,
0: album.
1: non, sur d'autres. Sur celui-là,
0: D'accord, ça c'est des
1: il n'y est pas.
0: collaborations passées, pardon, c'est moi qui
1: Mais
0: ai
1: il y a
0: confondu.
1: Nicolescu au violon qui est extraordinaire. Hein. Florine.
0: Il y a du violon aussi.
1: Il y a sur des
0: Il y en a.
1: compositions.
0: Name it.
1: Et qu'est-ce qu'il y a encore? J'ai beaucoup d'invités. Hein.
0: Alex Rocha, Marcio Baia, Fabio Pasquale.
1: Alors oui, il y a le fils d'Hermeto qui est venu jouer des percussions avec nous sur Capivara, que tu as mis en premier.
0: S'il vous plaît.
1: On a eu ce plaisir, cette chance.
0: Il a des enfants musiciens, Hermeto.
1: Oui. Absolument. Fabio, c'est quelqu'un qui a toujours joué dans son groupe. Hein. Voilà. Et puis moi, je le connais bien aussi, parce que bon, chaque fois que je partais au Brésil, chaque fois, j'ai jamais raté une visite à Hermeto avec la petite bouteille de Bordeaux.
0: Ah oui, c'est ce que tu disais, il
1: Oui.
0: aimait bien le vin
1: Grave.
0: français. Hein.
1: Il aimait beaucoup.
0: Il n'y a pas que lui, remarque.
1: J'ai
0: Hein.
1: jamais raté une seule visite et la dernière, malheureusement, fois que j'étais au Brésil, ben c'est là qu'il est décédé. Donc j'ai eu quand même, on peut dire, la chance dans la malchance, puisqu'il est décédé, j'ai pas pu le voir comme d'habitude, l'écouter, échanger avec lui. Mais j'étais là pour son enterrement, qui était une véritable fête en tout genre, c'était comme si on célébrait la vie à sa mort. C'est ce qu'il aurait voulu, de toute façon. C'est ce qu'il aurait voulu. Elle queria isso mesmo, et c'est exactement ce qui s'est passé.
0: Alors quand on ouvre ton album, on trouve d'ailleurs, alors il y a plein de photos avec ces musiciens dont on parle, ces artistes, on voit au centre, pile au centre, on te voit aux côtés d'Hermeto Pasquale, tout sourire hein, d'ailleurs.
1: C'est vrai, oui.
0: Ce sont
1: Il m'a
0: des...
1: sûrement dit quelque chose de drôle juste avant la photo, parce qu'il faisait ça tout le temps.
0: Ah oui.
1: Un humour extraordinaire.
0: Bonne tactique, cela dit.
1: Oui.
0: Alors on retrouve des gens que je connais, d'autres que je connais moins. On a parlé de Baptiste Herbin, on le voit. On voit aussi
1: Ah oui, voilà, très important,
0: un chanteur
1: David Links,
0: belge.
1: on a fait un truc en duo. Très touchant, je trouve. Enfin, moi, quand je l'ai entendu chanter, il a une voix tellement extraordinaire.
0: Oui, ah oui, ça c'est clair. Alors, bah tiens, pour faire une petite pause de musique et puis pour continuer à écouter ces morceaux qui parcourent ton album Terra Quinta, eh bien, je te propose, tu parlais tout à l'heure de Ponciana, un morceau qui te tient vraiment à cœur. Et comme c'est le deuxième morceau de cet album, que penserais-tu de l'écouter ?
1: Mais avec plaisir, c'est Raoul Mascareñas à la flûte.

0: Ponciana à l'instant, c'était Manu Le Prince, un morceau qui a été chanté, interprété par de nombreux artistes, notamment aux États-Unis. Bien sûr, un morceau qui a fait parler de lui, notamment pour son jeu de batterie qui a fait école.
1: Ahmad Jamal, surtout, qui a fait ça. Mais là, c'est quand même une version d'Arnaud Dolmen, hein, qui est différente. Et j'aime beaucoup. J'aime beaucoup cette version, oui. Cette rythmique, en fait.
0: Et donc, c'est après l'avoir écouté que tu t'es dit, il faut absolument que je
1: chante. Ça fait longtemps, hein, ouais, que j'avais envie de chanter ça. Ah,
0: tu as une liste comme ça de morceaux.
1: Il n'y a pas beaucoup de personnes qui chantent ce morceau. Et je trouve que c'est vraiment magnifique. Les paroles aussi, enfin, je trouve que c'est très poétique.
0: Oui, c'est ça. Voilà.
1: Blow Tropic Wind. Le vent des tropiques souffle dans les feuilles et dans les arbres. Poinciana, c'est une fleur. Donc ça a tout à voir avec le sujet de mon album, si on peut dire.
0: Ah oui, explique-nous.
1: Ben oui, encore une fois, c'est toujours
0: les quatre éléments.
1: Oui, oui. La nature.
0: Bon, c'est vrai qu'au Brésil, on trouve des fleurs juste extraordinaires.
1: Absolument.
0: Certaines ont été même chantées, bien sûr. Je pense à la fleur de maracuja, qui est une des plus célèbres, mais il n'y a pas qu'elle.
1: Oui, c'est vrai qu'il y a des fleurs assez étonnantes au Brésil. J'arrive pas à bien me rappeler les noms, mais il y en a franchement qui sont magnifiques.
0: Alors nous sommes en direct avec Manu Le Prince et son dernier album qui s'appelle Terra Canta. Et on revient juste après ça. 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
1: Alors après avoir écouté Ponciana, il y a tellement de beaux morceaux, tous réalisés par des compositeurs, des musiciens hors pair. Alors on se balade quand même entre certains morceaux chantés en français, d'autres en anglais, certains en portugais du Brésil. Tu as voulu mélanger autant que les quatre éléments ces sonorités qui sont très différentes aussi.
2: Vraiment, mais apparemment, en écoutant l'album, tout le monde, les personnes qui l'écoutent me disent qu'il y a vraiment un fil conducteur. En fait, même avec le fait qu'il y ait des compositions, des morceaux brésiliens et des morceaux et des standards de jazz, qu'il y a vraiment un fil conducteur. Et ça m'a fait plaisir d'entendre ça. Voilà, comme certaines radios qui ont vraiment beaucoup aimé mon album. Je peux en parler parce que je suis sur une radio, donc ça se fait pas.
1: Oui, et puis nous on l'aime pas, on l'aime pas l'album, c'est pour ça qu'on est là.
2: Non, ce que j'aime dans cette émission, c'est qu'elle est en direct, j'adore, parce que on a le droit de se planter, le téléphone va sonner, on va faire des petites choses comme ça, mais on est là pour vous, en direct.
1: Mais comme les quatre éléments, le direct, c'est la vie.
2: C'est la vie.
1: C'est ça. La vie, c'est imparfait, c'est quelquefois, il y a des erreurs, mais c'est pas grave, c'est ça la vie.
2: Oui, exactement. Hier, j'ai fait un concert et le gars, il avait un piano numérique. Et il me dit, c'est quand même formidable parce que j'ai un piano numérique qui a un son de vrai piano. Et tout ça, puis au moins, il n'est pas désaccordé. J'ai dit, mais moi, ça ne me dérange pas. Je préfère un vrai piano. Je préfère un vrai piano un peu désaccordé. Attention, oui. Pas beaucoup. Mais légèrement désaccordé parce que c'est plus chaud, parce que c'est plus vrai qu'un piano numérique, même si ce piano numérique effectivement était exceptionnel hier soir à Courson. Je préfère le vrai.
1: Et puis il y a le toucher qui est différent aussi.
2: Grave, oui, ça il me l'a dit.
1: Et les pianistes, surtout ceux qui viennent du classique, par exemple.
2: Exactement. Pour eux, c'est une souffrance.
1: Ont cette sensation particulière au toucher de ces touches de piano, alors qui peuvent être plus ou moins anciens, avec en ivoire, et c'est ça participe à la sensation globale.
2: Bien sûr.
1: Et à cette façon d'effleurer les notes et de les sortir.
2: Mmh, c'est vrai.
1: Bien sûr, un clavier électronique, c'est différent. Alors, ça peut avoir aussi son charme. Hein. Je pense au Fender Rhodes, qui était un instrument que j'adore pour ses sonorités. Mais c'est différent.
2: C'est autre chose.
1: Voilà, autre chose. On passe. Ça aussi influe sur la couleur du morceau. Tout a son importance. Mais tu y penses à tout ça quand tu es en train de coordonner ce que va être un morceau, tu te dis tiens, avec justement tel pianiste, j'aurai cette couleur que je cherche.
2: Ah
1: parce
2: oui, complètement, oui. C'est pour ça qu'il y a plusieurs personnes sur l'album en plus, et c'est ça qui est très agréable en fait, hein. Et par exemple sur qu'on écoutera plus tard, sur Cravo e Canela, il y a un piano et un piano électrique Kiko Continenti, où il a voulu mettre les deux. Donc Kiko, je le présente en passant, qui a joué pendant 25 ans quand même avec Milton Nascimento, pianiste exceptionnel, et qui est, comme tu disais tout à l'heure, une famille exceptionnelle. Donc Alberto qui joue de la contrebasse, et donc Giorgi Continentin, que j'ai sur mon album, qui joue du sax, qui est absolument exceptionnel. Ils sont exceptionnels tous les trois.
1: Oui, il y a Raoul Mascarenhas aussi, dont on a parlé tout à l'heure.
2: Oui, tout à fait.
1: Et alors, ça ne va pas être le même sax, pour le coup.
2: Non, j'ai...
1: Enfin, en l'occurrence, il a joué de la flûte, Raoul, sur cette...
2: Raoul, il a joué de la flûte sur mon album, en fait. Parce que j'avais déjà, donc, Baptiste Herbin, Giorgi... Donc, il y avait Stéphane à la trompette. Donc, Raoul, il a joué de la flûte, en fait.
1: Il y a tellement de musiciens, finalement, qui tournent autour de toi que tu as un choix quelquefois cornélien à effectuer.
2: Oui, bah j'essaie de rassembler des gens que j'aime, C'est très important pour moi, je veux dire, que ce soit Stéphane, que ce soit Kik, ou que ce soit tous ces gens, je les connais depuis longtemps. Et c'est des gens que j'aime beaucoup, comme Arnaud Dolmen, je le connais depuis assez longtemps. C'est des gens que j'aime beaucoup, donc si, quand j'arrive à les rassembler, bah, je suis vraiment contente de le faire, et aussi bien pour leur talent que pour leur sympathie.
1: Bah c'est important ça, l'ambiance dans le studio, forcément ça transparaît à l'écoute, tout comme sur scène, c'est extrêmement important, ça se ressent au niveau du public, on ressent l'allégresse de jouer ensemble, ou bien au contraire, s'il y a un problème, on peut aussi le percevoir.
2: Tout à fait.
1: C'est fou, hein, ce qu'on peut laisser c'est passer vrai. Par son instrument, alors sa voix évidemment encore plus, parce que là il n'y a pas d'interface, c'est directement...
2: Ouais, tout à fait, c'est vrai. C'est... Que dire par rapport à ça?
1: Eh bien écoute, rien, on va se taire. On parlait tout à l'heure de Ocaïs, parce qu'on parlait de Milton Nascimento, de Ronaldo Bastos, qui sont deux énormes monuments de la musique brésilienne, qui t'ont eux aussi touché à un moment. Et ce que je te propose, c'est d'écouter un nouvel extrait de cet album, Terra Canta, pour lequel je rappelle qu'il va y avoir ce concert de sortie qui aura lieu le mardi 8
2: non,
1: octobre.
2: Non, le jeudi 8 octobre.
1: C'est jeudi le 8
2: c'est
1: octobre.
2: Jeudi. Ouais, ouais.
1: Et ça sera au Café de la Danse.
2: Absolument.
1: Avec de merveilleux musiciens. Alors, pas forcément les mêmes que ceux qui ont enregistré sur l'album, mais tiens, ça donne justement un moyen de comparaison. On va écouter ce morceau Ocaïs.
2: Ça a été enregistré avec les musiciens de Paris qui seront là le 8 octobre.

0: Manu le Prince, Okaïs. Alors là, on parlait justement de cette couleur au piano. On vient d'en écouter les dernières notes.
1: C'est Léo Montana, et qui sera donc au Café de la Danse le 8, lui, parce que c'est celui-là, il a été enregistré en France. Et au violon, Florin Nicolescu, absolument spectaculaire, hein, qui est roumain, qui nous touche avec son violon à chaque fois.
0: Alors ça, c'est une vraie décision d'inclure du violon
1: tout
0: sur un morceau.
1: Bon, on voulait faire vraiment une version originale de ce morceau, et c'est ce qu'on a fait. On voulait faire, oui, c'est ça, une version vraiment originale.
0: Et qu'est-ce qui t'a poussé à appeler un violon ?
1: Je ne peux pas t'expliquer.
0: Non.
1: Non, c'est comme ça. Et Florine m'a dit, qu'il m'a fait ce cadeau. Il est venu, il m'a fait ce cadeau. Il joue sur deux morceaux. Voilà, c'est quelqu'un que j'aime beaucoup et que j'admire beaucoup.
0: Et c'est un musicien que tu connaissais déjà, par ailleurs ?
1: Oui. Oui, tous les gens qui sont sur cet album, c'est des gens que je connais, ouais, que j'aime beaucoup.
0: Mais au violon également, parce que...
1: Ah oui.
0: C'est un instrument que tu as déjà utilisé sur d'autres albums ?
1: Oui, sur mon hommage à Cole Porter, il y a Didier Lockwood qui est venu jouer un morceau. From This Moment On, un cinq temps. Absolument.
0: Mais c'est vrai que c'est un instrument qu'on retrouve dans la musique brésilienne. Alors, pas de façon extrêmement courante, mais quand même, oui.
1: Mais dans le jazz aussi, oui.
0: Dans le jazz, oui, oui.
1: Oui, oui, c'est vrai.
0: Ça donne cette c'est vrai que les violons, tout de suite, ça apporte cette ouverture, cette touche grand ensemble qu'on retrouve dans les grands ensembles, finalement, et qu'on n'a pas tous les jours l'occasion de
1: d'enregistrer. Oui, moi, justement, c'est original.
0: Alors, on parlait de nombre de musiciens, parce que j'ai la liste sous les yeux de tous les musiciens avec lesquels tu as collaboré, autant sur l'enregistrement que pour donner une couleur différente d'un piano à l'autre en ajoutant un autre instrument. Cette liste, elle est quand même assez impressionnante.
1: Ben oui, mais enfin, c'est vrai que... Moi, je chante depuis, je vais pas dire le nombre d'années, mais moultes
0: années. Et puis aussi, c'est le fait,
1: c'est
0: le fait aussi d'enregistrer au Brésil, de jouer.
1: Oui, c'est ça,
0: là,
1: c'est les allers-retours au Brésil. Ça m'a permis de rencontrer des gens exceptionnels, comme par exemple justement Hermeto, Arismar do Espírito Santo.
0: Qui joue?
1: Tout un tas de gens, qui est un grand bassiste. Qui vit à São Paulo. Tout un tas de gens, Raul de Sousa,
0: qui malheureusement n'est plus là,
1: nous a quitté aussi. Mm-hmm. Ben oui, il y en a pas mal, hein, là, malheureusement.
0: Extraordinaire trombone.
1: Raul qui a enregistré avec moi sur Madrugada. Ouais.
0: Bah, il a vécu en France. C'était un grand amoureux de la France.
1: Hein. Absolument.
0: Et puis dans le sud aussi.
1: Je l'emmenais chez le coiffeur pour lui faire ses tresses.
0: Raul de Sousa qui aussi a collaboré avec Milton Nascimento en son temps.
1: Avec tout le monde. Ouais,
0: et avec beaucoup d'autres.
1: Grand musicien. Ouais.
0: Un trombone, un tromboniste qui a fait école, qui a influencé beaucoup de musiciens, et jusqu'à aujourd'hui, bien sûr. Il y en a qui reprennent son héritage en quelque sorte, en tout cas qui s'inspire énormément de lui en France, et des musiciens brésiliens bien sûr, mais pas que. Alors cet album, eh bien, il fait la part belle aux quatre éléments. Le but, c'est toujours de se rapprocher de la nature, mais aussi de prendre le temps de l'écoute, parce que c'est vrai que dans ce monde d'aujourd'hui où on a toujours moins de temps, c'est important de se poser, de libérer son attention et d'avoir une écoute active.
1: Vraiment. C'est très important. Très, très important d'accepter de se poser, parce qu'on n'y arrive pas. On a envie de se poser et puis le téléphone sonne et puis On est trop sur, sur les... Enfin, moi, je suis partie de ces gens-là. Hein.
0: C'est parce qu'on ne pense pas à le débrancher, mais bon...
1: On ne pense pas. Mais moi, je sais que j'ai commencé à le mettre assez souvent en mode avion. Déjà, le soir, je le fais, parce que vu la différence d'horaire qu'il y a entre le Brésil et la France, quand mes amis m'appellent à 5 heures du matin en pensant qu'il est minuit, ça peut arriver. Donc, j'ai appris à me mettre en mode avion. Quand je vais marcher sous les arbres aussi, je ne le prends même pas. Mon téléphone.
0: Non. Donc,
1: non. C'est comme quand je vais à la plage, à Rio, quand je vais marcher sur la plage, je ne le prends pas.
0: C'est comme les écouteurs de décalage horaire, tu vois, ils le débranchent pendant l'émission. ça permet de se focaliser un petit peu sur, ouais. Sur l'écoute, sur la musique. Ouais. Et tu nous parlais tout à l'heure de...
1: En parlant-en, c'est marrant, je n'ai pas d'écouteur. Hein. On a fait ça comme ça, mais c'est bien comme ça.
0: Oui, alors après c'est au choix, écoute,
1: non,
0: mais tu t'écouteras, puisqu'il y a un replay de l'émission, je donnerai tous les détails
1: je vais
0: tout
1: pas
0: à l'heure.
1: M'écouter.
0: Alors parmi les instruments que tu affectionnes aussi, il y a tout ce qui est soufflant, metais on appelle au Brésil, et l'un d'entre eux, eh bien, c'est le saxophone et la clarinette, parce qu'il y a un musicien brésilien dont tu parlais tout à l'heure qui joue de ces deux instruments et il joue justement sur un morceau intitulé en anglais « Easy Afternoon by the Sea ». Tiens, on pourrait être à Rio là par exemple.
1: Oui, sauf qu'alors lui, il a écrit ça... Non, je veux dire sa musique, hein, parce que les paroles c'est moi. Il habitait Los Angeles. Il a vécu aux États-Unis en fait, et donc il a fait cette musique en pensant justement à la plage et des choses comme ça. Et quand il m'a dit ça, hop, ça m'a inspirée et puis je me suis mise à écrire un texte là-dessus. Et il était trop content et moi aussi. J'aime beaucoup cette bossa. Voilà, et c'est son cadeau aussi. Voilà. Donc, Hazy Afternoon.
0: Bah, et aussi. Les deux sont importants. Hein. On profite d'autant plus d'un Hazy Afternoon si l'on est au bord de la mer.

0: Et voilà, on revient peut-être de Rio. Après, à chacun de planter son décor personnel. En tout cas, c'était une hazy afternoon by the sea. Vous pouvez encore en profiter cet après-midi parce qu'il fait beau, en tout cas à Paris.
1: Ouais,
0: mais
1: vrai.
0: Ça peut être ailleurs, ça peut être n'importe où.
1: D'ailleurs, nous, on va aller au soleil après. Hein.
0: Ah bah, j'espère bien. J'espère bien. Et on continuera cette écoute et notre discussion. Mais ce morceau donc, on parlait de George Contentino au saxophone et à la clarinette.
1: Que tu as pu voir avec, tu m'as dit, hein, avec... Caetano Veloso.
0: Oui, je me souviens très bien qu'il était... Alors, il y avait un des Contentino, parce que c'est une famille de musiciens.
1: Oui, c'est incroyable.
0: Et c'est vrai qu'ils accompagnent les plus grands artistes. Mmh. Je me souviens effectivement d'un Contentino qui accompagnait Caetano Veloso. C'était à la Philharmonie de Paris. La dernière fois qu'il est passé, je crois, en France. Mais c'est vrai que tous ces artistes... Il faut aussi penser à l'avenir. Un jour, ils vont nous quitter. Un jour, ils seront d'abord un peu trop fatigués pour continuer à faire de la scène, parce que c'est épuisant de faire de la scène. Ça veut dire répétition auparavant.
1: Moi, je trouve que c'est pas épuisant. Moi, je trouve que c'est...
0: Énergisant, c'est plutôt.
1: Énergisant, voilà. Moi, hier, j'ai fait une chute hier, tu vois, ça se voit. Pas nos auditeurs, hein. Heureusement, mais j'ai une lèvre complètement gonflée. Je suis arrivée pour faire mon concert à Courson dans un état de fatigue intense. Dès qu'on s'est mis à jouer, ça a été la fête. Je sentais plus rien, douleur aux genoux, douleur à la bouche, hein, parce que pour chanter, c'est pas évident. Et tout s'est complètement décoincé. Moi, je pense que faire de la musique, c'est chanter, et surtout, c'est vraiment un cadeau. Et je pense que moi, si je pouvais mourir sur scène, c'est ce que je voudrais. Moi, je voudrais aller jusqu'au bout et toujours continuer à chanter et avoir ce dialogue de cœur à cœur avec les gens qui étaient là hier. C'était formidable parce qu'ils étaient touchés, ils chantaient avec nous et on avait cette super énergie partagée.
0: Ah oui, bien sûr, c'est évidemment un moyen de communiquer avec le public et d'échanger cette énergie entre scène et public, ça c'est certain. Après, ce que je voulais dire, c'est qu'au bout d'un moment, alors certains peuvent continuer à faire de la scène, je me souviens d'Elsa Suarez qui arrivait en fauteuil roulant hein, sur scène, mais quelquefois l'instrument ou la performance exige beaucoup de physique. Je pense au soufflant, par exemple. Un tromboniste, au bout d'un moment, il a quand même du mal à jouer de son instrument parce que ça demande beaucoup d'énergie.
1: Attends, Raoul, il a été jusqu'à 80, je ne sais plus combien, mm-hmm. et il jouait monstrueusement bien. On se demandait où il allait chercher son souffle. Et il continuait. Moi, je connais Mauricio Einhorn qui habite Rio et qui a fait des morceaux comme Ishtamuzai. Qu'on connaît, hein. C'est lui qui a composé ça. Et donc lui, il a 94 ans là, fait. Et il continue à faire des concerts à Rio. Il a fait une participation au Blue Note sur mon concert.
0: Tant mieux.
1: Donc voilà, c'est formidable.
0: Estamos ahí, chanté par Johnny Alf.
1: Lenny Andrade.
0: Lenny Andrade. Ouais.
1: Et nous, on la reprend toujours sur scène, on adore ce morceau.
0: Ah oui.
1: D'ailleurs, on l'a joué hier soir. Ouais.
0: Je me souviens d'un concert de Mauricio Einhorn avec Marcos Valle aussi, exceptionnel. Tiens, que je passerai prochainement dans décalage horaire, parce que c'est vrai que ça vaut son pesant d'or, carrément.
1: Ouais, super.
0: Alors, on est passé... d'un style à l'autre, parce qu'il y a une sorte de fil conducteur qui n'hésite pas à changer de rythme et de style au cours de cet album. La Terre chante et elle peut chanter de différentes manières.
1: Tout à fait. Tout à fait, c'est ça qui est important. C'est le fil conducteur, c'est la Terre qui chante. D'ailleurs, on écoutera la Terre qui chante en créole, dans pas très longtemps. Puisque c'est Arnaud Dolmen qui m'a offert ce morceau. aussi, il a écrit pour moi et il m'a dit, il faut que tu écrives en français, Manou. Alors,
0: oui, parce qu'il y a un titre qui est aussi en créole, T4
1: en chanté. Français, et donc le refrain est en créole, effectivement.
0: Mais avant, tu voulais écouter un titre célèbre dans la musique brésilienne.
1: Si on a la place.
0: Oui, ça s'appelle Cravo e Canela.
1: Cravo e Canela avec l'équipe de Rio. Ça a été enregistré au studio Castel ou à Niterói avec l'équipe de Rio.
0: Et repris par de nombreux artistes, c'est un morceau de Milton Nascimento. Ouais. Voilà, toujours, on en revient.
1: Et Ronaldo Bastos.
0: Et Ronaldo Bastos. Quand il y a des pairs comme ça, incríveis dans la musique brésilienne, ouais. Et ça marche pendant tellement longtemps, c'est un talent inépuisable.
1: Tout à fait.
0: Mais comment explique-t-on ça? Peut-être que certaines réponses sont dans ce morceau.

0: Cravo-Canela, un monument de la musique brésilienne, là encore.
1: Bien connu, avec arrangement de Kiko Continentino.
0: Je t'entendais pas dans le cas, c'est pour ça.
1: Ah, alors tu veux que je répète ?
0: Oui, non, s'il te plaît.
1: Bon. Alors, avec arrangement de Kiko Continentino.
0: Tant on parlait
1: voilà.
0: tout à l'heure.
1: T'en parlais tout à l'heure, ouais. Et ça, c'est, ça un... c'est enregistré au Brésil.
0: Enregistré au Brésil.
1: Voilà.
0: Et c'était où ? C'était à Rio ?
1: Niterói.
0: À Niterói, de ouais. l'autre côté de la baie.
1: Parce que c'est drôle, parce qu'ils sont tous niteroïens, ces musiciens. Ah. C'est incroyable. Parce que Márcio Bahia, c'est... qui est le batteur, donc qui a joué 33 ans avec Hermet, qui aussi est un très vieil ami, que j'adore. Il habite aussi Niterói. Alors c'est incroyable, on s'est retrouvés à Niterói.
0: Ah, mais il y a une concentration de musiciens à Niterói.
1: Absolument.
0: Qui est absolument extraordinaire.
1: Extraordinaire.
0: Comment...
1: Et Alex Rocha, le bassiste aussi, habite Niterói.
0: Voilà, bien sûr.
1: Non, et puis c'est incroyable.
0: Ça m'est arrivé à Niterói de voir dans des cafés avec très peu de monde, des musiciens extraordinaires qui jouaient là et qui s'amusaient comme des fous. Ça tient, oui, alors il y a un des membres d'Azimut, je ne sais pas si c'est Alex Malieros, qui est aussi de Niterói, ça me vient comme ça à l'esprit, mais c'est absolument incroyable. Mais c'est vrai que c'est un bel endroit aussi, Niterói.
1: Ah, moi j'adore.
0: Parce qu'on est un peu sorti de la, l'effervescence de la ville de Rio.
1: Puis j'aime bien prendre le bateau.
0: Ouais. Prends pas le pont pour y aller.
1: Ah non. Je prends le bateau, c'est trop agréable. Mm. Ouais.
0: Et puis cette baie, ça vaut quand même le détour. Hein. On comprend un petit peu quand même ce qu'ont dû ressentir les Portugais quand ils sont arrivés dans cette baie en disant « mais c'est une baie extraordinaire et il faut vraiment être devant pour en admirer toutes les facettes. » Énorme d'ailleurs, une baie incroyable. Et puis quand on monte un petit peu au nord de Niterói, en plus on trouve des plages absolument
1: tout à fait.
0: Somptueuses.
1: J'adore.
0: Où il n'y a quasiment personne.
1: Ouais, ouais. Et c'est là qu'habite justement Kiko. Il habite, je ne me rappelle plus comment ça s'appelle, un endroit magnifique. Ça me reviendra.
0: Oui, de toute façon, c'est un peu ça. Et des endroits magnifiques par là, il y en a quelques-uns. D'ailleurs, il y aura un endroit magnifique très prochainement. Ce sera le Café de la Danse. Et ce sera pour le lancement de cet album, Terra Quinta.
1: Voilà, je dis juste qu'en première partie, il y aura Kambuchi, Virginia.
0: Virginia sera là, oui, tout
1: voilà,
0: à fait.
1: Et donc, il faut le dire quand même, elle sera là, elle va faire un petit concert juste avant moi. Voilà, très sympa.
0: Ah ben, c'est toujours sympa d'être accompagné par d'autres chanteuses aussi. Puis Virginia, elle a cette ginga toute brésilienne.
1: Oui, ouais, très, très sympa, tout à fait.
0: On a pu d'ailleurs en échanger quelques mots, puisqu'on était ensemble au concert de Nonato Lima qui s'est déroulé cette semaine.
1: Extraordinaire.
0: Extraordinaire accordéoniste. Hein. On n'a pas souvent l'occasion.
1: Il est vraiment incroyable. Il est jeune en plus. Il a une espèce de fougue. Bon, je crois qu'on...
0: Ah, on arrive à la fin de l'émission, tu l'as noté. Donc on se donne rendez-vous de toute façon au Café de la Danse à Paris. 8 octobre prochain, tu seras accompagné de Raoul Mascarenhas au sax et à la flûte, de Léo Montana au piano. Il y aura aussi Philippe Brassou à la contrebasse, Arnaud Dolmen à la batterie et puis plein d'invités. On en a cité quelques-uns, mais on n'a pas le temps de tous les citer. Et puis, c'est aussi la surprise de venir au concert.
1: Exactement.
0: Et de pouvoir...
1: Il y aura peut-être des surprises de dernière minute.
0: Ça peut arriver. Hein. Eh oui.
1: Il est question que notre deuxième bassiste vienne aussi.
0: Qu'on a évoqué tout à l'heure. Et puis, il y aura Manu Le Prince sur scène, au chant évidemment, avec tous ces musiciens extraordinaires pour interpréter l'ensemble de ces morceaux que l'on a, pour certains, que l'on a pu évoquer au cours de cette émission. En tout cas, merci beaucoup, Manu Le Prince, d'être passé et nous rendre visite.
1: C'est toujours un plaisir.
0: Et puis, on se voit bientôt. Pour se quitter, donc, parce qu'il n'y aura pas de générique de fin, on va diffuser ce morceau auquel tu tiens, parce que tu y chantes en français, le titre est en créole.
1: J'y tiens surtout, c'est surtout Arnaud qui m'a offert ce morceau, il est très différent. de l'album. Enfin, pas tant que ça, puisque rien n'est vraiment différent. Et Tech à chanter, ça veut dire la terre chante, justement.
0: Et nous, on se retrouve la semaine prochaine, même jour, même heure. À très vite. Portez-vous bien. Ciao, Jensch.

0: Bonjour, chers auditeurs de fréquence Paris Pluriel dans le 106.3 FM, aussi pour l'internet www.rfpp.fr. Aquí somos, aquí estamos. Y aujourd'hui, c'est très agréable de trouver ici à Rodrigo et nos invités.
1: Bonjour à tout le monde.
0: Yes. Donc, vamos a comenzar.

0: 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Bien sûr que c'est le message de savoir que dans le Zócalo se cité à 49 rue Pixeret, dans le 20e, c'est le métro 11, la station Télégraphe, près de là, quelques pas de distance y de bajada y en descendre, encontrarán ustedes este lugar mágico, el Zócalo, que por cierto, por ahí podríamos decir que tiene un origen franco-mexicano. Y ya sabrán ustedes por qué. 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Y bueno, nous avons ici un lieu très culturel, un petit SNR que il vaut la peine d'aller là pour profiter las presentaciones de beaucoup de artistes là-bas. Bien que j'ai beaucoup de amis, Dominique Domiladore et son groupe, avec Terry, on était là un jour aussi, m'a donné le grand honneur de participer avec lui dans un morceau. Et pour dire les choses plus amplement, nous avons reçu una salutación de Patrick. Patrick, yo remercie beaucoup. Dans un otro ordre de événement, yo veux dire información sur la expo privée, parce que on était honoré de avoir la assistance de musiciens como Patrick y como Dominique. Mais écoute-vous les messages que nos ha envoyé Patrick Masse.
1: Oui, salut Juanito, Patrick Masse du groupe Matin Bleu, et bonjour aux auditrices et aux auditeurs de Paris Fréquence Plurielle. Donc ce petit mot pour annoncer notre concert du samedi 3 octobre à 20h au bar culturel El Zócalo, situé au 49 rue Pixéricourt, à Paris 20e. Notre groupe Matin Bleu Blues Alive est composé de moi-même, Patrick Massé, à l'harmonica au chant, de Philippe Demichel à la guitare, de Dominique Especel à l'autre guitare et Denis Morin à la contrebasse. Notre groupe Matin Bleu délivre un Chicago blues pimenté de quelques compositions en français sous influence de Patrick Verbeek ou encore de Benoît Blueboy. Vous pouvez écouter des vidéos de nos concerts sur les pages Facebook et YouTube du groupe. Il suffit tout simplement de taper Matin Bleu Blues Alive sur Facebook et sur YouTube. Voilà, dans l'attente et en espérant vous retrouver ce samedi au bar El Zócalo, un remerciement pour Juanito pour diffuser cette information et je vous dis à samedi 3 octobre.
0: Bueno, pues ya sabrán cómo se va a poner el asunto allá. El mensaje está dado desde su lugar. Y bueno, pues como buen parisino y a la hora que nos lo envió, pues ha de estar disfrutando de un buen vaso, como se dice aquí. Yo bien de decir que yo remercie beaucoup le message. Le rendez-vous le prochain samedi 3 de octobre à Zócalo. Y bien, maintenant, c'est le temps de montrer aussi un petit parcours, parcours de toutes les présentations sociales, musicales que nous avons. Ah, c'est un événement social aussi. Une participation musicale que nous avons vécue pendant la semaine dernière et avant-dernière dans les sites très, très, très iconiques aussi des bars à Paris. 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Et Terry Tardieu à la batterie, c'est un grand personnage, il a un métronome dans la tête, wow, c'est très exact. Et bien sûr que l'interprétation à l'harmonica de Bella, c'est toujours de premier niveau. Ça, c'est un groupe de musiciens que je connais, que j'ai le goût d'écouter très souvent dans le Nouveau Cosmos, par exemple, comme le concert du 27 de septembre, que je vous laisse de cette manière, ainsi. A été un concert, comme je viens de dire, joué avec Bella, Clément, Christian et Terry Tardieu.
2: On commence en douceur.

0: lumière.
1: Alors ce soir en lumière, nous avons tous les grands garçons. Ouais, c'est surprenant.
2: Merci Paris.
1: Christian Dupéré avec vous.
2: C'est génial.
1: J'adore cette intro, c'est la première fois qu'on l'a fait.
2: Ah, c'est bien, ouais.
1: Très marrante. Thierry Tardieu à la batterie.
2: C'est plus
1: et du coup, moi je suis Baïs Agence, hein, voilà.
2: Yeah.

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Bueno, pues escuchamos otra vez, tenemos por ahí otra llamadita. Bien, que si es nuestro personal escucha de escuchas, ya sabrán que en un momento habrá la respuesta correspondiente. Mientras tanto, estamos en aquí somos. Aquí estamos. Nous sommes ici, ici nous sommes dans les 106.3 FM, aussi par l'internet www.rfpp.net. Fréquence Paris pluriel. Bien, nous avons fait un parcours dans les musiciens qui se présentent dans les bars à Paris. Et aujourd'hui, il y a une autre surprise parce qu'il y a aussi un iconique lieu. Cité dans la rue des Archives, qui s'appelle Connotable. Et là, j'ai été invité, je viens de dire au début de l'émission que Leon Chávez Teixeira, c'est un juglar, comme on dit en espagnol, qui chante les choses de la société, les choses de la vie, les détails qui ont fait bouleverser les sentiments. Et ici, en France, aussi, il y a des juglares modernos. Y hay dos personas que no deben de perderse. Bien que tienen un estilo muy particular, diríamos los extranjeros.

0: pero très francés, pero con una profundidad musical de letras y composiciones que se presentaron una vez la presentación de un concert en acústica. Et je parle à vous de Gérard Damerval et Monsieur Massot. Mes amis, souci qu'on avait très, très, très spéciale sensibilité pour faire des chansons et aussi jouer en acoustique dans cette petite scénaire située dans la rue des archives qui s'appelle Connetable. Et maintenant je vais présenter de la première partie de ce concert que j'étais là le 22 septembre. Au début avec Monsieur Gérard Damerval et après avec Monsieur Massot. Y bueno, pues escúchenlos porque también tienen una energía que es menester compartir. Chic, chic, chic. Ahí vamos. Esto es 22 de septembre de cette année.
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0: c'est tout le Saoudi qui est comme d'habitude.
1: Alors, Colombie Haïti, donc dans quelques minutes, Nicky André et Wilkinson seront à l'antenne. Donc, nous pourrons attendre Ben et Oxé rapidement. Et donc, à tout de suite.
0: C'est ouvert, c'est le micro c'est ouvert. 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

0: 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Bonjour, bonjour, Ben Dorant à l'antenne de Radio Fréquence Paris Pluriel, RFPP, fréquence 106.3.
1: En compagnie d'Oxélie Dorant, invitée spéciale pour cette émission spéciale, ici chez Colnambie.

Alors, dans quelques instants, Chaka, notre metteur en onde, va nous mettre de la musique. Et vous allez voir, eh bien, Nikki, la grande Nikki, qui va interviewer Ben et Oxé, qui vont parler de leur dernier projet, leur album intitulé Kairos.

0: Eh bien, donc c'était Amour ou Amitié, interprété donc par nous-mêmes, Ben et Oxé. Donc bah, on va se présenter, hein, vu que nous avons pris d'assaut l'antenne eh bien, de Conlambi. Eh bien, on va se présenter.
1: Tout à fait. Nous prenons aujourd'hui le contrôle de l'antenne Conlambi, ici Ben et Oxé. En qualité de quoi aujourd'hui ?
0: Alors aujourd'hui, je ne suis pas là en tant qu'animateur, en tant que chroniqueur, donc avec ma chronique Diaspora Finance. Je ne suis pas là pour cela aujourd'hui.
1: Pourquoi alors ?
0: Je ne suis pas non plus là en tant que pasteur, nous ne sommes pas là en tant que couple pastoral. Nous ne sommes pas là non plus en tant que maître de cérémonie, animateur d'événements. On est là eh bien, en tant qu'artiste finalement.
1: Et oui, aujourd'hui nous sommes invités à l'émission Conlambi. C'est assez original et c'est nous qui allons démarrer cette invitation, c'est nous qui allons démarrer cette émission. Donc nous saluons tous nos chers auditeurs, tous nos amis qui nous rejoignent et qui nous écoutent ici à la radio RFPP.
0: Exactement, 106.3 FM. Et donc, c'est un grand honneur d'être présent à l'antenne. Donc, même si j'ai l'habitude finalement d'être dans ces locaux, mais c'est aujourd'hui particulier, ça a un goût particulier eh bien, d'être présent parce qu'on vient présenter notre nouveau bébé.
1: Exactement.
0: N'est-ce pas ? Le nouveau-né de la famille.
1: Exactement. Donc, on a le privilège d'être ici aujourd'hui chez Conlambi pour présenter ce nouvel opus, ce nouvel album que nous venons vous délivrer. Nous sommes très heureux, très fiers. Merci de nous recevoir ici.
0: Exactement. Et donc, on aura l'occasion dans cette émission de présenter quelques morceaux. Donc, si vous ne l'avez pas encore écouté, peut-être que cela va vous mettre, on va dire, l'eau à la bouche et que cela va vous donner envie eh bien, de l'écouter dans sa totalité, dans son entièreté.
1: Exactement. Et bien, pour commencer, qui sommes-nous concrètement ? Pourquoi on est là ? On est un couple d'artistes, Ben
0: et Oxé. Alors Oxé c'est elle et Ben c'est moi bien
1: Exactement.
0: Sûr.
1: Exactement, donc la voix féminine que vous entendez c'est Oxé et la voix masculine c'est ?
0: C'est Ben.
1: Exactement, donc nous sommes mariés depuis combien de temps maintenant ?
0: Alors maintenant ça fait 11 ans, alors je ne sais pas si c'était une question piège ou pas,
1: oui.
0: Mais j'ai bien révisé mes fiches.
1: Je te félicite.
0: J'ai bien révisé avant notre passage à Conlambi.
1: Je te félicite et je prends nos auditeurs, nos chers auditeurs à témoin. Bravo, effectivement nous avons bel et bien 11 ans de mariage et on est ici pour vous présenter ce projet qui nous tient à cœur, qui parle de quoi ?
0: Alors c'est un projet qui parle du couple, j'ai même envie de dire avant même que le couple existe, parce qu'on parle aussi du célibat, mais voilà en fait c'est un projet qui parle de la vie sentimentale.
1: La vie sentimentale,
0: exactement.
1: Tout à fait.
0: Je trouve que c'est la meilleure manière de le définir, de dire que c'est tout simplement un projet qui parle de la vie sentimentale.
1: Exactement, donc effectivement donc nous sommes, pour continuer notre présentation, mariés depuis 11 ans, en couple depuis 16 années bientôt.
0: Exactement. Donc voilà, c'est vous dire à quel point on s'y connaît hein, en vie sentimentale.
1: Un petit peu. On et a quelques années d'expérience,
0: c'est
1: on peut
0: ça.
1: Dire.
0: Et en fait, ben, comme tout le monde, on est passé par différentes phases. Des phases où on est seul et où on a envie que cette solitude cesse. Des phases où on est en couple et c'est parfois compliqué.
1: Mm-hmm.
0: Donc voilà, on pense que ce projet, il est en même temps autobiographique et universel.
1: Exactement. On pense que beaucoup de personnes peuvent se reconnaître au travers de ce projet. Et pour finir sur notre belle présentation, cette introduction, nous sommes également parents de deux beaux enfants.
0: Exactement, deux beaux enfants. Donc Kenan, notre aîné, qui a 9 ans, et Ilona, la cadette qui a 7 ans, qui a fêté 7 ans il y a peu de temps.
1: Exactement. Et donc on vient ici, aujourd'hui, chez Conlambi, prendre possession de l'antenne pour vous présenter ce troisième enfant qui est né.
0: Exactement.
1: Notre projet musical, Kairos.
0: Exactement, c'est un projet qu'on a teasé pendant pas mal de temps, un projet qu'on avait annoncé l'année dernière et qu'on avait présenté en live lors d'un concert avant même sa sortie, n'est-ce pas ?
1: Tout à fait exceptionnel. On était même venus ici, chez Conlambi, chez Radio Fréquence Paris Pluriel, pour vous présenter cet événement qui devait se tenir l'année dernière et qui s'est tenu. En sold out, totalement sold out.
0: Exactement, un événement qui s'est très bien déroulé et qui a été très bien accueilli, aussi bien par ceux qui étaient présents que ceux qui l'avaient raté finalement.
1: Mm-hmm.
0: On a senti un engouement vraiment autour de cet événement.
1: C'est quelque chose qui nous a fortement encouragés dans la production de notre projet, puisque à la suite de cet événement, presque un an s'est écoulé avant de pouvoir enfin officiellement vous présenter cet album qui est sorti il y a une semaine tout pile.
0: Exactement. Donc vous voyez, quand on parle eh bien, du temporaire qui finalement prend du temps, le temporaire qui devient quasiment permanent, eh bien voilà, de la même façon, lorsqu'on a

0: fait ce concert et qu'on pensait que l'album allait sortir imminemment, incessamment sous peu. On était vraiment sincères lorsqu'on a dit ça, mais finalement, on nous a, voilà, la réalité nous a rattrapés. Et on s'est rendu compte, eh bien, que ce n'était pas si facile que ça de produire cet album, parce que, on voulait que cet album soit authentique, qu'il soit aussi bien réalisé. Eh bien, c'est ce qui fait que finalement, ça a pris du temps. Comme on dit, les bonnes choses, ça
1: prend du temps. Exactement. Et je pense que chacun d'entre nous ici, même vous, chers auditeurs, vous avez peut-être eu dans votre vie des projets, des choses qui vous tenaient à cœur, que vous aviez peut-être planifié d'une certaine manière, que vous envisagez de produire, de sortir ou de réaliser. Ça peut être un voyage, ça peut être une construction de maison, ça peut être même la naissance ou le projet d'un enfant, que vous aviez prévu, vous avez dit, dans un an, dans deux ans, dans trois ans, je prévois de réaliser telle chose. Et finalement, les choses se déroulent de manière tout à fait différente.
0: Exactement, et c'est pourquoi finalement on se doit de distinguer le chronos, le temps des hommes, le temps qu'on peut calculer sur une montre, sur un calendrier, et le kairos qui est le temps de Dieu. Ça, c'est un temps qui nous est inconnu, c'est un temps qui est mystérieux aux yeux de l'homme. Et bien voilà, c'est pour ça qu'on a intitulé ce projet Kairos, et finalement c'est bien tombé parce qu'on s'est rendu compte qu'il y avait beaucoup de paramètres qu'on ne pouvait pas maîtriser et qui étaient seulement au contrôle de Dieu.
1: Exactement, alors kairos, pour préciser, kairos, donc, c'est un mot grec, un terme grec qui signifie le moment opportun, c'est bien ça ?
0: C'est ça, c'est le temps de Dieu, c'est le bon moment, exactement.
1: Et donc finalement, sans le vouloir, notre album est totalement à l'image de ce terme qui finalement s'est soumis en termes de temporalité à quelque chose qui était plus fort que nous, quelque chose qu'on ne maîtrisait pas. Et c'est aujourd'hui, maintenant, un an plus tard, qu'on se tient devant vous pour vous annoncer officiellement la sortie de celui-ci. Il est disponible sur toutes les plateformes de téléchargement, toutes les plateformes de streaming, et vous aurez le privilège aujourd'hui, au cours de cette émission, d'écouter plusieurs titres en exclusivité.
0: Alors donc, à l'attention de toutes les personnes qui nous ont dit « Votre album est sorti plus tard que prévu, votre album est en retard », non, non, non.
1: Non.
0: Dieu n'est jamais en retard, d'accord ? Retenez bien ça.
1: Retenez bien cela, effectivement. Jamais de retard quand il s'agit des affaires de Dieu. Et nous sommes les heureux témoins. Et nous avons choisi d'appeler cet album Kairos, finalement sans savoir que nous serons finalement nous-mêmes des heureuses victimes de Kairos. Et donc, autre chose aussi qu'on va beaucoup aborder tout au long de cette émission, c'est tout simplement notre culture, parce que nous sommes d'origine haïtienne, et c'est un album 100% compas. Pourquoi ? Tout simplement parce qu'on considère que la musique compas, c'est une musique tellement dansante, par laquelle on peut faire passer de beaux messages, n'est-ce pas ?
0: Exactement, c'est une musique qui est vraiment riche, et il se trouve que on est actuellement dans un moment où la musique haïtienne, notamment le compas, est très mise en avant. Qu'est-ce que t'en dis, Oxé ?
1: Totalement. Aujourd'hui, c'est quand même quelque chose de phénoménal de voir à quel niveau la musique qu'on considérait comme étant quelque chose de très niche, le compas, a pris une proportion vraiment extraordinaire. On écoute du compas jusqu'en Chine. Je ne sais pas si vous vous rendez compte, mais il y a 15 ans de cela, on n'aurait jamais pu imaginer ça. Et donc, on est fiers de pouvoir se dire que notre musique a traversé des frontières, a traversé des contrées, des nations, et des peuples écoutent notre musique. Et c'est vraiment génial. Et c'est pour ça qu'on a tenu, nous aussi, qu'on a eu à cœur d'apporter notre pierre à cette merveilleuse édifice.
0: Exactement. Donc, on se trouve à une époque où tout le monde en France peut écouter du compas. Le compas est devenu très accessible. On peut même dire que le compas est devenu tendance mainstream, alors qu'il y a une certaine époque, c'était réservé, on va dire, déjà aux Haïtiens.
1: Tout à fait.
0: Et à quelques connaisseurs autour. C'est-à-dire,
1: oui, c'est ça,
0: donc souvent donc des Antillais.
1: Oui, c'est ça, quelques Africains aussi.
0: Exactement. Mm-hmm. Et il y avait parfois des gens, on va dire, des Européens qui écoutaient du compas, mais c'était vraiment...
1: C'était à la marge.
0: C'était vraiment à la marge. Mm-hmm. Et là, maintenant, aujourd'hui, il n'est pas rare de, quand vous êtes dans la rue, d'entendre une voiture passer à côté de vous et de reconnaître les basses d'un morceau compas.
1: Oui, oui.
0: Et là, vous dites, ah, ça, c'est du compas.
1: Exactement. Et franchement, c'est une fierté pour nous Haïtiens de voir à quel niveau notre culture prend de l'ampleur. Et de toute façon, Haïti a plein de belles choses à démontrer à ce monde. Le monde n'est pas prêt. Il n'a pas fini d'entendre et de découvrir les merveilles qui émanent d'Haïti. Mais voilà, nous, en tout cas, on a fait le choix de continuer à représenter notre culture au travers de cette musique, le compas, en racontant notre histoire, Kairos. Donc, une œuvre autobiographique, comme on l'a dit, avec pas mal de titres qui retracent notre histoire, mais dans lesquels vous aussi qui avez vécu une relation sentimentale, une relation amoureuse, pourrez certainement vous retrouver, que ce soit par rapport au célibat, dont on a parlé en premier, mais également les difficultés dans la vie de couple aussi.
0: Exactement. Donc, pour rester dans le célibat, on va demander à Chaka, notre metteur en onde, de nous diffuser le morceau « Jusqu'à quand ?», qui est le premier titre de notre album. Et c'est un morceau, finalement, alors ça, c'est assez drôle. Avant que Chaka mette le morceau, on va rentrer un peu dans les coulisses du morceau.
1: Oui.
0: Ça, c'est un morceau, en fait, que tu as écrit, Oxé, mais c'est un morceau qui raconte finalement mon histoire, mon témoignage.
1: Exactement. Franchement, c'est fort parce que j'ai été tellement, on va dire, impactée et touchée par l'histoire de Ben, de comment Ben, un jeune homme, a vécu son célibat. Souvent, quand on parle de célibat, on a souvent on a deux casquettes, on a deux visions. Hein. On a cette vision du jeune homme qui est extrêmement charmeur, bon macho, comme on dit en créole, voilà, Casanova, qui accumule les conquêtes, qui vit son célibat de manière très insouciante, ou charmante, comme on peut dire. Et on associe vraiment tout cet attrait de solitude et de désespoir à la femme. Mais pourtant, il y a des hommes, mesdames, sachez-le, il y a des hommes très sérieux, très à l'écoute, qui sont vraiment, vraiment, dans cette attente de rencontrer la bonne personne. Et c'est finalement le témoignage de Ben que j'ai choisi d'écrire, de mettre en musique sur ce premier titre.
0: Jusqu'à quand ? Merci, Chaka.

Auditeur, auditrice de l'émission Colnambi, bonjour Colnambi Grand chez vous. Il est 16h20 sur fréquence Paris Pluriel. 10h20, hein, on va dire ça pour au prince Haïti. Merci pour votre fidélité. Pour celles et celles qui nous rejoignent sur Facebook, je suis très ravie d'être une nouvelle fois à l'antenne avec vous. Nous avons 2 heures de mission qui a été bien démarrée par Ben Eoxé, que je salue, qui est juste à ma gauche et ma droite, on va dire ça comme ça. Et donc, pour ceux qui étaient sur 106.3 FM depuis 16 heures, vous avez pu commencer à écouter l'album d'Oxeni. Et donc, moi, j'ai dansé sur l'album. Hein. Moi, c'est toujours un plaisir d'écouter cet album qui ravit nos cœurs. Hein. Donc, le 11 septembre court, ils venaient de sortir leur album qui s'appelle Kairos, composé de 7 titres autobiographiques. On démarre très fort avec un titre de l'album. Bon, on l'avait fait tout au début, mais on va continuer à poursuivre avec eux parce qu'ils sont là pour vous présenter l'album et puis aussi pour faire connaissance aux auditeurs, aux auditrices qui ont l'habitude d'écouter la voix de Ben de Conique Diaspora Finance sur Fréquence Paris Pluriel. Aujourd'hui, il n'est pas là étant que chroniqueur comme il faisait à notre émission. Là, il est là pour vous présenter leur album, leur travail, leur bébé qui est en train de faire son chemin et ils comptent sur vous pour continuer à les aider à poursuivre leur chemin. Et donc, on est là pour eux. On va démarrer quoi un titre pour ceux qui on va moi pour moi-même j'aime bien ce morceau là je sais pas si ça chacun est en mesure de nous le donner la première morceau que tu as mis à 16h et donc j'aimerais bien l'écouter et puis après bon on poursuit avec Oxeben et voilà. Donc voilà, restez branchés sur Fréquence Paris Pluriel 106.3 FM, www.rfpp.net. Fréquence Paris Pluriel est à plus de 34 ans au service de la communauté haïtienne de France. Aujourd'hui, nous sommes le 20 septembre 2026 et à l'antenne pour vous servir avec nos deux invités, hein, nous avons Ben et Oxé, qui viennent de sortir leur album, qui a pour titre Kairos, ce qui veut dire le temps de Dieu. C'est important de noter ça, et c'est un album qui est en train de faire son chemin. Et là, ils sont là pour vous le présenter, aussi surtout pour vous demander d'aller écouter cet album, et pour faire retour, si possible, bien sûr. Ça fait toujours plaisir d'avoir retour des auditeurs, des auditrices, tout simplement des fans de Ben et Oxé. Et donc, voilà. Nous poursuivons notre émission et tout en sachant que, demander à chacun, est-ce que chacun, tu es prêt de lancer un morceau de Ben et Oxé? Et donc, chacun me fait signe qu'il est en train de tourner, qu'il est prêt. Donc, dès que c'est lancé, ben voilà, nous pouvons continuer à parler de l'album. Et ensuite, à vous détailler l'émission. Il est déjà 16h23 sur Fréquence Paris Pluriel. Après le morceau, et puis on vous donnera le sommaire de l'émission et donc mise en ordre par chacun. Merci.

0: Vous venez d'écouter la voix de Ben, hein, le titre de ce morceau. Ben, est-ce que tu peux nous dire le titre de ce morceau qu'on venait d'écouter?
1: Alors oui, donc ce morceau, c'est Ben, mais aussi sa moitié Oxé. Et en fait, c'est Amour ou Amitié. Donc je précise que le titre, ce n'est pas Amour et Amitié. Pourquoi? Parce qu'il y a des gens pour qui une relation homme-femme doit rester amicale. Et je pense qu'il y a peut-être d'autres gens pour qui cette relation doit évoluer vers de l'amour. Mais comme ce n'est pas le cas de tout le monde, donc le titre, c'est Amour ou Amitié.
0: Amour ou Amitié. Qu'est-ce qu'il a bien dit? Et puis il a dit ça, ma moitié. Oh, waouh, c'est beau d'écouter ça. C'est sa moitié Oxé. Donc voilà, pour entrer dans un autre registre, l'histoire, bien entendu. À noter ce grand événement qui aura lieu le vendredi 16 octobre en hommage à Jean-Jacques Dessalines, de 19h à 23h à la Maison de l'Amérique latine, projection des trois films réalisés par le grand géant du cinéma haïtien, Arnold Antonin. Il s'agit bien de Arnold Antonin, oui, pour le film, le titre, on aura Haïti, Chili, Choc et Rencontre. Deuxième titre, c'est Pepe Mujica, Nelson Mandela et Haïti. Poursuivre, Dessalines, le vainqueur de Napoléon. Dessalines, le vainqueur de Napoléon. Et ensuite, des débats, des interventions des diplomates latino-américains et de l'ambassadeur d'Haïti. Et tout simplement, ce programme sera gratuit. Donc, commencez à regardez vos agendas, à noter le 16 octobre, la veille de la mort de la fête, la veille de la mort de la fête de notre empereur Jean-Jacques Dessalines, qui sera le 16 octobre de 19h à 23h à la Maison de l'Amérique latine. Donc voilà, c'est le premier annonce qui est très important. Donc, vous savez que cet événement et programmé tout simplement par un ensemble de chercheurs, hein, donc y compris Jacques Nézy et beaucoup d'autres chercheurs qui ont décidé de, avec bien entendu Antoine Antonin, de nous programmer ce moment-là, avec la complicité bien sûr le soutien de l'ambassade d'Haïti en France. Une émission consacrée aux couples de Ben et Oxé. Dans un contexte d'étournement d'Haïti, manque par l'extension de l'économie criminelle et la désolation. Les Haïtiens de l'intérieur ne peuvent se déplacer moyennement, l'achat d'un billet, ça on en parle, ou d'autres se résignent à emprunter la voie maritime à travers un ferry. Les péripéties sont immenses. Pour ceux qui voyagent en Haïti, plus d'un million Haïtiens à Port-au-Prince vivent dans des camps comme des bêtes, oui. En Haïti, des camps, des humanisations. Les États-Unis désignent des chemins, eux aussi, de la déshumanisation, bien sûr. Des milliers d'Haïtiens sont refoulés tous les jours dans des conditions révoltantes. Par les États-Unis, bien sûr, la République dominicaine n'est pas en reste. C'est dans ce contexte que nous vous invitons aujourd'hui à découvrir un projet qui porte bien son nom, Kairos, le nouvel album de Ben Oxé, d'une durée totale environ de 33 minutes et 33 secondes. Cet opus nous plonge dans un hiver où le temps, les émotions et les sonorités se rencontrent. À travers leur composition, Ben et Oxé proposent une œuvre qui se découvre comme un voyage avec ses nuances, ses ambiances, ses moments de respiration. 33 minutes et 33 secondes. Pour prendre le temps d'écouter, de ressentir et de se laisser porter, installez-vous confortablement, tendre l'oreille et ouvrons ensemble les portes de Kairos ici de Conambi, fréquence Paris Pluriel, 106.3 FM, www.rfpp.net, plus de 34 ans à l'antenne. Mais avant, comment Ben et Oxé se sont procédés pour réaliser cet album? Combien de temps ils ont mis pour produire cet album? Ben et Oxé répondront dans un instant à nos questions. Et puis dans la communauté haïtienne de France, un colloque en distanciel aura lieu les 25 et les 26 septembre autour du thème « Repenser les coopérations internationales Nord-Sud, enjeux et perspectives de refondation des partenariats en Europe et en Haïti ». Bien entendu, avec la participation des nombreux chercheurs, Jacques Nézy consacre son numéro repère à ce sujet. Donc, voilà le sommaire de l'émission, bien entendu, préparée par moi, mise en onde par notre bien-aimé Chaka, fidèle, et Chaka que je salue. Et donc, voilà, sans plus tarder, juste avant qu'on rentre dans la suite de l'émission, je prends le plaisir de saluer Ben et Oxé. Ben, comment vas-tu?
1: Ça va très bien, merci, Niki, et toi?
0: Eh bien, nous sommes là. Si on est là, c'est que tout va bien. Et donc, ta moitié est juste à côté de toi, que je salue, Oxé.
2: Bonjour, Niki. Merci de nous recevoir. Comment vas-tu?
0: Eh bien, je vais bien. C'est un plaisir, c'est un honneur pour moi. Comme vous savez que Oxé et Ben, ce sont mes enfants.
2: Ah bon?
0: Bon, les gens, des fois,
1: quelle surprise.
0: Quand je présente même à mes collègues quand ils écoutent la musique dans ma voiture, j'ai dit, ce sont mes enfants. Il me dit, vos deux enfants, je ne sais pas pour qui il faut dire c'est Oxé qui est ma fille ou bien de dire c'est Ben qui est mon fils. Donc, j'ai dit mes deux enfants et ce sont mes deux enfants. Donc, je suis fière de vous présenter Oxé et Ben, mes enfants, et c'est un honneur aussi pour moi. C'est pas souvent une maman reçoit les enfants au micro. Donc, c'est quand même, je vais pas dire inédit, mais pour moi, c'est quelque chose qui me fait chaud au cœur.
2: Eh bien, sache que nous aussi, nous sommes très heureux d'être là, ravis. C'est une fierté pour nous d'être reçus par la maman, en personne. Donc, nous saluons vraiment tous les auditeurs de Conlambi. Merci, vous aussi, de nous recevoir sur vos ondes. Merci de nous accueillir en cette belle journée du dimanche 20 septembre, n'est-ce pas?
1: Exactement. Merci de nous faire de la place eh bien, chez vous ou bien dans vos véhicules. Merci eh bien, de nous écouter en cet instant.
0: Eh bien, le plaisir pour nous, l'honneur pour nous aussi d'avoir ces deux jeunes talents sur l'antenne de l'émission Conlambi. Pour commencer, si vous devriez vous présenter Kairos à quelqu'un qui ne connaît pas encore Ben et Oxé, que lui direz-vous?
2: C'est une excellente question. Par quoi est-ce que tu commencerais pour présenter Kairos à un inconnu, toi? Tu croises quelqu'un dans la rue, qu'est-ce que tu lui dis, Kairos?
1: Ben, je vais lui dire que c'est un projet universel que tout le monde peut écouter et dans lequel tout un chacun peut se retrouver au moins dans un morceau. Au moins, il y aura un morceau à un moment M qui va vraiment impacter la personne fortement. Au moins un morceau.
2: Effectivement.
1: Et puis après, il y a bien sûr la sensibilité musicale, la mélomanie de la personne qui va, je pense, la conduire à apprécier plus de morceaux que ça. Mais je pense que d'un point de vue sentiment, il y aura au moins un morceau à un moment donné qui va marquer la personne.
2: Effectivement. Et moi, j'ajouterais que c'est une œuvre qui parle de relations amoureuses. Donc, on parle de sujets sentimentaux. Et effectivement, tout un chacun est concerné par l'amour. Qui n'aime pas l'amour? Qui n'a pas vécu l'amour? Que ce soit le bon ou le mauvais de l'amour, on a tous vécu des situations comme ça. Mais disons que c'est une œuvre qui serait plutôt à tendance positive, qui donnerait l'espoir et la foi. Et la foi en amour, oui.
1: Tout à fait. Et de toute façon, la Bible dit bien « Quiconque aime est de Dieu ». Donc voilà, en fait, finalement, on a tous un peu de Dieu en nous grâce à l'amour.
2: Exactement.
0: Et le mot « Kairos », pour vous, ça veut dire, pas pour vous, vous allez nous dire pourquoi « Kairos ». Et ensuite, je voulais renvoyer notamment l'idée d'un moment particulier opportuniste. Quel est le moment que vous avez voulu saisir avec cet album « Kairos » ?
1: En fait, on a voulu saisir les moments de solitude, mais aussi les moments de joie et enfin les moments d'interrogation. Mm-hmm. Finalement, tout ça, on a voulu capturer ça et le concentrer dans cet album. Quand dis-tu, Oxé?
2: C'est vrai que la vie, quand on vit l'amour, la vie est faite de toutes ces étapes-là. Il y a des moments où on se sent seul, il y a des moments où on se pose des questions, il y a des moments où on doute, il y a des moments où on est en ballotage, il y a des moments où on vit l'amour, on est heureux, et puis il y a des moments où c'est difficile aussi. Donc oui, effectivement, c'est vrai que ce projet retrace toutes ces étapes, tout le vécu sentimental que tout un chacun peut traverser à un moment de sa vie.
0: Est-ce que le chiffre 33 possède une signification particulière pour vous? Parce que l'album dure exactement 33 minutes et 33 secondes.
2: Franchement, c'est une belle découverte. Donc, je savais pour les 33 minutes, mais 33 secondes précisément, tu savais, toi ?
1: Non, je n'avais même pas remarqué ça. Je n'avais pas l'information, mais je suis, ben, on va dire, vraiment agréablement surpris du fait de constater que ben, finalement, il y a Dieu dedans.
2: Mais oui, c'est ça quand on parle de temporalité divine.
1: C'est ça, voilà, on dit le temps de Dieu et l'album dure 33 minutes, 33 secondes.
2: Exactement, et je ne sais pas si nos chers auditeurs le savent, mais 33... C'est l'âge du Christ.
1: Exactement, c'est l'âge du Christ lorsqu'il est mort.
0: J'allais revenir, mais vous m'avez dévancé. C'est une date vraiment spéciale, 33, pour tout le monde. On dit, ah, j'ai mes 33 ans, j'ai l'âge du Christ. Et comme on a constaté, le hasard a bien fait la chose, on va dire, non, c'est, on dit ça comme ça. 33 minutes, 33, et ils ne savaient même pas que ça a été démarré comme ça. Et c'est bien le cas, on a bien comptabilisé l'album de Kairos. Quelle est votre intention artistique de départ ? Est-ce que le résultat final correspond à ce que vous aviez imaginé ?
2: Je dirais que c'est au-delà de ce qu'on avait imaginé quand on reçoit les retours, finalement, de ce qu'on a comme témoignage... de personnes qui ont écouté cet album. Je pense qu'on espérait, de tout notre cœur avoir des bons retours, mais je pense que c'est même au-delà de ce qu'on pensait. Je ne sais pas si tu as le même ressenti.
1: Oui, en fait, on n'avait pas de doute quant à la qualité de l'album, mais après, avoir des retours à la hauteur de ce qu'on a, on n'aurait pas pu, on va dire, espérer ça. C'est-à-dire que voilà, on sait qu'on fait un projet de qualité, on a mis notre temps, on a mis notre énergie dedans, mais au final, quant à eh bien, ce que les gens reconnaissent la valeur de ce qu'on a produit, ce n'est pas toujours le cas. Des fois, vraiment, on peut donner du temps, de l'énergie, de l'argent pour quelque chose et au final, être déçu. Mais vraiment, grâce à Dieu, on a des retours à la hauteur de l'effort qu'on a fourni.
2: C'est vrai. Et puis, au-delà de ça, il y a aussi cette dimension un peu transmission. Et c'est quelque chose qu'on défend beaucoup, en fait. Faut savoir qu'on l'a dit en introduction, mais nous sommes parents de jeunes enfants. Donc, Kenan qui a 9 ans, Ilona qui a 7 ans. Et finalement, c'est aussi intéressant de voir au travers, dans les yeux d'enfants comme ça, ce qu'un message peut avoir comme effet. Et ça, je pense que c'est l'une des plus belles surprises et l'un des plus beaux cadeaux qu'on a reçu suite à cet album, vraiment.
1: Exactement, voir nos enfants chanter nos morceaux, danser sur nos morceaux, vraiment on se dit que la transmission elle a déjà commencé en fait.
2: Exactement, et c'est vrai qu'en ce moment on a su une réflexion sur ce sujet de transmission, de transmettre. Je pense qu'on a la conviction que chacun d'entre nous sommes sur cette terre pour une raison, qu'on a toutes et tous une mission, toutes et tous un talent, quelque chose qu'on a reçu pour justement égayer ou contribuer finalement à ce monde. Et c'est aussi un bonheur pour nous de se dire que finalement on rentre dans cette mission-là au travers de cet album, de ce premier album qu'on a ensemble.
0: Donc, si Kairos était une histoire, quel serait son premier chapitre ?
2: Eh bien, justement, c'est une histoire vraiment composée de 8 chapitres ou 7 peut-être. Et quel serait du coup le premier chapitre ?
1: Ben, je dirais que tel que cela a été fait sur notre album, le premier chapitre, eh bien, ça commencerait par une princesse qui est seule et qui attend son prince.
2: Désespérément. Et donc, pour ceux qui nous écoutent depuis ce début d'émission, on a un peu fait une entrée en matière où on expliquait justement, avant la diffusion de ce morceau, l'histoire qui se cache derrière celui-ci. Et effectivement, donc, le premier chapitre de cette histoire, c'est l'histoire, pas d'une jeune demoiselle ou d'une jeune d'un jeune prince.
1: Exactement, un jeune prince qui marche sur un beau cheval et qui cherche désespérément sa princesse. Mais voilà, on a trouvé que c'était mieux dans le cadre de l'album, oui. Et bien voilà, d'attribuer cette histoire plutôt à une femme. Alors, pardonnez-nous, peut-être que c'est un peu sexiste de notre part, mais on a trouvé que ça allait parler à plus de gens, surtout que ben voilà, je pense que peu d'hommes auraient voulu assumer cette étiquette de
2: ça.
1: Voilà, je suis seul et je cherche quelqu'un. Quand on demande s'il y a un homme célibataire, souvent on en trouve peu, tandis que les femmes
2: manifestent leur célibat. Il y a ça, mais en fait, je trouve aussi qu'il y a deux choses. Hein. Il y a une dimension effectivement très vulnérabilité pour toi en tant qu'homme que de défendre et raconter cette histoire.
1: C'est vrai, c'est un peu de la fragilité qu'on rend visible. Ouais.
2: Et je trouve aussi beau, enfin, un regard personnel extérieur, hein, je trouve aussi beau finalement que ce soit finalement ta conjointe, ton épouse, ta femme qui raconte ton histoire en l'endossant. Je trouve qu'il y a une dimension un peu romantique dedans finalement.
1: Mmh, complètement, vraiment, ça montre la complémentarité du couple. C'est-à-dire que mon histoire, tu l'as chantée mieux que je ne l'aurais chantée.
2: Peut-être.
0: Le premier titre, Jusqu'à quand ? J'aurais bien aimé l'écouter, mais Chaka, est-ce que tu nous suis, s'il te plaît? Le premier titre, jusqu'à quand? Pourquoi avoir choisi cette chanson pour ouvrir l'album?
2: Justement, en fait, initialement, pour la petite histoire, donc petit exclu pour vous, nos chers auditeurs de Conlambi, c'était pas prévu, hein, ce premier chapitre, ce prélude à l'histoire, si je puis dire.
1: Non, en fait, moi, j'avais présenté à Auxé un projet sur lequel il n'y avait pas, il n'y avait que des compositions à moi. Et au final, quand j'ai présenté ce projet à Auxé, elle avait déjà en fait cette composition-là, elle avait déjà cette mélodie et elle a eu l'idée de la rajouter pour parler du célibat. Donc, est-ce que tu peux nous en dire plus sur cette partie du processus de création?
2: Oui, pour parler processus créatif, effectivement, c'est vrai que j'avais pas forcément d'ambition artistique, mais des fois, on a des inspirations qui sont là, qui sommeillent en nous,
1: qui dorment,
2: qui nous obsèdent et qui sont là, quoi. Et en fait, cette chanson, je la chante, je la racontais ça à Ben en chemin pour venir ici à Radio FPP.
0: FPP, et donc Paris pluriel,
2: exactement. Donc j'étais sur le chemin pour venir ici et puis je disais à Ben, mais tu sais que ça fait au moins, ça doit faire plus de 10 ans que j'ai cette mélodie en tête, mais j'avais pas forcément le texte ni le thème. Et finalement, c'est comme un puzzle. Quand t'es venu me parler de ce projet, que je me suis dit, écoute, j'ai une pièce en plus rajoutée pour compléter le puzzle. C'est extraordinaire.
1: Et du coup, grâce à cette composition d'Auxé, le puzzle Kairos est complet.
2: Exactement.
1: Tu te rends compte, Nikki?
2: Voilà.
0: J'ai bien compris, hein, ta moitié, vous avez commencé, elle a fini, c'est bien ça, hein?
1: C'est exactement ça.
0: Ah, c'est beau à dire, c'est pour ça qu'on dit moitié, hein. Mm-hmm. Je commence et je termine pas la moitié.
1: Exactement.
0: Donc le premier titre, jusqu'à quand, Chaka, j'avais voulu faire entendre aux auditeurs, aux auditrices de l'émission Conlambi, le premier titre, jusqu'à quand, mais Chaka, tu nous suis, Chaka? Et le titre est jusqu'à quand? J'aimerais bien faire écouter aux auditeurs, aux auditrices de l'émission Conlambi. Et après, on pourra continuer l'intervention avec l'interview avec Ben et Auxé, qui sont sur Fréquence Paris Pluriel et à l'émission Conlambi. Comme je vous ai dit, aujourd'hui, Ben est là et pour présenter son album qui est en train de cartonner. Il compte sur vous aussi pour continuer à faire évoluer l'album, parce que l'album a son chemin et c'est un très très bon album. Je pèse mes mots, hein. Je l'écoute en boucle parce que quand on commence à l'écouter, on voyait pas les 33 minutes défiler. C'est incroyable. Donc si tu es prêt, je suis prête. Nous écoutons le titre qui a pour titre jusqu'à quand. Donc voilà, Ben et Auxé.

0: Kairos.
1: Kairos. 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Il est 16h47. Nous profitons de l'occasion pour saluer nos auditeurs amis de l'émission Conlambi Antille qui nous a cédé l'antenne, ça fait quelques temps depuis la rentrée. Pour pouvoir accéder sur Conlambi Haïti qui ont eu 2 heures d'émission, c'est que du bonheur. Ça nous permet aussi de faire plus en plus connaissance avec les auditeurs de Conlambi Haïti. Donc voilà, et comme annoncé, comme dit, nous avons des invités avec nous. Et qui se passe de présentation, c'est Ben et Oxé qui vient de sortir leur album, qui est en train de tourner. Et donc nous présentons l'album aux auditeurs dès l'émission Conlambi Antille. Et puis dans quelques temps, nous reprendrons Conlambi Haïti. Donc voilà, c'est sous les 2 heures. Hein. Et dans quelques instants aussi, vous aurez l'intervention de Wilkinson. Hein, que je salue, Wilkinson, comment vas-tu?
2: Bonjour, bonjour à tous les à toutes les auditrices et tous les auditeurs de Fréquence Paris Pluriel, particulièrement de l'émission Conlambi. Bonjour Niki, bonjour Oxé, bonjour Ben.
3: Bonjour.
2: Donc je donne l'impression de débarquer, mais j'étais avec vous depuis 16 heures hein, dans la voiture, mais malheureusement coincé dans les bouchons. Et là voilà, je suis avec vous sur le plateau de Conlambi et de Fréquence Paris Pluriel pour l'émission Conlambi. J'ai pu suivre les échanges, hein, donc vous avez bien avancé dans les débats. Hein, donc mais bon, j'ai ma petite question personnelle quand même hein, donc, qui vont un peu permettre aux auditeurs d'explorer avec nous d'autres pistes hein, de votre album, de votre parcours surtout. Hein, donc moi, je reviendrai plus sur votre parcours. Et voilà, donc j'espère que les auditrices et les auditeurs passent un excellent moment en notre compagnie en ce dimanche 20 septembre 2026. Conlambi, donc une émission traditionnelle, on va dire, hein, Niki, dans la communauté, puisque c'est près de 35 ans de bons et loyaux service pour nos compatriotes et amis d'Haïti. Et nous continuerons, si Dieu le veut, hein, donc à continuer. Ben, on va peut-être essayer de préparer la relève aussi. Hein. Ce serait bien. On commence à se faire vieux, donc il faut qu'il y ait des jeunes qui intègrent le mouvement. C'est un peu cette année où on fait l'entrée radiophonique des différentes émissions de la communauté. En général, les équipes d'animation sont composées de personnes à la quarantaine, cinquantaine. Je pense que c'est important de préparer les jeunes à prendre le relais aussi, parce que après, il ne faut pas que ce soit après nous le délire. Comme on dit. Hein.
3: Effectivement, il faut préparer la suite. Wilkinson, tu as tout à fait raison. Même si tu es jeune et tu vas rester jeune pendant longtemps.
2: Ah oui. Oh, tu connais la vérité, Ben. Ne mens pas aux auditeurs.
4: De quel mensonge on parle, mais vraiment.
2: Ah, là, tu es dans la confidence aussi, Oxy. Hein. Bien, voilà. Donc, Niki, je te passe le corne, comme on dit chez nous, pour que tu continues d'échanger avec nos auditrices et nos auditeurs.
1: Eh bien, écoutez, c'est un plaisir de te retrouver, cher Wilkinson, cher mon collaborateur ami dans l'émission Conlambi. Comme vous savez, Wilkinson venait vous dire que l'émission Conlambi, bientôt 35 ans hein, au service de la communauté haïtienne, on reste 34 ans. Mais lui, il a ajouté bientôt 35 ans, c'est le cas, c'est bientôt 35 ans. Nous venons d'écouter le titre « Jusqu'à quand ?» Le titre « Jusqu'à quand ?» ça fait partie, bien entendu, de l'album d'Oxé et Ben, hein, qui est en train de faire sa tournée sur des plateformes. Et donc, ils sont là pour non seulement pour vous parler de leur album, mais puis aussi, ils comptent sur vous hein, et pour aller écouter ce bon album, leur bébé, comme ils disent. Hein. Et donc, voilà, ils vont nous dire c'est quoi le titre, là, jusqu'à quand ils vont nous parler de pourquoi avoir choisi cette chanson pour ouvrir l'album, là, parce que c'est la première chanson de l'album de Kairos. Donc, je ne sais pas si c'est la moitié ou le millier qui répond. Donc, je m'adresse à vous deux. Dites-nous, voilà, pourquoi ce premier titre de l'album, le titre s'appelle « Jusqu'à quand ?»
4: Ben justement, en fait, comme on disait un peu juste avant la diffusion du morceau, c'est vrai qu'on parle beaucoup d'histoire d'amour, mais avant qu'une histoire d'amour prenne naissance, il y a le célibat, évidemment. Et on a voulu aussi que les personnes qui vivaient cette situation aujourd'hui se sentent, comment dirais-je, entendues, comprises au travers de la musique. Il y a peu de musique, finalement, qui parle du célibat. Il y a très peu de musique qui en parle. On parle beaucoup des relations amoureuses, à quel mariage, à quel point on vit l'amour. Les peines de cœur aussi, il y a beaucoup de musique qui parle de peines de cœur, de chagrin.
3: Les peines de cœur, oui, vraiment, les tu m'as trompé, tu m'as trahi, ça, effectivement.
4: Ah oui.
3: Ça, il y a beaucoup de musique qui en parle, mais l'avant, quand on est encore seul, quand on veut quelqu'un, quand on attend quelqu'un, il y a, selon nous, peu de musique qui en parle.
4: Effectivement, et puis j'ai envie de dire, il y a aussi une autre chose qui est importante et intéressante dans le traitement de ce sujet que nous, on a choisi de faire. Il y a aussi un volet d'espoir. Il y a aussi cette, comme cette conviction ou cette certitude qu'au bout d'un moment, on va sortir de cette situation. Voilà.
1: Question de Wilkinson.
2: Et oui, donc on aimerait savoir, est-ce qu'il y a des choses qu'on arrive plus facilement à dire dans une chanson que dans une conversation ?
4: Absolument.
3: Oui, je dirais que il y a des choses qu'on peut, qui vont mieux passer en musique, hein, comme on dit, la musique adoucit les mœurs. Ça peut aussi parfois adoucir un message dur, un message parfois politique ou autre. Parfois, ça peut mieux passer en musique.
4: Exactement. Et puis, c'est vrai qu'on des fois, on n'a pas les mots pour exprimer une situation, on n'a pas les mots pour exprimer une émotion. Et c'est bien de pouvoir compter sur une musique pour simplement dire « J'écoute cette musique, elle traduit ce que je ressens en ce moment-là. » Ou « J'écoute cette musique, écoute-la, j'ai un message à faire passer, tu comprendras ce que je ressens. » Donc oui, effectivement, pour te répondre, tout à fait.
2: D'accord, bon oui, effectivement, c'est... En plus, on a un cadre très particulier hein, dans une musique. On a l'appui musical sur la chanson qui permet de respirer, de pouvoir un peu réfléchir aussi. Hein, alors que quand on est dans un dialogue avec quelqu'un, c'est du live. Vous ne pouvez pas vous arrêter pendant 30 secondes et vous dire qu'il y a dans sa tête à la personne qui a la musique qui tourne. C'est on ça. A le temps de trouver d'autres questions à lui poser, d'autres idées à exprimer. Et ma foi, c'est vrai que les deux associés, c'est formidable. Hein, donc, ça me permet de faire une petite transition, si tu permets, Niki. Je ne vais pas forcément m'arrêter que sur la chanson jusqu'à quand, mais de revenir un peu à la genèse hein, de ce couple d'artistes que nous recevons aujourd'hui dans l'émission. Qui dit la genèse, ça veut dire on part au tout début. Moi, j'aimerais savoir comment vous avez commencé dans la musique.
3: Alors, on a commencé dans le cadre de l'église, hein,
4: tout à fait.
3: Finalement, dans la chorale des enfants. Vous savez, quand les parents suivent le culte, etc., bien souvent, il y a ce qu'on appelle l'école du dimanche. Certains appellent ça l'écodime. Mm-hmm. Et donc, du coup, c'est là qu'on peut avoir nos premiers cours d'instruction biblique, mais aussi qu'on peut commencer à apprendre à chanter, etc., avec des monitrices. Ben, d'ailleurs, on salue la sœur Jenny, la sœur... Gerline, n'est-ce pas, la sœur Marie-Ange, beaucoup d'autres sœurs, la sœur Louisanne.
4: Louisanne, Géraldine, Gladys, il y en a beaucoup.
3: Exactement, c'est ça, il y en a beaucoup qui, au sein de l'église réparateur des brèches, nous ont appris à chanter, elles nous ont appris des chœurs, elles nous ont appris des chants, etc. Et au final, c'est peut-être là qu'on a eu les premières occasions de chanter. Parfois, on a pu nous donner à chanter un couplet en solo, etc. Et ça nous a fait se dire qu'on avait peut-être une petite sensibilité pour la musique. Qu'est-ce que
4: c'est vrai qu'en fait, l'église est un centre de formation extraordinaire pour les musiciens. Je pense qu'il y a énormément de musiciens, de grands noms de la musique qu'on connaît aujourd'hui, ou même des ce qu'on appelle génies. Hein.
1: Émile Michel, l'un des divas de notre communauté, on va dire diva Haïti, quoi. Oui. Ça a été démarré à l'église, en passant par Michel d'autres. Donc l'église, c'est vraiment une institution qui forment des jeunes à... Comment on peut dire ça ?
4: Oui,
3: développer les talents.
1: À développer leurs talents, tout à fait.
4: C'est vrai, parce que...
1: Parle des chanteurs aussi que des musiciens.
4: Tout à fait,
1: On sait, pour jouer, doit filer, j'en passe d'autres, quoi.
4: Mais oui, on peut en citer, mais vraiment des dizaines, voire des centaines d'artistes, Ray Charles, Beyoncé, bref, Beyoncé, vraiment...
1: On a... dans d'autres...
4: D'autres... Qui ont commencé par l'église, effectivement. Donc, nous, tout comme, je dirais, comme ces grands noms, nous aussi, nous sommes, par les bancs d'église, avons appris, avant de développer nos premiers sens artistiques musicaux. Et on a continué à évoluer au sein de l'église, on a grandi.
3: Voilà, on a quitté la chorale des enfants pour chanter avec la chorale de la jeunesse.
4: Oui, exactement. Classique. Hein.
3: Exactement. Et donc, c'est là que notamment la sœur Géraldine a continué à développer nos talents, n'est-ce pas ?
4: Bien sûr.
3: Et donc, on a eu encore plus de responsabilités. Et au fil de l'eau, on a fini par intégrer un groupe eh bien, de compas chrétiens qui avaient été formés au sein de l'Église.
4: C'est ça, on peut dire qu'on l'a fondé carrément.
3: Oui, exactement, c'est ça. On a été parmi les membres fondateurs. Mm. Et donc, Wilkinson, c'est là qu'à ce moment-là, donc, c'est là que Aux et moi, on a commencé, on va dire, à chanter ensemble, même si dans la chorale des jeunes, on chantait déjà ensemble. Mais là, on n'était que trois chanteurs. Donc, nous saluons par la même occasion Newkenson Alexandre qui était avec nous. Et donc, nous étions trois chanteurs. Et c'est là qu'on a commencé à chanter ensemble, mais on va dire de manière rapprochée, si on veut. On était, voilà, il y avait une certaine proximité. Mm. Et voilà, peut-être que c'est par là que Dieu est passé eh bien, pour nous rapprocher davantage.
4: Tout à fait.
2: Oui, non, je tenais à souligner ce point-là qui vous a permis de montrer le rôle important que jouent les églises hein, donc, dans la formation musicale des jeunes haïtiens. Parce que bon, moi, il y a une vingtaine d'années, peut-être vous avez pu entendre parler à l'époque du concours de chansons Rencontre de Talents.
4: Bien sûr. Hein,
2: donc j'ai présenté la première édition. C'était Taprod, on salue l'ami Nixon Amilcar, donc, qui était le producteur de ce beau projet musical chrétien. Mmh. Et il y avait de belles formations musicale chrétienne donc qui était en compétition. La première année c'était exclusivement compas, mais la deuxième année il y a eu un groupe congolais d'ailleurs qui a ravi le titre aux Haïtiens.
4: Oh waouh, c'était qui ce groupe, tu t'en souviens pas?
2: Génération Kabemba.
4: Ah oui, oui, ça, effectivement. Ouais, effectivement. Ouais,
2: bon, moi qui n'ai pas une bonne mémoire d'habitude, mais ça m'a sauvé là.
4: Non mais ils ont eu un très beau parcours hein, si, donc si, si, la ouais, GK. Donc,
2: bon, j'ai un peu décroché hein, donc de ce mouvement là, mais ça m'a rappelé justement votre histoire personnelle me rappelle un peu cette dynamique ouais. de musique chrétienne. Chrétienne, hein, donc qu'il y a donc dans les communautés afro notamment, mais il y a aussi du rock chrétien. Oui. On retrouve différents styles. Hein, le gospel, c'est inné, hein, c'est ce qui a, c'est, ça a commencé par là, et avec les dérivés en jazz, en R&B, tout ce que les artistes que vous avez cités tout à l'heure avec Nicky. Mais c'est important parce que on se rend compte que en Haïti particulièrement, il y a deux institutions qui ont su permettre de former de très bons musiciens. C'était l'Église et les lycées. Donc, vous êtes né ici, vous ne connaissez peut-être pas les choses en Haïti, comment ça se passe, mais la plupart des grands musiciens, notamment des années 70-80, des Frères de Jean et autres grandes formations, sont passés dans les chorales des lycées, tout cela, donc dans les fanfares, comme pour les vents. Okay. Et vous avez pu avoir les frères le regretté, donc André de Jean qui nous a quittés récemment, donc a été formé dans un lycée. Donc, vous voyez, il y a Isnar Doubi aussi, à la base, qui était un grand trompettiste, qui après est devenu chanteur, mais il a été formé dans un lycée en Haïti, vous voyez, ça se perd malheureusement, c'est plus trop le cas en Haïti, on ne forme plus les jeunes, c'est une carence, on a une carence à cause de ça par rapport aux sections de cuivre notamment. La plupart des formations haïtiennes de renom, quand elles doivent jouer en live ou sur album, eh ben, elles font appel à des latinos par exemple, hein, ou autres personnes qui savent très bien jouer, parce qu'il ne s'agit pas de prendre quelqu'un qui jouillote que simplement pour venir poser sur un album ou faire un grand concert, il faut qu'il soit bon, très bon même.
3: Il faut qu'il maîtrise son instrument.
2: Voilà, tout à fait. Et donc, on espère que cela continuera ainsi, qu'on continuera à occuper sainement les jeunes dans les églises, à les former à la musique. Hein, donc, parce qu'il y a beaucoup de jeunes qui ont trouvé leur voix ou qui ont été canalisés par ce biais-là. Et je remercie hein, donc les responsables des églises dans ce sens, parce que j'ai pu moi-même, grandeur nature, voir le rendu du travail qui est effectué depuis des décennies. Il faut que cela se poursuive hein, parce que ça permet à des talents d'éclore et ça permet à des jeunes de trouver quelque chose pour se stabiliser un peu, pour rester calme dans la société.
3: C'est vrai qu'effectivement, la musique, ça permet de s'exprimer sans pour autant faire créer du trouble, du trouble à l'ordre public, pouvoir s'exprimer, voilà, mais dans un certain cadre.
1: Mm-hmm. Donc, j'ai une question rapidement. Comment Ben et Oxy travaillent-ils ensemble ? Sur une chanson. Qui arrive à quoi? Est-ce qu'il vous arrive d'avoir des désaccords artistiques pendant la création?
4: Alors oui, c'est une bonne question. En fait, comment est-ce que ça se passe en termes de processus créatif? Disons que j'aime bien te laisser répondre à cette question, Ben.
3: Alors ben, souvent en fait je vais être, on va dire, à l'origine du processus, dans le sens où en fait Oxé, elle chantait à l'église, ça lui suffit amplement. Chanter à l'église et chanter sous la douche, ça lui suffit, elle n'a pas besoin de plus. Mais moi en fait souvent j'ai besoin d'exprimer tout un tas de choses, et je me suis rendu compte que la musique c'était un très bon exutoire pour moi. Donc souvent ce que je fais, c'est que je tire Oxé voilà, dans mon processus pour finalement lui permettre à elle aussi d'exprimer des choses qu'elle a peut-être enfouies au fond d'elle et qu'elle n'aurait jamais songé exprimer quelque part.
4: C'est vrai. Et puis pour répondre sur la poursuite de la collaboration, en fait, comment est-ce qu'on crée, très clairement, donc oui, Ben est souvent à l'initiative et puis moi je suis plutôt la critique artistique. Je suis celle qui vient critiquer ce qu'il propose. Donc à chaque fois, Ben il vient me proposer des choses en ayant la boule au ventre, le pauvre. Et à chaque fois, je suis là à dire ouais, j'aime, non, j'aime pas, ça c'est bien, ça c'est cool.
3: Mais ce qui est bien, c'est que Oxé, même si elle apporte de la critique, c'est toujours de la critique qui est constructive. Mmh. C'est-à-dire que elle va toujours avoir une explication sur pourquoi ça elle n'aime pas et comment est-ce que ça pourrait être amélioré. Donc c'est jamais de la critique pour casser,
4: c'est vrai,
3: etc.
4: C'est vrai. Toujours bienveillante. Et pour finir et répondre à la dernière question, est-ce qu'il y a des tensions, est-ce qu'il y a des débats? Évidemment que oui.
3: Oui, c'est vrai qu'on n'est pas toujours systématiquement d'accord. C'est vrai que des fois, je reste sur mes positions et elle sur les siennes. Et voilà, après, peut-être avec un peu de temps, voilà, on revient sur le sujet et on se dit, bon, ok, peut-être que là, finalement, avec un peu de recul, j'ai compris ce qu'elle a voulu dire, et inversement.
4: Tout à fait. Mais justement, c'est ça qui fait la beauté de l'art, c'est qu'on met en commun nos visions, nos sensibilités, et puis on crée quelque chose de commun. Et c'est ça, en fait, finalement, qui fait que c'est exceptionnel, selon moi.
2: Et oui, donc on pourrait peut-être marquer une petite pause musicale.
1: Et justement, il est 17h03 sous fréquence Paris Pluriel, 11h03 à Port-au-Prince Haïti. Je salue les auditeurs de l'émission Conlambi Haïti qui rentrent sur l'antenne. Donc voilà, c'est nos heures. Et merci aussi au Conlambi Haïti qui nous a permis d'interviewer Ben Oxé pendant une heure et donc à l'antenne. Donc voilà, nous allons faire une petite pause comme il a demandé mon collaborateur et Wilkinson pour pouvoir rentrer sur le système de Conlambi Haïti à nos auditeurs de l'émission Conlambi Haïti. Vous savez, ils sont fidèles à leurs heures et donc nous sommes là pour eux. Et donc voilà, juste une petite pause. Bon, la petite pause, on va le faire et après, je pense que la pause, Wilkinson va nous parler de...
2: Un petit flash info.
1: Un petit flash info rapide, mais aussi comment dire ça, on avait parlé, tout ce qui se passe dans notre communauté pour le mois à venir. Ah,
2: l'agenda culturel.
1: L'agenda culturel, merci Wilkinson de me reprendre sur l'agenda culturel.

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Donc, nous nous prenons l'antenne, bien entendu. Il est 17h10 sur Fréquence Paris Pluriel, 11h11 à Port-au-Prince, Haïti. L'émission Connambi rentre chez vous. Merci à nos fidèles auditeurs de l'émission Connambi, plus de 34 ans à l'antenne. Ce qui dit mieux, c'est quand même quelque chose d'extrêmement extrêmement important. On pèse nos

0: Donc voilà, comme annoncé au début de l'émission, que nous avons l'honneur de recevoir le groupe Ben et Oxé, et qui sont en train de présenter leur album, hein, qui a pour titre Kairos, Le Temps de Dieu. C'est un album qui a fait son chemin et qui continue, et il compte sur vous aussi pour continuer à faire le chemin. La chose que je voulais dire tout à l'heure, on a fait une petite paragraphe par rapport aux jeunes qui sortent et dans l'église comme une sorte d'institution, mais pour faire une petite différence par rapport, il y en a beaucoup vraiment dans la cité, c'est, ils sont partis chanter autre part, mais eux, ils sont toujours à l'église pour l'œuvre de Dieu, ils fonctionnent toujours dans l'œuvre de Dieu, ils ont démarré là, je pense qu'il mourrait dans l'œuvre de Dieu. Je salue le couple Ben, le pastoral Ben et Oxé, qui font un travail extraordinaire dans la communauté évangélique de France, et on va dire tout simplement, et à l'échelle internationale, parce qu'ils ont la possibilité de fois de évangéliser Madagascar, Haïti, Tahiti, j'en passe, parce qu'ils ont Sénégal, ils ont fait pas mal de parcours tout en restant eux-mêmes, et je salue leur conviction qui continue, que les albums fonctionnent comme ça. Et donc voilà. Et pour poursuivre, tout simplement parce que nous sommes avec eux, hein, nous sommes sur la deuxième partie de l'émission. Je pense qu'ils vont saluer le public de Conambi Haïti, parce que nous étions au Conambi Haïti, maintenant nous sommes à Conambi Haïti. Donc Ben et Oxé, profitez de l'occasion pour faire connaissance encore de plus en plus. Ils ne vont pas faire connaissance parce qu'ils se parlent de présentation, ces deux-là. Donc ils vont saluer tout simplement le public de Conambi Haïti.
1: Salutations à tous nos chers auditeurs, auditrices de Conambi Haïti. C'est un plaisir d'être avec vous cet après-midi. Ici Ben Oxé, en direct live de l'émission Conambi.
2: Exactement, donc on salue tous les Haïtiens, mais aussi tous les sympathisants, tous les gens qui aiment Haïti. Donc tous les gens qui apprécient notamment la musique compa et qui vont bien vouloir nous accorder une heure de leur temps, eh bien, cet après-midi, en ce dimanche 20 septembre, à l'antenne de RFPP 106.3.
1: Eh bien, sachez qu'il y a une belle émission en cours, que vous avez fait le bon choix d'être avec nous cet après-midi et qu'on se réjouit de partager ce moment avec vous. Merci de nous recevoir.
3: En parlant de compas, les amis, je voulais souligner cela. Alors, je ne dirais pas que je suis un pro de la musique, hein, mais disons, je suis très mélomane et j'ai pu relever quand même une très bonne qualité au niveau de vos compositions. Notamment lorsque, à 16h, Chaka a mis le premier morceau, j'écoutais un peu les synthés, les basses, tout ça. On enlèverait les paroles, on croirait qu'on est en train d'écouter n'importe quel groupe à succès du moment. Là. C'est du lourd. Hein. Non, je veux dire de la musique païenne, hein, j'entends.
0: C'est d'enlever
3: les paroles et que la musique est équivalente. En fait, les mélomanes vont très bien s'y retrouver. Hein, donc, plus les paroles que vous chantez sont très bien, qu'elles parlent de religion ou d'amour, de bons sentiments. Donc, il n'y a pas de raison. Je pense que vous allez toucher un public très large, les amis.
1: Mais en tout cas, on te remercie. Hein. Merci
0: et c'est
1: beaucoup.
0: C'est parti. Non, c'est parti. Et donc, voilà, cette belle réflexion en Weekend Sound. Merci. C'est des réflexions d'encouragement pour Ben et Oxé. Et donc, voilà. Nous allons quand même rester dans l'ensemble puisqu'ils sont là, mais on va poursuivre l'émission parce que nous avons d'autres choses à vous faire savoir. On va sûrement faire le journal communautaire.
3: Tu veux quoi, l'agenda culturel ou le flash info? Oui, c'est toi le choix.
0: On va dire l'agenda culturel et
3: toi,
0: après
3: alors.
0: Le flash info, tout de suite après la chronique de Jacques Nézy. Voilà.
3: Ok.
0: Donc nous t'écoutons, Wilkinson, la parole est à toi. Eh bien, Wilkinson veut d'abord entendre la chronique de Jacques Nézy. Eh bien, pour avoir le chronique de Jacques Nézy, malheureusement, nous n'avons pas le générique, mais nous rentrons tout de suite, parce que Jacques est en Haïti, et je sais beaucoup d'entre vous aimeraient écouter ce qu'il a dit. Il a 9 minutes pour vous faire vivre un moment d'instant de chronique phare, je pèse mes mots, sur le Monsieur Conambi. Eh bien, Chaka, si tu es prêt, et les auditeurs de l'émission Conambi sont prêts pour écouter la chronique repère de Jacques Nézy. La chronique repère qui a pour titre aujourd'hui. Donc je n'ai pas vraiment le titre, mais.
4: Repenser les coopérations internationales Nord-Sud, enjeux et perspectives de refondation des partenariats entre Europe et Haïti. Tel est le titre d'un colloque qui sera organisé sur la coopération internationale, l'Europe, les institutions internationales et Haïti, les 25 et 26 septembre prochains, soit vendredi et samedi, en distanciel, par la mobilisation de différents outils issus des sciences humaines et sciences sociales. Ce colloque s'intéresse à la coopération internationale examinée sous le double prisme d'une lecture interactionnelle entre l'usage des savoirs et des pratiques locales. L'accent sera mis sur le bilan de la coopération internationale dans le cas haïtien, par les regards croisés, et sur les actions de rectification à apporter dans la perspective du changement à conduire en Haïti. La rencontre d'Haïti avec la mondialisation capitaliste, marquée par l'aventure prédatrice de Christophe Colomb et la négation de l'espace-temps Taïno-Arawak et le génocide des autochtones haïtiens, s'est construite sur deux siècles de relations complexes avec les puissances étrangères, les organisations multilatérales et les institutions de coopération internationale. Et au cours des dernières décennies, de multiples programmes d'assistance technique, humanitaire, institutionnelle et financière, l'agent néolibéral signé à Paris le 22 août, l'agenda néolibéral signé à Paris le 22 août 1994, se renouvelant selon les temporalités différentes, soit sous l'empire des régimes autoritaires, soit à l'ombre des régimes démocratiques ou transitoires, provenant d'institutions financières internationales ainsi que de l'Europe. Cette coopération, expression de la volonté politique des hommes en faveur de la paix, forgée par la réussite du plan de reconstruction Marshall, traduite par la mobilisation de diverses allocations en faveur de l'éducation, la santé, la sécurité alimentaire, les infrastructures, la justice, la gestion des risques, l'environnement et le renforcement institutionnel. À titre d'illustration, sur les quatre décennies, les deux périodes les plus fécondes pour Haïti correspondent à un afflux de 2 milliards de dollars pour la période comprise entre 1995 et 2000, tandis qu'entre 2010 et 2012, les bailleurs ont décaissé plus de 6,4 milliards de dollars selon les indications de la Banque mondiale en faveur d'Haïti. Face au défi de la reconstruction après le séisme en novembre 2012, les décaissements atteignaient 2,84 milliards de dollars américains, soit 53% des 5,33 milliards promis pour 2010-2012. Entre 2008 et 2018, le mécanisme Petro-Caribé a généré pour l'État haïtien environ 2,26 milliards de dollars américains de financement concessionnel à partir d'importations de produits pétroliers, évalués à 4,24 milliards de dollars. Malgré l'importance des ressources mobilisées, les résultats demeurent contrastés. Sur les 12 millions d'Haïtiens, plus de 5,7 millions de personnes souffrent d'insécurité alimentaire aiguë, ce qui représente environ 51% de la population selon les données d'avril 2026. Le taux de malnutrition aiguë chez les enfants de moins de 5 ans a doublé en 2 ans, atteignant 14% en 2025 contre 7% précédemment. Au moins 6 000 personnes vivent dans des conditions de faim catastrophiques, à un pas de la famine. Puis la Banque mondiale souligne que la pauvreté généralisée, plus de 64% de la population vivant avec moins de 3,65 dollars américains par jour en 2024, et la violence des gangs aggrave cette situation de malnutrition, rendant les aliments de base inabordables pour la majorité des ménages. En outre, la récurrence des crises, expliquée en partie par les pratiques des élites locales, insérées dans les logiques de chevauchement de l'intérêt public et privé, l'interaction des élites du Nord, souvent portée d'une vision altruiste, derrière laquelle se dissimulent des ambitions de domination et de dépendance avec les élites du Sud, prêtes à se défaire de leurs responsabilités, s'ajoute au contexte de tiraillement entre la défense des intérêts politiques et économiques et les mesures que font peser les tentatives infructueuses des pays du Sud de reconstruire l'ordre économique international. La vulnérabilité socio-économique, les catastrophes naturelles, les contraintes structurelles de l'État, ainsi que les limites parfois observées dans les modèles d'aide internationale, conduisent à une interrogation fondamentale. Comment repenser la coopération avec Haïti dans une logique de souveraineté, d'efficacité, de responsabilité partagée et de développement durable? L'Europe et les organisations qui la composent constituent à cet égard un acteur central. À travers ses instruments financiers, ses implications multiples en Haïti, ses délégations diplomatiques, ses programmes de développement, ses initiatives humanitaires et ses partenariats politiques, l'Europe joue un rôle significatif dans les relations extérieures d'Haïti. Dans un contexte mondial marqué par les transitions géopolitiques, climatiques, numériques et migratoires, il devient essentiel d'analyser la place de l'Europe dans la coopération avec Haïti, mais également les attentes haïtiennes vis-à-vis de ce partenariat. Ce présent colloque, qui aura lieu vendredi et samedi prochain, entend réunir chercheurs, diplomates, universitaires, décideurs publics, représentants d'organisations internationales, acteurs de la société civile et étudiants, afin de proposer une réflexion scientifique et stratégique sur l'avenir des relations entre Haïti, la coopération internationale et l'Europe, dans la perspective de nouveaux chemins transformationnels d'Haïti. L'ambition de ce colloque est double: produire une analyse rigoureuse des expériences passées en lien avec des perspectives de développement local, notamment lestées de différents goulets d'étranglement structurel, en vue d'identifier les problématiques de l'anthropologie du retard haïtien quant aux tentatives réussies des projets de coopération internationale dans les pays du Sud, et dégager, dans un second temps, des propositions concrètes pour une coopération renouvelée, équilibrée et tournée vers les priorités nationales haïtiennes, dans un contexte d'effondrement de l'État et de quête d'issues alternatives propres aux transformations de la société haïtienne. Les axes thématiques proposés par ce colloque: le premier axe, de l'aide d'urgence au marché, plaidoyer pour un nouveau modèle économique haïtien. Le second axe, c'est la souveraineté des données et la souveraineté de l'agenda. Le troisième axe de ce colloque, c'est la coopération Sud-Sud, triangulaire et nouveaux partenaires. Le quatrième axe, résilience climatique, résilience économique. Le cinquième axe de ce colloque, qui aura lieu le 25 et le 26 septembre en distanciel, c'est jeunesse, tech et culture, le soft power haïtien. Le sixième axe de ce colloque, le vendredi 25 et samedi 26 septembre, il y aura lieu en distanciel, c'est la diversification, la non-dilution de la souveraineté. Et enfin, le septième axe de ce colloque, c'est la diplomatie scientifique. Il s'agit donc de profiter de la puissance discursive de la science dans les coopérations internationales entre pays du Sud et pays du Nord. Ce colloque a donc pour ambition de proposer des pistes de solutions, des propositions alternatives visant à renouveler les formes de coopération internationale dont Haïti est bénéficiaire. Jacques Nizikonobi.

0: Vous venez d'écouter
1: Nouveau chapitre.
0: Nouveau chapitre de l'album de Ben Hooks. C'est qui fait, c'est dans quelle catégorie ce morceau?
1: Eh ben, c'est tout simplement le moment, parce que comme on raconte une histoire, une chronologie amoureuse, hein, finalement, c'est le moment du mariage.
2: Exactement, c'est l'union devant Dieu et devant les hommes de deux personnes qui s'aiment.
1: Ça y est, on festoie, on célèbre, on est mariés. C'est ça qu'on chante.
0: C'est très beau. Bon, il est comme on avait dit, il est 17h28, il faut faire par le pluriel. Nous allons reprendre la suite de l'émission avec mon collaborateur, hein, Wilkinson, qui va vous décrypter quelques annonces communautaires. Moi, j'ai dit journal communautaire. Et donc, voilà, Wilkinson, le micro est à toi. Tu as la parole. Et bonne écoute à nos auditeurs de l'émission Konambi.
3: Oui, merci Niki. Donc l'agenda culturel et social de notre communauté, notre belle communauté haïtienne de France. On va commencer d'abord par rendre hommage et saluer la performance de la chef Carline Irantus, hein, qui a représenté très brillamment donc la gastronomie haïtienne dans le cadre d'un concours culinaire qui a eu lieu à la place de la Concorde le week-end écoulé. Hein, donc la chef Carline Irantus, toujours égale à elle-même, hein, qui s'est concoctée de bons petits plats et rehaussée justement tant la beauté que le goût de notre cuisine, hein, donc parce que un plat de Carline, c'est pas un plat ordinaire comme on cuisine chez nous. Elle y met ce, je ne sais trop quoi, ces petits ingrédients à elle pour sublimer ses préparations qui font que la gastronomie haïtienne gagne en noblesse lorsque on parle de gastronomie haïtienne que la chef Carline Irantus est présente quelque part. Bravo, bravo Madame Irantus, continuez à aussi bien représenter la gastronomie haïtienne partout en France et dans le monde. On poursuit, on revenir rapidement sur l'événement qui aura lieu en fin de semaine, hein, dont Jacques parlait très largement dans sa chronique Repère, à savoir donc ce colloque qui va être organisé les 25 et 26 septembre à venir en fin de semaine, donc avec comme thème repenser les coopérations internationales nord-sud avec des enjeux et des perspectives de refondation des partenariats entre l'Europe et Haïti. On continue, à savoir que le 10 octobre prochain sera une soirée où vous ne saurez pas trop vous donner de la tête, hein, parce qu'il y aura deux gros événements, deux beaux événements dans la communauté haïtienne de France et des Amis d'Haïti. Avec, bon, si vous êtes 100% festif et avez envie de danser, il y a Jacquito Vibe, donc le grand chanteur populaire haïtien Jacques Sauvergeant, qui arrive avec son groupe Jacquito Vibe pour régaler les mélomanes. Hein, donc ce sera donc. Ce concert aura lieu à l'espace Chevrel de Nanterre, hein, donc je crois que ce sera de 22h jusqu'à l'aube. Vous aurez donc la possibilité d'aller revivre de grands moments dans ce que le répertoire de Jacquito, ça a permis sûrement à des gens de s'unir, des couples ont pu voir le jour, hein, donc se marier. Ben et Oxley, donc ne diront pas le contraire, hein, parce que des fois il y a des musiques comme ça qui vous accrochent et vous dansez dessus, vous chantez et vous unissez après cela. Et on poursuit avec un événement donc le même soir, hein, le samedi 10 octobre, c'est Grasse Production qui nous propose son rendez-vous annuel, la 6e édition de Femmes Actives Modèles qui aura lieu à l'espace Lumière à Épinay-sur-Seine. Donc vous seront donc récompensés, mises à l'honneur six femmes, je crois que c'est six femmes, moi, qui seront mises à l'honneur à cette occasion. Ne ratez pas l'occasion donc d'aller rehausser l'événement par votre présence, hein, donc, et encourager Grasse Production à poursuivre une telle initiative. C'est important de mettre en valeur des grandes personnalités, surtout des femmes dans notre société, hein, dans nos communautés. Et je pense qu'avec cela, donc, d'autres jeunes femmes vont emboîter le pas à ces dames-là et continuer aussi à faire avancer un peu donc, les communautés afro respectives, puisque cette année, ce ne seront pas seulement des Haïtiennes, mais il y aura deux Sénégalaises qui seront récompensées également. Donc l'événement s'internationalise.
4: Wow.
3: Voilà, c'est bien, hein, Ben.
4: Effectivement, on s'ouvre sur le monde.
3: C'est ça, c'est ça. Et le 16, le 16 octobre prochain, donc il y aura un grand événement à la Maison de l'Amérique latine avec la projection de trois films du grand réalisateur haïtien Arnold Antonin. Il y aura tout d'abord Haïti, Chili, Choc et Rencontre. Et puis après, il y aura Pepe Mujica de Nelson Mandela et Haïti. Puis un dernier film, Dessalines, le vainqueur de Napoléon Bonaparte, un film qui tombera à donc très bien, donc puisque on
0: un film chaud
3: c'est ça donc puisque on sera à la veille de la commémoration de l'assassinat de l'empereur, hein, de, ce sera, ça fera 220 ans donc à ce moment là donc qu'il a été assassiné au Pont Rouge, donc vous, c'est un événement gratuit, hein, donc vous n'aurez pas à payer. Ça va se dérouler de 19h à 23h à l'Amérique latine, à la maison de l'Amérique latine. Donc il faut vous renseigner pour, je crois que les places sont limitées, Niki, hein, donc il vaut mieux que les gens s'inscrivent peut-être pour être sûr de pouvoir rentrer. Voilà. On continue donc avec les événements très culturels. Donc on a Créolofolie qui va avoir lieu également à Épinay, mais cela ce sera le 31 octobre de 12h à 20h, donc avec pour thème langue créole, la fosse, là c'est fosse peuple haïtien. Et oui, la langue, c'est un élément très important, je dirais plutôt, de la vie d'un peuple. Il y a des peuples qui utilisent une langue qui n'est pas la leur, hein, mais nous, on a eu la chance de voir ce vocable se créer au fil du temps. Et nous nous sommes appropriés du créole, nous l'avons développé, enrichi, qui en fait aujourd'hui donc une langue à part entière. Donc nous sommes environ 15 à 20 millions de créolophones haïtiens, donc voire des haïtianophones dans le monde. Et ma foi, ça vaut la peine de célébrer, pour cela, de célébrer donc le créole. Il faut savoir aussi que le mois d'octobre, c'est le mois du créole. Donc, du créole, pas seulement de la langue, mais de la culture créole de façon générale. Il y a plein d'événements à travers le monde créole, hein, donc qui sont organisés. Et ma foi, vous allez voir, c'est très, très bien. Vous allez vous retrouver, c'est identitaire, c'est culturel. Il y a plein de choses positives dans cet événement. Le 31 octobre, un événement qui est pour un public visé particulier, c'est Guédé Bamboka, donc les adeptes donc auront la possibilité d'aller se passer un bon moment entre eux. Donc il s'est proposé par l'association Cousin Lacaille. Il y a des DJ qui vont performer, il y a une animation par Skidi et Daewoo. Enfin, il y a plein de choses intéressantes dans cet événement. Et enfin, on va terminer avec le 18 novembre, les Journées haïtiennes de Liège. Et oui, il y a une bonne communauté haïtienne en Belgique qui est très active, hein. Donc là, ils vont organiser cet événement, les Journées haïtiennes de Liège, du 19 au 22 novembre 2026. Donc, si vous êtes sur la Belgique, hein, que vous nous écoutez, ou si vous avez l'intention de vous rendre en Belgique, ne ratez pas ce grand événement. Ce sera au Palais des Congrès de Liège. Voilà, Niki, hein, donc ce qu'on peut dire pour l'agenda culturel et social de la communauté haïtienne et des amis d'Haïti. Je salue le site saxoti.com, hein, donc j'utilise pour connaître les bons plans, les grands événements socioculturels qui ont lieu dans notre communauté, et mon un peu plus particulièrement mon ami Jocelyn Jean-Louis.
0: Merci Wilkinson. C'était un petit peu, moi j'ai dit tout le journal communautaire. Et Wilkinson, est-ce que tu fais le journal de...
3: On va observer une petite pause, on va soulager l'écoute des auditeurs.
0: Soulager les auditeurs. Eh bien, pour soulager des auditeurs, donc il n'y a pas d'autre moyen de faire, hein, c'est d'écouter de Ben Oxé, puisqu'ils sont là, c'est vous présenter leur album. Donc, je sais que j'ai écouté, il y a une musique qui est Aime nous vivons, que j'aimerais écouter. Et je ne sais pas si on l'avait déjà passé, mais si ce n'est pas le cas, parce que je ne pense pas. Et j'aimerais bien que chacun nous pose ça, parce que c'est une de mes musiques préférées de l'album. Aimons-nous vivons, chacun. Et donc, voilà, restez branchés, restez connectés sur 106.3 FM, www.rfpp.net. Donc, nous sommes Colombie Haïti et nous remercions Pascal Colombie Haïti qui nous a permis, depuis la rentrée, de pouvoir garder l'antenne plus de deux heures, c'est important. Et donc, merci à eux. Colombie Haïti reprend l'antenne à partir du mois d'octobre. Donc, voilà. Et bien, dimanche prochain, nous aurons encore la possibilité d'avoir les deux heures à l'antenne. Et dimanche prochain aussi, j'aurai comme invité Cherline Emile La Musique qui viendra nous présenter le programme de Jacquito. Et aussi le 28, ce sera Grâce Productions qui sera à l'antenne. Donc voilà, nous aurons quand même une fin de mois un peu compliquée pour nous parce que nous aurons deux heures à l'antenne. Nous faisons avec et puis voilà, nous profitons de l'occasion. Donc voilà, Chaka, si tu es prêt, je suis prêt. Nous allons écouter Aimons-nous vivants, l'album de Ben Oxé qui est en train de faire son chemin sur toutes les plateformes. Et donc, n'hésitez pas à cliquer les plateformes et n'hésitez pas à aller sur l'album pour écouter Ben et Oxé. Et je profite de saluer Termine la guerre hein, et qui est branché sous le Mission Konambi. Et donc voilà, et aussi Robert Pascal, Martial, Robert Pascal, je vous répondrai après. Et donc voilà, nos anciens sont toujours avec nous. Et donc, vous avez votre place. Si vous souhaitez intervenir sur Konambi, vous serez toujours les bienvenus, comme vous l'avez demandé, avec un grand joie. Et puis voilà. Donc, pour faire suivre, nous allons écouter Aimons-nous vivants de Ben et Oxé qui présentent leur bébé à l'émission Konambi aux auditeurs de Fréquence Paris Plurielle.

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1: Yes.
0: C'est un message de Ben et Oxé qui parle dans ces morceaux. Aimons-nous. Et le titre de le morceau?
1: Easy DNA.
0: Easy DNA. Oh là là.
1: Donc là, là vraiment, effectivement, c'est un morceau assez particulier parce que on a envie de rappeler à tout un chacun que le mariage, c'est pas facile. Qu'il y a des moments très compliqués dans la relation de couple, mais qu'il faut tenir bon malgré tout.
2: Exactement. Donc, bien sûr, on demande bien sûr à tous les hommes de ne pas faire preuve de violence.
1: Les femmes aussi, parce qu'il y a des femmes qui sont violentes.
2: C'est vrai, c'est vrai. C'est vrai.
3: Il y a des cas d'hommes battus qui sont reportés.
2: C'est vrai, il y a des cas d'hommes battus. Effectivement, il faut le dire. Mais vraiment, je tiens à attirer l'attention. Voilà, si on dit au couple de rester ensemble malgré les difficultés, c'est sûrement pas pour cautionner la violence domestique. Exactement, violence conjugale.
0: C'est pour ça qu'on dit si la vie nous pas menacé, nous pas gain droit quitter. Mais si la vie nous menacé, c'est autre chose.
4: Chape pour nous.
0: Exactement. C'est un très bon message, c'est un très bon message. Merci à Benoxé. Donc voilà, il nous reste un petit cadeau à passer ensemble. Et ben nous allons faire le journal de Wilkinson et puis après j'aurai le mot de la fin, c'est pour la Wilkinson, tu as la parole, le micro est à toi.
3: Merci Niki. Donc c'est dans ce Flash Info, je vais vous présenter un condensé de quelques faits d'actualité. Je sais qu'ils sont très nombreux chez nous, il y a beaucoup de choses qui se passent en Haïti, mais on ne peut pas parler de tout, mais je vais tenter de vous parler de ce que j'ai jugé le plus important dans l'actualité de la semaine en Haïti. On va commencer par parler diplomatie avec l'arrivée de deux nouveaux ambassadeurs. Il y a l'ambassadeur de France qui a changé, donc c'est à présent c'est M. Gauthier Levince, et celui du Canada. Canada également, il s'agit de M. Alexandre Côté. Tous les deux ont présenté en début de semaine leur lettre de créance à la primature, donc lors de cérémonie en présence du Premier ministre haïtien, M. Alix Diéfizémé. Est-ce que cela augure de changements à venir pour Haïti, de changements importants à faire à suivre? Deuxième fait d'actualité, donc on va parler en santé publique d'une campagne de vaccination animale pour combattre la fièvre du charbon, autrement appelée anthrax, une maladie dévastatrice pour le bétail, hein, donc qui a priori donc a fait résurgence dans nos campagnes en Haïti. On a commencé une campagne de vaccination dans le sud, plus particulièrement dans la région des Cailles, avec pour principaux objectifs la vaccination, mais aussi la prévention, ce qui est important parce que il faut aussi expliquer aux éleveurs donc l'importance que leur bétail soit vacciné et également qu'ils fassent attention aux viandes consommées, par exemple que si un animal meurt subitement, qu'on ne le consomme pas parce que cette maladie ne touche pas seulement la fièvre du charbon, donc ne touche pas seulement les animaux, mais également peut être transmise à l'homme au travers de viandes de bêtes contaminées. Troisième fait d'actualité important de la semaine, on va parler de la modernisation du système de retraite en Haïti. Les services gouvernementaux concernés ont organisé un colloque sur plusieurs jours pour discuter de la manière de moderniser et de surtout optimiser les services de retraite en Haïti. Et il est question aussi de plus intégrer les membres de la diaspora, notamment ceux qui ont travaillé longtemps en Haïti avant d'émigrer, de façon à ce qu'ils puissent bénéficier d'une retraite partielle, hein, donc pour ce qu'ils ont cotisé auprès de l'ONA en Haïti. Quatrième information importante de la semaine, on va parler des troubles dans la distribution des carburants en Haïti, puisqu'il a été reporté en début de semaine par des organisations de chauffeurs de TapTap notamment, mais de particulier également, que le carburant utilisé endommageait les moteurs tant des véhicules automobiles que des motocyclettes. Tout de suite, donc, l'alerte a été donnée. Finalement, le ministère du Commerce et de l'Industrie a organisé donc des contrôles pour vérifier d'où cela pouvait provenir. Les contrôles vont aller jusqu'à la source, hein, donc à la centrale de Vareux, ou dans ce terminal où arrive l'essentiel du carburant qui est distribué en Haïti. Dernier titre important aussi concernant le problème de l'insécurité en Haïti, on a appris que le Conseil supérieur de la police nationale en Haïti donc, a engagé une nouvelle phase de reconquête du territoire national, donc pour reprendre aux gangs les territoires qu'on a considérés pendant longtemps comme des territoires de non-droit, afin d'apporter la sécurité nécessaire aux habitants, mais aussi il y a en ligne de mire l'organisation du premier tour des élections, qui aussi est très tributaire de la situation sécuritaire en Haïti. Voilà Niki.
0: Eh bien, merci Wilkinson. Donc il est 17h48 et nous approchons pas très loin de l'émission. Il nous reste une dizaine de minutes à passer ensemble. Et donc je voulais juste rappeler aux auditeurs, aux auditrices de l'émission Colombie aujourd'hui Nous avons eu une émission spéciale consacrée à la sortie de l'album de Ben et Oxé, l'album qui a pour titre Kairos. Et Kairos, ça veut dire tout simplement le temps de Dieu. Comme vous savez, Ben et Oxé, c'est des serviteurs de Dieu qui... Comment dire ça ? C'est tout simplement un groupe pastoral qu'on admire beaucoup. Et Ben, c'est un chroniqueur de l'émission, comme j'avais dit au début de l'émission, pour faire un petit résumé aujourd'hui. Il n'est pas là pour présenter sa chronique et Diaspora Finance. Mais Ben nous a pas dit quand est-ce qu'il revient, parce que comme il est en tournée actuellement, et donc je ne sais pas quand est-ce qu'il reviendra, mais je pense qu'il
3: reviendra. Pour l'avoir par téléphone, Niki.
0: On verra bien son emploi, parce que son emploi du temps, pour l'instant, voilà, quand il pourra venir, la porte elle est restée grande ouverte pour accueillir Ben et dans sa chronique Diaspora Finance. Et voilà, et donc, mon collaborateur a si bien dira, il vous a expliqué tout ce qui vous attend entre la fin du mois de septembre jusqu'au mois d'octobre. Donc, il a fait une bonne résumé de ce qui se passe en Haïti. Et donc, nous avons juste à faire une petite reprise de dialogue avec Oxé pour nous donner le mot de la fin, qu'est-ce qu'il pense, et puis de l'émission. Et surtout, pour dire aux auditeurs comment faire pour écouter l'émission. Comment faire pour écouter l'album, parce qu'ils sont là pour faire écouter leur album, c'est le but d'ailleurs. Et donc, Ben Oxé, vous avez la parole, et ce sera pour vous aussi le dernier mot de cette belle émission qu'on a passée ensemble.
1: Eh bien, tout d'abord, notre dernier mot s'adresse à vous, chère équipe Conlambi, merci de nous recevoir. Vous savez que nous, on est très sensibles à ce qui est transmission et on est très reconnaissants de pouvoir venir ici dans cette émission mythique qui a tant servi notre communauté. Et on est heureux de venir y proposer, y présenter notre projet.
2: Exactement, pour compléter ce qu'a dit Oxé, on n'est pas là pour s'exposer, mais on est là pour transmettre des valeurs positives, transmettre un message d'espoir. Et donc, on espère que les gens qui vont écouter cet album et qui vont l'apprécier, vont le partager autour d'eux, vont le propager comme une bonne nouvelle, vont faire en sorte que un maximum de gens puissent avoir accès à cet album-là et puissent aller l'écouter et eux-mêmes le partager à leur tour.
1: Absolument. Et bien, pour conclure, vous pouvez retrouver cet album partout sur toutes les plateformes de téléchargement, YouTube, Deezer, Spotify, Apple Music. N'hésitez surtout pas, on est à l'ère du streaming maintenant, donc les albums s'écoutent en format dématérialisé, donc n'hésitez surtout pas à aller vous faire plaisir à écouter, réécouter et réécouter cet album.
2: Exactement, et donc si vous nous appréciez, si vous appréciez ce qu'on fait, c'est le meilleur moyen de nous le faire savoir que de le partager. Parce que voilà, n'attendez pas qu'on ne soit plus là ou qu'on ne crée plus pour dire « Oh, c'est dommage, j'aimais bien quand il faisait de la musique ». Eh bien, si vous aimez ce qu'on fait, faites-le nous savoir dès maintenant en partageant massivement cet album.
1: Et pour finir, vous pouvez également nous retrouver sur les réseaux sociaux sur lesquels nous sommes très actifs. Nous sommes sur TikTok, Ben Oxé, sur Instagram, Ben Oxé, Facebook, Ben Oxé. On vous attend. On vous aime. Merci.
2: On vous aime. Merci à vous.
0: Et merci aussi. Nous, on t'aime. On vous aime aussi. Voilà. Donc, c'était Ben et Oxé autour de leur album Kairos. Et donc, petit rappel, juste à la fin de l'émission, que vous avez un grand colloque international qui vous attend le 25 et le 26 septembre en distanciel. Et donc, le thème réponse, les coopérations internationales nord et sud, enjeux et perspectives de refondation de partenariat entre Europe et Haïti, sous la direction du docteur Jacques Nézy, qui est actuellement en Haïti. Donc voilà, ce serait un moment de voir ce qu'il y a de ce colloque-là. Donc voilà, avec d'autres chercheurs, en collaboration avec d'autres chercheurs. Et donc, je demande à Wilkinson s'il a quelque chose à rajouter avant la fin de l'émission, mon collaborateur.
3: Bien, à part dire donner rendez-vous aux auditeurs à dimanche prochain, nous aurons une émission très riche également, parce que tu as souligné qu'on aura deux invités, je crois, dimanche prochain, Niki. Il y aura Emila Musique.
0: Oui, suivi, il y aura Emila Musique, bien sûr, pour l'instant qui est programmée. Et l'autre dimanche après, parce que comme c'est les deux jours qui est de leur programme, je n'ai pas souhaité que la promotion se fasse le même jour. Mm-hmm. Donc, on prend Emmy dimanche prochain, et puis dimanche après, ce sera à Gaz Production.
3: Ok,
0: voilà,
3: parfait.
0: On va pas, on va aller.
3: On va étaler les choses, c'est très bien.
0: Oui, tout à fait. Comme ça, ils se sont
3: pas de mélange de genre.
0: Pour vendre leurs produits, vendre leurs joues, parce que voilà, on va dire ça. Et donc, Wilkinson, c'est ton mot de la fin.
3: Oui, non. Mm-hmm. Souhaiter aussi une excellente semaine à nos auditrices et auditeurs. Bon courage pour vos activités. Nous souhaitons vous retrouver aussi nombreux et nombreuses, si ce n'est plus. Hein. Faites passer les informations autour de vous pour que nous soyons de plus en plus nombreux, donc dans la communauté de Conlon. Haïti, à nous écouter aussi bien sur la bande FM que sur le net. Donc on est ravis de vous servir avec Nikki et aussi Ben, lorsqu'il est dans son costume de chroniqueur sa chronique particulière. Et puis aussi avec notre ami Rommel, hein, quand il pourra nous rejoindre à nouveau pour que l'équipe soit au complet. Et puis on a aussi les chroniques d'Haïti, hein, donc avec Jacques et aussi notre ami Gouttelettes, édition. Donc, on est vraiment dans cette rentrée 2026-2027. On met les bouchées doubles, hein, pour vous satisfaire et vous apporter le meilleur d'Haïti.
0: Exactement, exactement. Bon, ainsi conclut cette belle émission. Hein. Nous remercions Ben et Oxé pour leur présence. Je sais qu'ils sont très demandés actuellement, mais ils nous ont fait l'honneur de nous accorder les 2 heures d'émission sur Fréquence Paris Pluriel. Pensez à acheter cet album, pensez à visionner cet album, et c'est très important. Merci à mon collaborateur Wilkinson, merci à Chaka, à la régie qui fait un travail extraordinaire, qui est un combattant qui n'a jamais l'affaire depuis de nombreuses années. Il nous soutient sous Kanambi, et une pensée à Jacques aussi, une pensée spéciale pour toi, Jacques. Et donc, voilà, et je profite à saluer Termine la guerre, Wauville, qui est actuellement sous la page de l'Université Conambi. Mon ami, mon frère Jean Belloni, Joseph, et je te salue. Tu sais que je t'apprécie beaucoup. Et puis, bonne semaine à toi. Et puis, quant à nous, nous vous donnons rendez-vous semaine prochaine. Nos pensées à nos compatriotes de Keskov, de Mibalet, de l'Artibonite, qui sont à la toute puissance des gangs, alliés des élites délinquantes. Expression chère à Jacques Nézy. Voilà, je vous aime. Donc voilà, c'est un petit mot de Jacques qui m'a envoyé ça. C'est une expression qui est chère à lui pour penser à nos compatriotes qui sont dans des situations difficiles. Hein. J'avais dit qu'est-ce qu'on fait, Mibalet, la Tibonite. On va dire tout simplement tout Haïti, tout Port-au-Prince, y compris la plaine où je suis, j'avais du quoi des bouquets. Et dans tous les 4 coins, nous pensons à eux. Donc voilà, et bien écoutez, nous avons fait ce qu'il fallait faire sur l'émission Konambi. Donc nous allons pouvoir fermer l'antenne avec un morceau de Ben, hein, pour clôturer l'antenne, bien sûr, puisqu'ils sont là, c'est pour vendre leur album. Nous en laissons et cet album aux mains de nos auditeurs de l'émission Konambi. Bonne écoute à vous. Et bien, Nicole, fidèle à l'émission, je vous donnerai rendez-vous dimanche prochain sous Fréquence Paris Pluriel, 106.3 FM, www.rfpp.net, 34 ans, au service de la communauté haïtienne de France. Bonne semaine à vous. Restez fidèles. Et bonne écoute, l'album Kairos de Ben et Oxé. Et merci à tout le monde et à bientôt.
3: Allez, ciao, ciao, à dimanche prochain.
1: Bye.
0: À dimanche prochain. Bye.

0: vais d'apporter ce paquet, c'est urgent.
1: Urgent? Bon, l'indice?
0: Non, madame, on dirait.
1: Montre. Quel drôle d'enveloppe pour envoyer un disque.
2: Je l'ouvre.
1: C'est sûrement un enregistrement d'amateur, j'en reçois des douzaines. Mais regarde si ça t'amuse.
2: Tu as raison, il n'y a pas d'étiquette.
1: Oh, c'est pas la peine de l'écouter, alors. Oh, ben, si, on ne sait jamais. Oh, tu peux pas savoir, il y en a qui sont inouïs.

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0: Eh bien bonjour mon cher champion.
1: Bonjour cher dérailleur.
0: Bonjour mon cher crapaud.
2: Bonjour cher dérailleur, bonjour champion.
0: Bonjour à la bête de Colombe.
3: Salut.
0: On se débute avec les Nutty Squirrels. Les Nutty Squirrels sont une réponse jazz, mais bon jazz, attention, hein, aux Chimpunks, qui était la réponse punk
2: c'est ce que je redoutais.
0: Squirrels. Alors, ce disque fait partie des nombreux disques où j'ai la pochette depuis des années. Alors, ce sont trois écureuils. Il y en a qui jouent de la contrebasse, d'autres de la guitare et l'autre de la batterie. Je ne sais pas si vous l'avez déjà vu. Ce sont des écureuils dessinés, hein, pas de vrais écureuils, je vous vois venir. Et voilà, j'ai la pochette et j'ai trouvé le disque la

0: le jeter par terre. Je m'avais dit oui, ok, mais remets-en. Voilà.
1: Voilà, donc on se débute donc avec les Nutty Squirrels, les écureuils complètement fous. C'est y part.

Il s'agitait des Brass Ring, Listen to the Bug, un groupe qui était présenté, un groupe new-yorkais qui était présenté comme les concurrents d'Herb Alpert, qui allaient casser la baraque. Alors le morceau est de 66 et c'est assez fort parce que ça aurait pu être enregistré en 50.

0: 36, on va dire, disons
1: oui,
0: avant.
1: Oui, oui, ça, c'est intemporel.
0: Et en fait, ça travaille, je trouve, plus sur les terres de Bert Kampfert, donc sur plutôt les terres allemandes,
2: ouais,
0: que Albert.
2: Swinging Safari.
0: Albert. Oui, ce serait plutôt ce genre-là. Alors, curieusement, vu l'originalité des animateurs de télévision et de radio-diffusion française, ça n'a jamais servi de générique et ni d'indicatif à aucune émission de télévision ni de radio. Moi, j'aurais une radio libre, je ne sais pas, j'aurais une émission de dédicace ou de n'importe quoi.
2: Ça aurait pu
0: à
2: le faire.
0: À 183, je le prenais direct comme indicatif. On passe à tout à fait autre chose avec une séquence qui est dédiée à Sonny Buick, puisque Sonny Buick m'avait dit que... Sonny Buick m'avait dit, j'ai vu que vous passiez souvent du bon gros, et donc c'est une séquence spéciale bon gros. Alors, le bon gros est composé de deux tambours, le saviez-vous ?
2: Deux petits tambours, oui.
0: Alors, un gros qui est nommé le tambour femelle et un petit qui est nommé le tambour mâle.
2: D'accord.
0: Le nom original, Ambra, est macho. Alors, la femelle fait 25 cm et le petit bonhomme fait 20 cm. Le player s'appelle le bon gros séro.
2: L'incredible bon gros band.
0: Ouais, ouais, donc le bon gros Séro, j'imagine. Je ne sais pas, vous qui êtes cinéphile, si une scène où Michel Séro fait du bongo.
2: J'en ai pas vu.
0: Non,
2: j'ai déjà vu Jean Bouise danser le jerk, mais Michel Séro jouait du bongo.
0: Donc. Voilà, donc un bongo Séro que nous cherchons, que nous. Peut-être cela existe-t-il. Alors, il est popularisé chez les beatniks aux États-Unis dès les années 30. Et on peut voir le roi du bongo américain, Preston Epps. Je ne sais pas si vous avez cette souvenir. On avait passé un morceau de Preston Epps chez 2 ou 3 45 tours. D'ailleurs, je ne sais pas s'il en a fait beaucoup plus. Donc, c'est le créateur de Bongo Rock qui avait été repris par l'Incredible Bongo Rock. Incredible Bongo Band, pardon. Alors, on peut le voir dans Girl in a Gold Boots. Je ne sais pas si vous l'avez vu. De TV Michaels.
2: Non.
0: Un excellent film de TV Michaels. Je crois que son premier film autoproduit, c'est juste après Astro Zombie. Alors, dans ce film, c'est une des, pour moi, ma scène de bongo préférée. C'est Preston Epps qui joue du gongo, du bongo, donc, dans un club de go-go girl où l'héroïne danse en mini string scintillant et seins nus. Voilà, pailleté. Et dans ce film, il n'est pas crédité sous le nom de Bertrand Epps, il est crédité du nom de Zad Bongro Rockman. On se débute avec le Mighty Sparrow, avec Bongro Man. D'ailleurs, Bongro Man, ça pourrait être un surnom pour le Mighty Sparrow. Je ne parle pas du Mighty Sparrow et de. On en avait parlé assez de.
1: On en avait déjà passé.
0: Ouais, voilà, tous les rois, les merveilleux, les ducs et autres du Calypso. Mighty Sparrow, Bongro Man, suit d'un disque de Bongro dont je ne sais rien, mais dont je parlerai tout de même après. C'est Il part.

0: Il s'agitait de Calypso Bongo partie 2. On écoutera la partie 1 qui est beaucoup plus minimaliste.
1: Ah, qu'il y a qu'une petite... ça promet.
0: Il n'y a quasiment pas de roulement. Et il y a
2: surtout en 40 tours, je trouve
0: que c'est beau. Il tape sur un bongo. Et ça n'a pas été numéro 1. Je ne sais rien sur ce disque. J'ignore si c'est un disque pour soirée beatnik d'accompagnement. C'est bien possible, mais rien ne laisse présager. Si c'est un disque pour vous accompagner vous-même, pour vous entraîner au bongo, ou vous entraîner à l'orgue à jouer du calypso.
2: C'est fort probable, oui, c'est une sorte de boîte à rythme.
0: En tout cas, aucun renseignement.
2: Je trouve ça bizarre qu'ils aient pas fait un sillon sans fin.
0: Ah oui, là.
2: Vraiment, ça aurait été.
1: Votre sélection nous a fait passer de la luxuriance au minimalisme, en fait.
0: Et c'est... Alors, je n'ai trouvé de traces de ce disque absolument nulle part.
2: Je suis étonné.
0: Nulle part, aucun référent ni référent. Je pense qu'on est peut-être les premiers
2: à le passer à la radio, très certainement.
0: Ou peut-être même à l'écouter en entier.
2: On passe. Vous avez vu qu'à la fin, il y a ta-ta-ta, hein, ça finit réellement.
0: C'est pour qu'on voit bien que c'est la fin.
2: Une vraie fin.
0: Heureusement, parce que je dormais. Ouais. Mais donc, on passe à tout à fait autre chose avec Rockefeller et ses Rockshield. Et il a fallu que je le lise à haute voix pour comprendre le jeu de mots, puisque c'est Rockshield. Et en fait, c'est un humour où on prononçait les choses à la française. Donc, je dis Rockefeller, ça, Rockefeller.
2: C'est Rockshield.
0: Et c'est Rockshield.
2: Ouais.
0: Et moi, pendant des années, je vois Johnny Rockefeller, c'est Rockshield. Okay. Et je me dis, mais quelle est la blague? Et je l'ai compris, figurez-vous, tout à l'heure, en lisant à haute voix. Alors, c'est le premier 45 tours de Jean Sian. Enfin, son premier 45 tours chansonné, je crois qu'il y a eu un sketch enregistré précédemment. Et on va écouter la face B de J'aime pas le rock dans la reprise rock'n'roll, un des premiers rock'n'roll français, de Je ne suis pas bien portant de Gaston Ouvrard. Ouvrard, on s'en souvient, le
1: j'ai la rate qui dilate,
0: voilà, le comique troupier. Alors, un comique troupier qui était quand même croix de guerre et blessé deux fois, donc on comprend.
1: Il savait de quoi il parlait.
0: Puis on comprend que l'armée, tout ça, ça le fasse bien rigoler parce que c'est la caserne. C'est un classique du Virelang et c'est quasiment considéré comme le premier morceau le plus connu de Virelang, en fait. Je ne vous rappelle pas ce qu'est le Virelang.
2: Oui, c'est quand ces phrases qu'on doit prononcer sans que ça fourche.
0: Sans que ça fourche, et pour la chanson, le Virelang, ce sont des chansons où les premières chansons où le public, on pense que le public n'est plus capable de la chanter et qu'il faut être professionnel pour la chanter.
1: Vous nous aviez passé il y a quelques émissions Je me casse à Palavas,
0: oui,
1: qui n'est pas si loin de ça.
0: En plus, dans la version de
1: Jean-Luc Ferré, qui est encore plus rapide.
0: Qui est deux fois plus rapide que la version de Marc Charland, qui est du pur Virelang.
2: Sous les palétuviers, c'est ce genre-là.
0: Oui, voilà, aussi, oui, ouais. Puisqu'après, Je ne suis pas bien portant a lancé. D'ailleurs, il y a beaucoup de chansons d'Ouvrard, je ne sais plus, sur le soldat. Enfin, je les ai plus tout en tête, où il y a ce principe-là. Et donc là, c'est Jean-Yann qui s'y colle, enfin sous le nom, donc depuis que j'ai compris la blague, de Johnny Rockefeller et ses Rockshield, c'est Tipar.

0: Et oui, rattrapé par la patrouille, les jeunes, on vous l'avait déjà dit la semaine dernière pour la drogue.
1: Trop vite, trop
0: voilà,
1: vite.
0: Faites attention au volant. Serge Lama vous l'a répété, ne fumez pas de Marie-Jeanne, buvez tant que vous voulez, mais ne fumez pas. Au volant, les Duals, un duo de Los Angeles avec pas mal de musiciens de studio, je n'ai plus tout en tête, mais alors avec toujours les mêmes. En gros, pas mal de gens qui ont joué derrière les Beach Boys et Jane and Dean. Ce sont donc deux amis d'école qui font du surf un peu approximatif. Je crois quand même que c'est eux qui jouent de la guitare sur l'album. Et c'est un disque régional. Et Sonny Bono a beaucoup aimé le disque et les avait signés. Alors, je ne sais plus quel label, c'est un petit label, mais ils ont quand même, je crois que ça a dû finir 74e dans le hit parade américain.
1: Ouais, c'est pendant efficace, mais si c'est réellement d'époque, ça date de quand ?
0: Une semaine, c'est de 1961.
1: Ouais, c'est parfait, hein, c'est exactement la bonne époque pour ce genre de truc. Ça a dû être, ça aurait dû être un carton, ça aurait pu.
0: Oui, après.
1: C'est un peu simple en même temps. Mais
0: quand on voit que Wipeout des Surfaris a fait numéro 1, je pense que tout peut faire numéro 1. On passe à tout à fait autre chose, enfin pas tant que ça, mais par contre du côté roast beef avec les Lollapalooz, ça pourrait être américain, vous allez écouter, vous avez pas les photos, mais c'est monstrueux. Ils sont originaires de Hull dans le Yorkshire, d'où le nom Lollapalooz, parce que c'est pas la bande à Subtil. Alors, ce sont les gens de chez Roulette, je ne sais plus leur nom, ceux qui avaient lancé le Watusi. Ce sont deux Italiens, enfin deux Américains d'origine italienne, qui ont trouvé leur look, c'est-à-dire qu'ils leur ont déteint les cheveux, ils les ont teints en blond peroxydé, ils leur ont fait une coupe Beatles longue.
1: De toute façon, comment s'appelait-il, Helmut ou je ne sais plus.
0: Et en fait, mais ils sont peroxydés avec une coupe Brian Jones longue. Et par contre, ils ont choisi, ce sont des musiciens qui n'ont rien fait d'autre ensuite. Et pourtant, il y a des records à battre. Je pense qu'ils ont pris les musiciens les plus laids. Et pourtant, Dieu sait qu'il y a des musiciens laids chez les Anglais. Donc, quatre Anglais absolument hideux. On dirait qu'ils ont des dentiers à la place de dents.
1: Vous n'avez pas la pochette ?
0: Peroxydé. Non, je n'ai que je les connais
2: c'est
0: en pochette.
2: C'est un disque de jukebox.
0: J'ai un tirage jukebox. J'ai le tirage américain. C'est sur le tirage anglais et suédois qu'on les voit. Et
2: on va aller voir sur Discogs.
0: Ah voilà.
1: Je vais activer un plan suédois.
0: Lollapalooz, même si vous n'avez pas le disque, ça vaut le coup. Pour la pochette, après vous allez voir la musique. C'est censé être, c'était vendu comme Roulette, comme les nouveaux Beatles. On en est assez loin, ouais. On est plus proche un peu d'un espèce de frat-rock gentillet, mais bon, ils sont rigolos. Lollapalooz, c'est Tipar.

0: Il arrive souvent que des groupes se proposent d'enregistrer un disque. 9 fois sur 10, il est indispensable de doubler l'un ou l'autre des éléments. Souvent, il faut remplacer le batteur parce que le batteur du groupe n'a pas l'expérience des enregistrements studio. Ou encore le bassiste. Alors ça, pour remplacer le bassiste, il n'est vraiment pas doué en général. Parce qu'il ne lit pas suffisamment la musique. Ça, c'est vrai que j'ai connu des bassistes qui ne lisaient pas suffisamment la musique. C'est souvent le problème du bassiste. Ou même l'organiste, pour des raisons identiques à celles du bassiste. Moins souvent.
1: L'organiste, le problème a été réglé par la suite. Il n'y en a plus.
0: Ouais, et puis souvent, malheureusement. Souvent, l'organiste, c'était quand même celui qui avait assez d'argent pour s'acheter un orgue et qui avait fait une voiture
1: pour mettre les instruments dans le coffre.
0: Ouais, et qui avait fait des études donc de piano, puisque riche. Les trois copains que j'ai réunis pour toi, mais on ne se connaît pas, mais c'est Ken Lin, je lui pardonne, participèrent en ma compagnie à toutes les séances d'enregistrement que j'ai eu l'occasion de te proposer au travers de quelques-uns de tes disques favoris. Aujourd'hui, nous sommes donc retrouvés Jackie, Matt, Jacques et moi-même, ah oui, il y a Jacques et Jackie, et nous avons improvisé pour toi cette séance qui ne peut manquer de te faire danser tout l'été. Alors on est en automne, mais il fait beau, ça fonctionne toujours. La preuve en est la bête de Colombe.
2: On ne nous a pas attendus pour danser l'été.
0: Non, dansant sur les mains, enfin voilà, vous le connaissez. Si l'un ou l'autre d'entre vous désire réaliser un disque, eh bien moi, je ne sais pas vous, Oscar.
2: Non,
0: c'est déjà fait, oui.
1: Moi, je réenregistrais bien le rap que j'avais chanté à l'antenne.
0: Et la bête de Colombe, un disque dans un projet. Aucun pour le moment, ça peut arriver. Parce qu'il estime avoir un talent suffisant, alors moi oui, qu'il n'hésite pas un seul instant à m'écrire. Oui, mais on le sait, Ken Lin est mort sur le bord de l'autoroute.
2: Qui ça?
0: Ken Lin, on s'en souvient, il s'était garé.
2: Ah oui, terrible. Ah, oui,
0: il avait
2: très
0: essayé,
2: belle histoire. Oui,
0: il avait essayé, il était en train de baiser Cathy Lin, en fait. Et il y a un moment, un camion est passé plein de jalousie. Et là, il était pulvérisé contre la barrière. Cathy Lin en était sortie toute blessée, mais heureusement, n'avait rien eu au visage, contrairement à Sylvie Vartan, qui avait été refait le visage en peau de fesse. Et d'ailleurs, d'où son haleine, on connaît l'histoire. Je suis persuadé que parmi tous les copains français, puisqu'il est suisse, il y a un grand nombre de talents et les idées sont cachées et qui restent à découvrir. Alors ça, il a bien raison. Ken Lin, quoi qu'il avait peut-être raison, c'est fini, puisque maintenant n'importe qui peut faire des morceaux à un disque et il ne sort rien de bien.
2: Mais je suis complètement décroché, de quoi parlez-vous?
0: Rien, c'est Ken Lin qui vous parlait. Amicalement à toi, Ken Lin. Il s'agissait donc des Français, les Français, un des meilleurs noms de groupe de tous les temps, je trouve. Alors, les deux pochettes sont magnifiques sur celle-ci, et ça c'est la première. Alors, les morceaux Palpitations, Réacteurs, Suspense, tout sauf une rose, on ne sait pas pourquoi.
1: Ça fait un peu illustration sonore, les titres.
0: Attention, ce disque est enregistré.
2: C'est une reprise en français de Rambling Rose.
0: Non.
2: Tout sauf une rose. Si
0: non, c'est un morceau de Jacques Revaux qui explique le texte pour le nom pourri.
1: Ah ouais.
0: Attention, ce disque est enregistré en super modulation. Réduisez la puissance de votre électrophone. Ah. Malheureusement, nous n'avions pas prévenu l'idioteur qui déjà avait un sonotone et doit se retrouver à moitié sourd.
1: Avec des vides cassées en plus.
0: Ah oui, les Français ont fait deux super 45 tours. Le deuxième, c'est superbe, ce sont des oscillateurs en pochette. Le deuxième est tout aussi beau, c'est un coq type Valoris années 50 qui chante, un Valoris qui chante évidemment.
1: Que du bonheur.
0: Et alors il y a un autre groupe, le nom étant le meilleur nom de tous les temps, les Français, un autre groupe, 3 ans après, a repris le nom et ils ont sorti deux titres, dont un, le dernier, qui s'appelle le Piccolo, qui avait un peu marché, qui n'est pas très bon malgré le titre. Et par contre, un disque que je recherche absolument, qui est leur deuxième de titre, Opéra Verti, en fait, qui commence comme un opéra et qui continue comme un hommage à Jean-Christophe Averti, c'est-à-dire un espèce de jerk expérimental.
1: Ça doit être fantastique,
2: ça. Érotique à la fin, ça commence.
0: Alors si vous le voyez, la pochette, ce sont les Français, alors je crois qu'ils sont déguisés en Napoléon, Louis XVI, enfin c'est le niveau, ou Louis XIV, enfin on ne sait pas bien, c'est un peu approximatif, on sent qu'ils ont tapé dans le stock de déguisement de la SFP, sur une carte de France avec des décalages en bleu, blanc, rouge, donc les Français, Opéra Verti, si vous le voyez, sachez que je cherche ce disque.
1: Le mot
0: Alors,
1: est passé.
0: On passe à tout à fait autre chose avec Anitaka, encore une très belle pochette, puisque, alors j'ai vérifié, ce n'est pas Anitaka sur la pochette. C'est un mannequin, puisque Anitaka est une Allemande à cheveux courts, du type Gretchen, gardienne de camp de concentration, on va dire.
2: Engage que vous.
1: Oh bah, le mannequin ressemble beaucoup à Claudine Auger, je trouve.
0: Oui, alors c'est peut-être elle.
1: C'est pas sûr, mais il y a
0: comme,
1: un air.
0: Comme le palmier fait de l'ombre. Oui. Non, je vous assure qu'Anita Carr ressemble plus à Elsa Cork. Estas botas son para caminar. Évidemment, ces bottes sont faites pour marcher sur ta gueule, sale macho, puisqu'on est en Espagne. Un disque que j'ai trouvé à Barcelone, dans un disquaire... on va dire branché avec des choses, des disques très obscurs
1: d'électronica,
0: de psyché sud-américain et
2: tout. Vous avez ramené Juanita Banana.
0: Et il y a un moment,
2: il a dû rire un moment. Peut-être qu'il en parle encore.
0: Et voilà. Et il y a un moment, je discute, je ne sais plus, d'un disque de Moog qui était au mur. Il était très content. Il a vu l'acheteur à 650 euros. Et je lui ai évidemment demandé où était le bac à 1 euro. Il n'y en avait pas, c'était un bac à 2 euros. Mais devant mon insistance, il a dit « ce sera 1 euro » quand il a vu ce que je ramenais. Et il avait l'air plus affligé, puisque ça, c'est encore, il avait l'air de comprendre, puisqu'il le vendait quand même à 5 en bon état, parce que là, la pochette est pleine de scotch, oui. Mais le disque est en très bon état. Mais quand il m'a vu prendre des comiques espagnols qui faisaient des morceaux sur Kojak, ou alors des types avec des bérets à l'envers et des dents en moins.
2: C'est d'ailleurs le premier disque espagnol que vous nous ramenez. Hein.
0: De cette série, oui. Ouais. Mais vous allez voir.
2: Ouais, ça doit être le fond du fond.
0: Le reste, non, il y a pas mal de choses. Le reste est gratiné. J'aime beaucoup cette version. Je la trouve un poil plus agressive.
2: Est-ce qu'il y a des mauvaises versions
0: Oui, j'ai une version saxophone qui est très mauvaise. par contre, la pochette est magnifique avec des bottes courage et une mini-jupe qui
2: ne... Ça rattrape.
0: Ma grand-mère aurait dit, le tissu est cher cette année. Voilà. Anita Carr, esta bota son para caminar. Mais malheureusement, comme vous connaissez les Espagnols, tout est traduit en espagnol sous franco, c'est une loi sous franco. Mais il ne s'agit pas de la version espagnole, mais bien de la version allemande chantée en anglais sur un label espagnol, c'est Tipar.

0: Roy Clark vient brusquement d'être reconnu comme l'un des plus brillants guitaristes des USA. Cette réputation n'est pas usurpée, nous avons voulu tout de suite le faire connaître au jeune public français qui saura rapidement voir en Roy Clark un des champions de la guitare électrique. Et en fait, quand on connaît la carrière de Roy Clark, c'est un peu raté puisque Roy Clark, avant tout, c'est un pilote d'avion émérite, enfin Amérique, et un rigolo puisque c'était l'animateur, un des comédiens des Beverly Hillbillies. Je ne sais pas si vous voyez ce que sont les Beverly Hillbillies.
1: Non, du tout.
0: C'était une émission comique où les artistes de country venaient et ils étaient accompagnés par un groupe de country factice qui étaient des rednecks totalement dégénérés avec des grands-pères sans dents, avec qui perdaient leurs pantalons.
2: Une sorte de Muppet Show, mais en vrai.
0: Mais en vrai, et ce qui était amusant, c'est que c'était un show qui présentait en fait le sud des États-Unis. Tout ça se passait dans des baraques en bois. Et les musiciens de country, comme des rednecks complètement attardés, ça faisait beaucoup rire tous les États-Unis, évidemment, surtout le sud. Et toutes les vedettes de country venaient jouer dans cette émission. Et un des acteurs vedettes était donc Roy Clark était le guitariste de Wanda Jackson, et c'est celui qu'on écoute sur tous ses disques pendant toute sa période rockabilly. En fait, on l'entend sur pas mal de disques, Roy Clark.
2: Ah, mais le son est très très bien, le mastering parfait.
0: Il joue même sur des disques des Beach Boys en fait. Et on peut le voir dans Un Rue Sésame, je n'ai pas vu l'épisode, où il passe en vedette, puisqu'après c'est devenu une très grande vedette aux États-Unis, surtout une très grande vedette de la country. En fait, il jouait au festival où il y a tous les ans avec toutes les plus grandes vedettes.
2: Je ne sais plus le nom,
0: mais c'était vraiment un habitué.
2: Country Club.
0: Et on peut voir, il y a même un. Alors j'ai regardé, je ne l'ai pas, j'ai plusieurs épisodes dans ma vidéothèque. Je n'ai pas l'épisode du Muppet Show où il apparaît en vedette.
3: Ça finira par ressurgir sur YouTube.
2: Voilà une carrière bien remplie.
0: Muppet Show à Rue Sésame. Il a été dans beaucoup d'autres choses. Il a eu une très longue carrière, mais en fait, il n'est absolument pas. Alors, c'est très curieux ce disque sorti en France, puisque ce disque est sorti uniquement deux titres aux États-Unis. Il n'est pas rentré dans Hit Parade. Je crois qu'il a été 300e. Ça n'a absolument pas marché. Et après, il a été connu comme une. C'est une des seules choses qu'il a fait dans le style surf. Et il a été connu, par contre, très connu dans les disques country. Il n'y a aucun tirage français de ces disques country très connus. Par contre, il y a ce quatre titres qui. D'obscurité,
2: on
0: mystère.
2: On a écouté le meilleur morceau, là
0: C'est Texas Twist, c'est le plus amusant. Denton Fender et...
2: Parce que bon, après, sinon, c'est Lou Marino avec couplé avec Yankee Doodle, hein, les guitares, c'est pas...
0: Oui, oui, c'est Texas Twist.
2: C'est pas Link Ray non plus.
0: Non, il y a Denton Fender.
2: Mais le son est excellent.
0: Un petit peu plus surf. Mais
2: avec toute cette réverbe derrière sur cette guitare.
0: Oui,
2: ce rythme qui commence à la Kim Foley. Non, c'est vraiment...
0: Grosse production.
2: Ça fait y être très, très bien. C'est juste pas
0: voilà, mais bon, il est quand même passé au Muppet Show à la rue Sésame. Qui peut en dire autant, sinon Christopher Lee. On passe à tout à fait autre chose avec le retour du champion. Alors là, je vous préviens, ça va devenir politique. Je décline toute responsabilité sur tous les propos qui vont être...
3: Je ne vais pas parler de l'écriture assistée par intelligence artificielle. Je pense qu'on en parle déjà suffisamment par ailleurs. Mais je vais vous parler d'un vieux compagnon de route de l'émission qui sert même de sorte de figure de proue de notre page sur les réseaux sociaux. C'est, vous savez qui ? C'est le bon président Eto. Le bon président Eto s'est à nouveau manifesté ce mois-ci. Pourtant, l'été s'était bien passé. Son équipe de foot féminine avait gagné la Coupe d'Afrique.
0: Nous l'obsédons, ce bon.
3: Il y avait un retour de l'état de grâce. Et puis, boum, le Times de Londres sort d'énormes révélations sur des détournements de fonds d'une hauteur de 500 000 euros à la suite d'un match amical du Cameroun en Russie au mois d'octobre 2023. Et des fonds auraient été virés depuis la Russie sur le compte personnel de Samuel Eto'o au Qatar. Et ensuite, on n'a pas de trace de ces fonds qui auraient dû être reversés sur le compte de la fédération qu'il dirige. Et moi, donc, j'ai évidemment relayé sur les médias sur lesquels je travaille, que je ne vais pas citer, parce que c'est pas le but. J'ai relayé ces informations et j'ai même cité la réponse qu'en avait fait Samuel Eto'o, parce que pour Samuel Eto'o, pour lui, c'est une défense de principe. Comme il défend les intérêts de l'Afrique, on cherche à l'abattre. Et pour lui, défendre les intérêts de l'Afrique,
0: C'est les fans de son compte en banque.
3: Non, c'est pas Thomas Sankara, là. C'est juste être favorable à Gianni Infantino, ce bon vieux Gianni, président de la FIFA, qui a donné beaucoup d'argent aux fédérations africaines, non pas par grandeur d'âme, mais par clientélisme. Mais pour Samuel Eto'o, évidemment, il défend l'Afrique.
0: Mais nous avions encore des bonnes relations donc, avec Gianni. Voilà, c'est, voilà, merci, c'est terminé.
3: On n'aura plus les matchs de foot à FPP.
0: Fini, le signal est coupé. Mais Bill VIP pour Dijon-Saint-Etienne.
3: Ah là là. Et donc, tout ceci pourrait n'être que routine quand le 21 septembre, quelques jours après la parution, le média pour lequel je travaille reçoit une lettre recommandée de l'avocat de Samuel Eto'o demandant un droit de réponse sur l'article et menaçant de poursuite si le droit de réponse n'était pas accordé. Problème.
0: Vous êtes la bête noire de Samuel Eto'o.
3: Voilà, je suis sans doute pas le seul. Je ne sais pas quels autres médias ont eu droit à ce type de courrier.
0: On se souvient de la réponse cinglante.
3: Oui, par rapport au gardien de but des Comores. Ah, oui. Et donc finalement, il s'avère que...
0: Vous avez traité quoi, d'idiot ?
3: Oui, de clown.
0: De clown. Mais ça, bon, on peut le comprendre.
3: Voilà, mais lui, il ne savait pas.
0: Il n'a jamais vu les photos ?
3: Non. Il s'avère en réalité que cette demande de droit de réponse n'est pas recevable. Parce qu'en fait, dans la demande de droit de réponse, il n'est fait aucune mention de citation de l'article, ce qui est la règle. Et donc, évidemment, le service juridique du média où je travaille les a envoyés balader. Ça n'a pas eu d'autre suite. Enfin, pour l'instant.
0: Le président Eto'o a dû fulminer dans son peignoir rose doublé.
3: En lamé.
0: Doublé lamé. Avec devant ses serpents empaillés et son hippopotame de compagnie.
3: Ouais. Et tout ça pour vous dire que donc, ce président de fédération, quand même, il perd son temps à envoyer des lettres d'avocats qui sont même pas en plus dans les règles de l'art juridique. Et moi, je soupçonne
0: fortement qu'il ne perd pas du tout son temps et qu'il se dise que c'est la seule façon de... Qu'il se dise, ça fait 6 mois qu'on n'a pas parlé de moi à Mission Koala.
3: Ouais, c'est ça. Mais je pense même que son conseil a dû peut-être faire exprès d'omettre les règles et de ne pas citer de passage pour que le droit de réponse n'ait pas de suite.
0: Ou alors
3: parce qu'il voyait bien lui-même que c'était ridicule.
0: Son avocat lui-même et son petit cousin qui n'a jamais fait d'études de droit.
3: Non, ça je ne pense pas.
0: Et qui est porteur de valise, ça, sait-on jamais. Un procès pour moi aussi.
3: Voilà, donc on est tous mouillés, on est tous dedans, on ira tous... en prison, à la santé, c'est bien, j'habite à côté.
0: Ouais, alors merci, moi qui pensais passer mes prochaines vacances au Cameroun.
3: Ça va pas être simple.
0: Ça va être compliqué.
3: Et donc, je trouve quand même, c'est défendre l'Afrique en défendant Infantino, il y a quelque chose qui cloche. Voilà.
0: Je sais pas alors.
3: Est-ce qu'il cherche pas plutôt à se défendre lui-même ?
0: Parce que Donald Trump est le meilleur ami.
3: Après avoir été un immense attaquant sur les terrains, il est devenu un grand défenseur.
0: Oui, voilà. Il faudrait qu'ils prennent des bons défenseurs, surtout.
3: C'est ça.
0: Paf ! Alors là, c'est envoyé. Alors là,
3: il y a un doute.
0: Procès ou pas procès, moi, je m'en fous. Donc, je prends mes responsabilités.
3: Je tenais à partager quand même ce nouvel épisode de nos relations tumultueuses.
0: La prochaine fois.
3: Et donc, peut-être que la prochaine, ce sera...
0: Quand est le prochain lors du Cameroun ?
3: Je ne sais pas. Ouais. Mais lors du prochain scandale, parce que c'est à peu près un scandale par semaine, alors... Il y a eu un ultime rebondissement depuis.
0: Alors, il n'a pas de problème, il n'y a pas de scandale sexuel avec le bon président Eto'o.
3: A priori, non. Il y a eu,
0: dommage.
3: Il y a eu des histoires de paternité non reconnue et de pension alimentaire. Mais c'est pas clair et je ne veux pas aller sur le terrain de la vie privée. Surtout.
0: Non, c'est pas notre genre.
3: C'est pas du tout mon genre. Et donc, tout de même, dernière minute.
0: Ce ne serait pas digne de notre part.
3: En milieu de semaine, là, le 23 septembre, une plainte a été déposée contre Samuel Eto'o devant le tribunal criminel spécial de Yaoundé par l'association camerounaise des footballeurs amateurs, enfin des clubs de football amateurs du Cameroun.
0: À cause des 500 000 euros ?
3: Ah, bien sûr, ouais. Parce qu'ils veulent qu'une information judiciaire soit ouverte pour qu'on fasse la lumière sur où sont passés ces 500 000 euros.
0: Mais il faut arrêter de l'embêter, ce brave président Eto'o, voilà. 500 000 euros, ça ne paye même pas le tirage
2: si
0: de ses pompes en crocodile.
2: Si vous l'aviez contacté en privé, vous auriez peut-être eu un dixième de la somme.
3: Ah non.
0: Pas un dixième, je pense pas. Non,
3: j'aurais peut-être eu un dixième
0: pas,
3: de la réponse, mais
0: c'est
3: je suis pas sûr.
0: Bon,
2: allez, 1%.
3: Je suis pas sûr. Mais donc voilà. Donc, et pour accompagner un petit peu ce nouvel épisode, j'ai choisi un morceau d'un groupe, d'un ensemble camerounais,
2: c'est votre choix,
3: African System Orchestra, que qui est assez réputé
0: oui.
3: dans le high life, soukous, enfin la, ces musiques un peu dansantes de la fin des années 70, et qui a sorti donc sur ce quatrième LP qui date de 79 un morceau, ça ne s'invente pas, qui s'appelle Bokassa Ier, empereur de Centrafrique, produit au Nigeria par RAS, qui ne veut pas dire rien à signaler, mais Rogers All Stars. Beaucoup disent de ces musiques soukous, high life, étaient produites au Nigeria à l'époque. Et voilà, Bokassa, Eto, la boucle est ouais. bouclée.
0: Alors, dans cette série... Je
3: n'ai pas parlé de Kylian Mobutu Mbappé.
0: Hein. Non, bah, on n'a pas un procès.
3: On en parlera jour. Quand il n'aura pas le ballon d'or.
0: Et voilà, le melon d'or, m'avez-vous dit. Alors là, je vous ai trouvé dur, hein, mais quand même.
3: Il y en a plusieurs.
0: Et je cherche absolument, mais alors là, ça va être très difficile à trouver, le disque Idi Amin Dada par le Suicidal, le jazz band,
3: alors ça,
0: qui était l'orchestre officiel d'Amin Dada. Et Suicidal Jazz Band étant, avec les Français,
2: très, très beau nom.
0: Mon groupe, mon nom de groupe
3: extraordinaire.
0: Préféré.
3: Mais ça, c'est un Graal introuvable.
0: Sait-on jamais
3: oui.
0: On commence à en avoir pas mal de disques sur les présidents.
3: Oui, j'en ai un sur le président camerounais d'avant Paul Biya. Donc j'ai oublié le nom.
0: Moi, j'ai au moins 5 ou 6 disques de président. Je pense que si on fait ça, plus les disques de Bienvenue à Giscard en Afrique,
3: ah oui.
0: on peut tenir une
3: on
0: heure.
3: On pourrait faire une petite spéciale
0: présidence africaine.
3: Ah, ce serait bien.
0: C'est-y par, on invitera José. C'est-y par.

0: s'agiter d'African System Orchestra, Sa Majesté Bokassa Ier, empereur de Centrafrique, quelques mois après son couronnement. Un peu grand guignolesque.
1: Alors,
0: ce morceau.
1: On se souvient des séries argent. Ça, c'est une série diamant, en fait.
0: Oui. c'est, voilà. On peut le dire.
1: Cette plaisanterie fera rire les plus jeunes de nos idioteurs.
0: Bonsoir, médias.
1: Donc, Bokassa, surnommé l'empereur cannibale. Alors, est-ce vrai, n'est-ce pas vrai? En tout cas. Je suis d'une génération où Bokassa égale diamant plus cannibalisme plus meurtre d'enfants plus voilà.
0: Allons à la chasse.
1: Bokassa était devenu un des personnages.
0: C'était un invité privilégié des chasses présidentielles.
1: Et un des personnages les plus populaires des chansonniers français, n'est-ce pas? Voilà, parce que je n'arrive pas
0: Vous
1: à faire.
0: Vous êtes passé de Giscard à Le Pen en une phrase.
1: Je n'arrive pas.
0: C'est extraordinaire.
1: C'est-à-dire que la tessiture de voix de Giscard d'Estaing, enfin tu

0: de Giscard d'Estaing mal fait via Thierry Leluron.
1: Oui.
0: En fait, je suis obligé de monter.
1: C'est difficile.
0: Et je suis obligé de faire Jean-Marie Le Pen juste
1: sur Jean-Marie.
0: À côté.
1: Ouais.
0: Et quand je commence sur Jean-Marie Le Pen, n'est-ce pas, j'arrive à tenir. Voilà, c'est plus ma tessiture de voix, n'est-ce pas. Donc, nous allons cette séquence, n'est-ce pas, psychédélique, mon cher Oscar, n'est-ce pas.
2: Oui, ça va être même une séquence au-delà du psychédélique. Puis c'est une vraie séquence de fric. C'est plus de cette espèce de psychédélisme involontaire, quoi, qui a la. Qui notamment avec ce premier disque qui est de D.R. Hooker. Ça ne veut pas dire Dr. Hooker, mais il s'agit bien de Donald, un autre Donald, Donald R. Hooker.
0: Alors on précise que. Alors excusez-moi, je l'ai fait avec une voix normale. Hein
2: non, en fait, comme ça. Oui.
0: On précise qu'il s'agit de l'entracte, n'est-ce pas.
2: Eh bien, oui, par la force des choses, puisque.
0: Voilà. C'est un entracte psychédélique.
2: Le deuxième morceau est un long morceau de 7 minutes. Mais d'abord, on va écouter The Truth, qui est. Donc
0: vous intervenez après,
2: ou
0: l'idioteur se lobe dans son canapé.
2: On parlera deux minutes après de celui d'après.
0: D'accord, comme vous voulez.
2: Ouais. Et il n'y aura pas grand-chose à en dire, ça va aller vite, quoi. C'est un morceau assez connu. Et c'est I'm Leaving You, c'est le morceau rock d'un disque qui était sorti à titre d'auteur. Hein. Il paraît qu'il y en a moins d'une centaine. En vrai, c'est évidemment un bootleg de chez Bootleg.
0: Et, vous dites de chez, en fait, vous êtes
2: chez,
0: vraiment vieux.
2: Ouais, oui. Et c'est pas mal foutu, c'est un Jesus Freaks, donc il pose sur la pochette, habillé en Jésus, c'est réellement lui, hein, c'est pas un montage, habillé en Jésus, avec sa gratte, sous le bras, en haut d'une colline américaine, et je vous le passe.
0: Ah oui, mais Jésus avait une guitare.
2: Ah oui, et tous les morceaux sont pleins de trucs à l'envers, quoi. Quand c'est pas de la guitare, c'est de la voix, enfin, l'orchestration est vraiment... Vraiment, vraiment ultra bizarre. Quoi. C'est un disque où il fait quasi tout et il a enregistré de ci, de là avec des musiciens locaux sans jamais payer personne, sans jamais donner même un disque à personne. Et il a envoyé ce truc-là qui en est devenu extrêmement rare. Et on va écouter le morceau le plus rock du lot.
0: Voilà, et si vous voulez des copies, et là, peut-être, là, je suis de moins en moins surpris. Il faut contacter Vincent Gigs Records, rue des Grands Carmes, 8A, 1000 Bruxelles, une fois. C'est y part.

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0: Ce disque vous a été offert par les Pavillons Le Toit, les Pavillons Le Toit qui est le sponsor officiel cette semaine de Mission Koala. D'ailleurs, ils organisent un grand jeu concours. Si vous appelez avant 20h, vous pouvez gagner un Pavillon Le Toit.
1: Mais seulement dans une des villes qui figure sur la pochette.
0: Et c'est pour le problème, c'est pour ça que personne n'appellera, puisque c'est ou Troyes ou Nogent-sur-Seine, Auxerre, Sens, Melun, Reims ou Chalon-sur-Marne.
2: Donc, nous sommes écoutés à Reims, c'est pas impossible qu'un Pavillon Le Toit soit gagné ce soir.
0: Oui, c'est vrai que... Mais moi-même qui suis rémois, je n'ai jamais entendu parler des Pavillons Le Toit. J'avais un ami couvreur à qui on disait, tu sais de qui on a parlé de toi, puisque c'est la plaisanterie préférée de... Alors ça, c'est l'humour du bâtiment, alors ça, vous ne connaissez pas,
2: non, même pas,
0: c'est particulier.
2: L'humour de l'agenda.
0: Donc postale. Voilà, donc vous avez jusqu'à 20h pour gagner un Pavillon Le Toit. Alors,
1: Le Toit.
0: Alors, Chalon-sur-Marne, Reims, Auxerre et Troyes sont déjà gagnés. Il vous reste Sens, Melun ou Nogent-sur-Seine. On passe à tout à fait autre chose avec Tom et Jerry. Alors Tom et Jerry, on s'en souvient, c'était le surnom qu'avaient pris Simon et Garfunkel au début de leur carrière. Je sais pas, ils avaient dû se trouver très drôle. Et c'était tellement drôle que des Français l'ont emboîté le pas. Alain et Bernard Labatchi. Alain et Bernard Labatchi, ça ne vous dit rien, c'est normal. Peut-être vous, et même vous, je ne suis pas sûr, mon cher champion. Alain et Bernard Labatchi.
1: Non, non.
0: Ce sont des musiciens de studio qui ont fait un tout petit peu de musique d'illustration, mais alors je ne sais pas quoi. Et surtout, deux 45 tours sous le nom de Tom et Jerry, avec des choses assez curieuses. Et ils ont fait leur troisième disque avec Hector, un disque que je cherche.
1: Hector, fantastique.
0: Disque d'Hector dans une veine antoinesque. Hector avait tenté, d'ailleurs il avait un look antoinesque à l'époque, avec la moustache, les cheveux longs. Ils sont tous les trois dans un lit et le disque s'appelle Un Petit Beaujolais. Et c'est un morceau, alors on va dire dans la veine... Antoine rigolo, la face B je crois est dans la veine Antoine, l'Antoine social, et c'est un morceau où on voit Tom et Jerry, donc Alain et Bernard Benacci et Antoine, ivre mort, en train de dormir à trois dans un lit, à voir ce qu'ils ont bu, le morceau l'explique, un peu trop du Petit Beaujolais, voilà, un disque que je cherche aussi également, voilà. Tom et Jerry dans une reprise en français et à moitié assez curieuse de Jenny Jenny de Little Richard, c'est y part.

0: Et il s'agitait des boots Merci Maman, Merci Papa, un 45 tours simple Polydor Jukebox hors commerce qui n'est pas dans la discographie officielle des boots qui est ressorti plus ou moins sous un, je dirais pas mensonger, mais sous l'idée il y a pas longtemps sur le fait qu'on n'avait jamais, c'était jamais sorti en disque, on l'avait jamais écouté. Alors peut-être chez eux, en tout cas pas chez moi, puisque moi j'ai le disque. Donc ce deux titres, les Boots s'appelaient les Ken Jones, ce qui est un nom assez bizarre, puisque à la même époque, officiait Ken Jones, l'arrangeur anglais, qui était déjà fort connu, qui avait sorti un 4 titres qu'on avait passé ici, 4 twists par Ken Jones, un très bon disque d'ailleurs. Donc, donc ils ont sorti un premier 45 tours sous le nom des Trèfles. 45 tours, donc il y a un très bon morceau qui est un peu dur à trouver, que je n'ai pas, qui est dans une veine dilladienne, mais plutôt le côté électrique. Ils ont changé de nom pour les Boots avec Joël Rive. Joël Rive, c'était le guitariste de Ronnie Bird. Les Boots, c'était le groupe habitué du Bus Palladium. Quand on allait au Bus Palladium, on avait ou une chance de voir les 5 gentlemen ou les Boots ou les Somethings, enfin une bonne époque du Bus Palladium, mais enfin... Je dis ça, peut-être qu'ils ne m'auraient pas laissé rentrer. Ils se font lourder, puisqu'ils s'appellent les Boots... de Polydor, c'était ça ma blague. Ouais. Ils se font lourder de Polydor, puisqu'ils refusent d'enregistrer pour les cosmétiques 20, qui considèrent qu'ils sont au-dessus de ça, ils ne sont pas commerciaux. Et la suite va le prouver, puisque le chanteur Robert Fitoussi deviendra F.R. David.
1: Ah bah oui.
0: Et fera un tube qui s'appelle Words
1: Don't Come Easy. Et il avait fait Cockpit aussi,
0: ouais,
1: avant.
0: Et
1: groupe
0: Farid,
1: rock.
0: Et FM. Farid Kalki, le bassiste, deviendra Denis Pépin.
1: Ah oui.
0: Dont on se souvient qu'il deviendra célèbre dans les années 70 avec des versions commerciales, enfin, variétés de Georges Brassens. Des purs, on vous dit. Donc, voilà, on passe à tout à fait autre chose. Ah oui, on passe à Georges Moustaki, on le connaît, le Metek et Ich bin bein ein Freunder, la version allemande du Metek. Et voilà, donc. Avec ma gueule de Metek, de juif errant à bar de grec. Grosse rigolade. Vous savez, on aime rire à Mission Koala, Georges Moustaki et Ich bin dein Freunder, c'est y part.

0: Et vous trouvez ça drôle, il s'agitait de Larry Taylor. Larry Taylor était un claviériste qui a joué sur pas mal, encore un musicien de studio, qui a joué sur pas mal d'albums et qui découvre en 1967 le synthétiseur Moog et qui est conquis, et tel à Jean-Jacques Perret, parce que c'est un peu comme Jean-Jacques Perret, il aimait beaucoup les expérimentations sur les claviers. Il voit tout de suite la possibilité, le potentiel de rigolade de cet instrument qui peut aussi bien imiter qu'un canard, qu'un grand orchestre. Enfin, un grand orchestre qui sonnerait comme...
1: comme un canard.
2: Comme un canard, voilà. La musique de chambre. Mais.
0: Voilà, donc extrait de son album, alors je s'appelle Larry Taylor Plays Moog, un 45 tours assez rare. De retrouver dans ce lot dont je parlais en antenne, ce lot à 1 euro en face de chez moi avec beaucoup beaucoup de disques américains. Vous allez bouffer de l'américain pendant 6 mois. Je vous le dis, où on est à une séquence hypophagique. Oui. Et vous connaissez ma passion pour la viande de cheval.
1: Eh ben je sais bien, il est en tartare, d'autant que ce sont des disques à vous en plus.
0: Oui.
1: Le premier est de Léon Zitrone. Il se trouve que c'est un jeu, vous venez de me dévoiler le secret de ce jeu, qui en fait est un jeu de course.
0: C'est quoi, Hypofolie, c'est ça?
1: Ah, vous me prenez de course, c'est écrit sur la pochette.
2: Flash.
1: Hypoflash, bien sûr. Donc vous remplissez l'étiquette tiercée, comme ça, et puis Léon Zitrone annonce une course. Et il se trouve que ce sont des sillons différents, on ne sait jamais ce qu'on va écouter. Donc,
0: oui,
1: là,
0: ce sont des sillons surprises.
1: J'avais pas compris, je me suis dit, c'est idiot, on peut y jouer qu'une fois.
0: Ce sont des sillons surprises. Chaque sillon correspond à une course. Alors vous les mettez, placés...
1: Oui, c'est ça, après c'est les courses, oui.
0: C'est le tiercé, alors je crois que ça a l'air d'être un peu plus compliqué que ça, la règle. Le jeu, j'avais vu, vous m'avez montré une photo, elle a l'air absolument magnifique.
1: J'ai essayé de retrouver une photo.
0: J'aurais de le trouver, c'est un disque qu'on voit de temps en temps, puisque je connais pas mal de gens qui l'ont et je n'ai jamais vu le jeu.
1: Non, moi non plus. C'est pour ça que j'avais été chercher, pour savoir ce que c'était exactement. Et
0: alors c'est le problème de tous ces jeux, parce que moi je collectionnais, quand j'étais enfant, je collectionnais tous les jeux les plus idiots, en fait, sur les brocantes. On pouvait trouver les premières brocantes qu'il y avait à Reims. Et c'est un peu le problème de tous ces jeux avec des cartes à remplir. C'est qu'il y a un moment, une fois qu'il y a peu de cartes, et à l'époque, je ne pense pas que vous pouviez recommander, vous n'allez pas racheter une boîte de jeux, parce que ça doit être rigolo de jouer à Hypo Flash. Mais une fois que vous avez fini le jeu, tout racheter, la boîte... En plus, c'était assez cher à l'époque.
2: Oui.
0: Et avoir deux fois le disque de Léon Zitrone, bon. Et par contre, à un moment, je pense que les jeux ont été jetés une fois que tout était terminé. Il y avait quand même un tableau de jeu avec des figurines, quand même. Et il y a un moment, il a resté le 45 tours qu'on a dû donner aux enfants, puisqu'on ne savait pas quoi en faire.
1: Alors, il se trouve qu'il existe dans une ou deux ludothèques, vous pouvez encore jouer à Hypo Flash, mais ça nécessite d'aller en grande banlieue.
0: Oui, non, mais il y a un moment...
1: Mais on peut exiger débarquer un de ces jours dans le Cantal et exiger de jouer à Hypo Flash.
2: Bah c'est la très grande banlieue,
0: On fait une émission spéciale Hypo Flash, on amène le matériel et on le fait en direct. C'est encore autre chose.
2: C'est la banlieue de Nice, là.
0: Donc, Hypophagie, et le morceau qui suit sera Alain Cérès. On se souvient, le Cérès qui était l'organisation politique dont était Jean-Pierre Chevènement. En fait, mais je pense que ça n'a absolument aucun rapport. Puisque c'est chevaux aveugles.
1: Ah oui, il me semble que c'est un hymne à la jeunesse, ou je ne me rappelle plus, couvert des chevaux qui sont aveugles. Et la pochette est très très belle, ça m'a pris un petit moment, mais c'est la photo est prise dans l'œil d'un cheval, voyez-vous. Oui. Donc on voit cette espèce de jeune chevelu à l'air égaré, comme ça, avec un fond qui pourrait ressembler.
0: Chevelu.
1: pris dans cet œil de cheval. On n'est pas loin sur du psychédélisme, mais sans pour autant y tomber. Il ne faut pas
2: trop en demander non plus. Oui.
1: Voilà. Mais c'est typiquement ce genre de disque qui pourrait être labellé freak beat rare.
0: Voit par qui. Ouais, Hymne à la viande de cheval, c'est Ipar.
3: Dans la première course, le Grand Prix des produits 1600 mètres, 10 chevaux sous les ordres du starter, 1 Bibiche, 2 Monchou, 3 Laluge, 4 Bouton d'Or, 5 Simone, 6 Djebet, 7 Goyanda, 8 Noir de Cœur, 9 Anjubal, 10 Lombardo. La starting gate se lève et c'est parti. En tête d'abord Monchou, suivi de Bouton d'Or, et derrière eux Goyanda, Noir de Cœur. Tandis que Djebet et Bibiche, moins bien partis, reviennent maintenant sur les leaders. C'est une course superbe et le peloton est devenu compact avec Lombardo et Simone faisant une pointe à l'extérieur et à la corde Laluge et Anjubal qui se faufilent. Et c'est une arrivée en paquet et le gagnant c'est... Anjubal. deuxième Bibiche, troisième Djébette.

0: Comme disaient les chevaux, c'est un dieu qu'il nous faut. Voilà, c'est bien bourrin. Bah, la séquence bourrine, hein, pour le coup. Alain Cérès, on n'avait pas connu le Cérès aussi lyrique hein, quand on.
1: Oui, c'était plus austère et terre à terre.
0: Et au costume, on ne songe pas évidemment à ses cheveux. Quoi qu'après son attaque et qu'il ait vu Dieu, peut-être.
1: Oui, peut-être qu'il a fait un retour vers le psychédélisme. On ne le sait pas.
0: Beaucoup d'idioteurs, en particulier des idioteurs Skinner, nous ont appelés et écrits en nous disant qu'on ne les avait pas prévenus. C'est vrai qu'on n'avait prévenu personne que nous reprenions l'émission la semaine dernière. Alors, si vous êtes sur les rééditions, sur les rediffusions, il y a un moment, cette phrase ne va plus vous dire grand-chose, mais vous allez voir que vous avez de la chance, vous allez en profiter. Et on nous a dit, mais alors, qu'est-ce que cette chanson où Serge Lama analyse le fait que la jeunesse boive de moins en moins. Je ne sais pas si vous avez vu les chiffres sont très alarmants. Oui. La jeunesse boit de moins en moins de vin. Et moins en moins d'alcool, mais de moins en moins de vin, c'est surtout le vin, c'est très alarmant. Prend de plus en plus de drogue. Voilà, et on le disait, donc Serge Lama, ce n'est pas nouveau, Serge Lama l'avait déjà analysé en, je crois que c'est 1974, et en même temps avait déjà un peu senti cette époque sur ces questions de genre, de droit, LGBT+, on l'avait dit la semaine dernière. Alors après, tout ça est avec le vocabulaire de Serge.
1: Oui, qui, par son prisme.
0: Voilà, qui a peut-être un vocabulaire de notre époque, mais il n'en voit pas dire. Serge Lama, boire un petit coup, c'est y part.

0: Voilà, donc une analyse, on va dire, de la sociologie sauvage par Serge Lama.
1: La sociologie brute.
2: Excusez-moi auprès de ceux qui écoutent le dimanche, qui nous ont tapé cette deuxième.
0: Non, mais voilà, pour
2: deuxième diffusion.
0: Voilà, bah, peut-être qu'ils n'avaient pas bien entendu le texte.
1: Non, c'est un, en réalité, c'est un rappel. Hein.
0: Voilà, on continue dans le punk.
2: Guerre, à peine, tout juste même. On va enchaîner avec deux choses qui ont l'air punk et qui ne le sont pas. Le premier est en Nox. Nox, c'est le chanteur des Vibrators.
0: Oui, déjà, et ça commence pas.
2: C'est bien, les Vibrators. Oui, les deux premiers albums sont vraiment bien.
0: C'est bien, 45. Mais je veux dire, ce que dire que c'est punk,
2: ça l'est. Ça oui, oui, pas ça, c'est un truc de 80.
0: Il y a que Philippe Manœuvre
2: et vous. Il y a pas de colère. Il y a le guitariste également des Vibrators, et c'est une reprise de Syd Barrett, hein, oui, Gigolo Hound.
1: J'aime beaucoup leur logo, moi, aux
2: Vibrators. Ouais, oui, c'est une reprise qui est légèrement, qui est quand même assez variette, mais. Des reprises de Syd Barrett Variette, oui, j'en connais pas tant que ça. Voilà. Ouais, voilà, c'est ça. Et ça sera enchaîné avec Purin que j'avais acheté à la dernière convention de bar pour cette pochette magnifique rose cochon.
1: Ah oui, nous étions ensemble
2: avec
1: quand vous l'aviez trouvé.
2: Purin, ouais, les mecs posent dessus, on dirait des loubards de banlieue parisienne. Ils sont d'ailleurs de
0: Ternier.
2: Gérard Lopez, ouais, ouais.
1: Gérard Lopez, rien à voir avec l'escroc des Girondins de Bordeaux.
2: Porte A numéro 8 à la cité Roosevelt à Ternier. Ouais. Alors, si ils posent devant le pont de Ternier.
0: Si vous connaissiez Ternier,
2: j'ai été vérifié, c'est le pont qui mène à la gare SNCF.
0: Si vous connaissiez Ternier, tout ressemble à la gare SNCF. On dirait que c'est une. Vous voyez les quartiers derrière la gare.
2: Oui,
0: bah, Ternier, on dirait une ville entièrement qui est un quartier derrière la gare.
1: Est-ce qu'on peut dire que c'est un groupe Baban, cher Dérailleur?
2: Non, c'est même pas bon, vous allez voir.
1: Non,
2: ça sera l'occasion
1: Baban
2: de
1: pour le.
0: Non, c'est pas Baban, c'est de laine, c'est tout.
1: D'accord.
0: Et ce j'aime bien, c'est le téléphone MIR 92-2, demandez Damien. Parce que ça doit être chez ses parents, j'imagine. Et bon, que dire de plus que c'est Patrick Pain au chant, et je veux dire que si tu redis que c'est un groupe de Baban, il va t'en mettre une.
1: Il va t'en mettre un, oui, oui.
0: Vas-y. Purin.
2: Non,
0: ah oui,
2: non,
0: pardon, oui.
2: Ouais.
0: Vous saviez...
2: Syd Barrett. Syd Barrett et Purin.
0: Dans les Ardennes...
2: Si vous prenez pas trop de temps.
0: Alors, Purin, c'est de laine, et dans les Ardennes, il y avait un autre groupe, il y avait les Culs de Vieille, voilà. Donc, on a...
2: Bien.
0: Non, mais en Champagne-Ardennes, on a le sens du nom de groupe.
1: Ah oui, oui, c'est...
0: C'est Ipar. C'est

présomption de légitime défense policière, du silence des corps à l'absolution des armes, l'avènement d'un fascisme légitimé. L'Assemblée nationale tente de graver dans le marbre de la loi une asymétrie barbare, la présomption de légitime défense policière. Par ce tour de passe-passe juridique, le pouvoir régalien n'accorde pas seulement une protection à ses agents, il instaure les conditions d'une immunité de fait. Désormais, lorsqu'un contrôle routier ou une interpellation banale se conclura par le fracas d'une arme à feu et le silence d'un cadavre, l'agent sera, par le verrouillage du texte, présumé innocent de son geste d'extermination, renversant la charge d'une vérité désormais confisquée. C'est le triomphe de l'absurde et de l'injustice systémique. Puisque la parole du tireur est sacralisée par l'appareil d'État, il appartiendra au sens propre à la victime de revenir de l'au-delà pour plaider sa cause. Le défunt devra s'extirper de son linceul pour démontrer que la violence qui lui a volé la vie était illégitime. Le sacrifice des vulnérables et le renversement éthique. Ce dispositif ne frappe pas au hasard. Il cible méthodiquement les marges, là où le bruit médiatique s'éteint et où la mémoire s'efface. L'indignité mémorielle. Poussons la logique jusqu'au bout. Le sans domicile fixe, l'isolé, l'exclu des récits nationaux, n'ont pas d'entourage pour porter leur deuil sur la place publique. Leur mort sera scellée par le silence et leur dossier enterré avec eux. Pour notre société, déjà multi-traumatisée par les violences institutionnelles, cette loi interdit la justice en la rendant juridiquement inaccessible, scellant

légitime défense a priori, c'est un signal profond envoyé par le sommet de la hiérarchie. N'est-ce pas aussi l'ordre implicite ou explicite donné par le pouvoir régalien du maintien de l'ordre qui s'absout en amont de crimes susceptibles de le mettre en cause? Par cette mécanique, la force publique se drape d'une immunité commode. Elle devient sans doute responsable, mais jamais coupable. Où se trouve donc le périmètre juste de l'état de droit? La grandeur d'un état réside dans sa capacité à ajuster sa force aux plus petites fragilités de ses citoyens et non à écraser le corps social sous le poids de son arbitraire. L'usage d'une arme létale ne peut souffrir aucune concession, aucune charité octroyée au gré du cynisme politique. Il exige une charte absolue, claire, non permissive, soumettant les forces de l'ordre au contrôle rigoureux de la souveraineté citoyenne dans l'exercice de leurs fonctions. C'est sur la pointe des pieds, par le renoncement des législateurs et le silence des complices, que l'on glisse de la présomption de démocratie à l'avènement sournois d'un fascisme légitimé. Une démocratie qui refuse de soumettre ses armes au contrôle strict du droit abdique sa souveraineté morale et bascule dans le règne de la terreur légale. Face à ce simulacre, nous pouvons faire usage d'une arme qui, elle, n'est pas létale. La clarté du verbe qui refuse le consensus régalien meurtrier. Puisque le radeau du droit bascule vers les gouffres barbares, notre veillée d'armes sera de veiller à la reconstruction lucide de notre dignité et de notre capacité d'ajustement. Notre chant poétique offrira une voix à ceux que la violence policière a expédiés dans l'au-delà. Le ressac des ombres cautérisées. Nous sommes la multitude innombrable, arpentant les steppes livides de l'au-delà, fauchés au détour d'un asphalte complice par le plomb d'un fonctionnaire ivre de zèle, par le dopage meurtrier d'une impunité décrétée. Nous étions les agneaux livrés au festin des loups, loups drapés dans la pourpre du monopole régalien. Et quand bien même nos pas erraient hors de la loi, l'étions-nous assez hors de la loi pour mériter la foudre? L'étions-nous assez pour subir le verdict sans procès, cette peine de mort rampante dans une nation hypocrite qui se targue à s'en laver les mains d'avoir aboli l'infamie de la peine de mort? Regardez-les, les tartuffes de la République. Ils s'enveloppent frileusement des parchemins de Badinter tout en chaussant dans l'ombre les bottes de fer d'Hitler. Qu'on ne nous parle pas de mots interdits. Quand l'arbitraire sournois ressuscite le spectre du nazisme, le verbe doit frapper comme le couperet. Avec le prophète de Basse-Pointe, disant aussi que tout le volcanisme du nazisme était en germe dans la fournaise des cataclysmes coloniaux. Oui, oubliera-t-on le tri sélectif de la faucheuse sous uniforme? Oubliera-t-on que ce sont les mêmes corps, toujours les mêmes, passés au prisme du racisme et du mépris que l'on mutile le plus souvent au nom de l'ordre? Écoutez le grondement de leur nom. Ils ne sont plus des faits divers. Ils sont une charge accusatoire, une rumeur de marée mémorielle, un typhon
qui fracasse l'écho froid du déni.

car le grand silence de l'État macère la plaie criminelle d'une histoire qu'il refuse obstinément de cautériser. Dressons le mémorial. El Hassem Diarra, début 2026. Frédéric Groschin, début 2026. Militant de la tribu de Saint-Louis, septembre 2024. Roch Victorin Wamitan, dit Banane, juillet 2024. Naël Merzouk, 2023. Cédric Chouvia, 2020. Claude Jean-Pierre, dit Clodo, novembre 2020. Steve Maya Kaniko, 2019. Zineb Redouane, 2018. Adama Traoré, 2016. Rémi Fraisse, 2014. Lamine Diang, 2007. Zieb Bena et Bouna Traoré, 2005. Makome Umborole, 1993. Les 19 de la grotte d'Ouvea, 1988. Malik Oussekin, 1986. Éloi Machoro et Marcel Nonaro, 1985. Pierre de Clercq, 1981. Faut-il que le discrédit couvre sans juste investigation le nom des vols suspendus par les balles de policiers? Comment arrêter cette litanie funèbre ?

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1: Et oui, on revient à l'antenne de notre émission Dubout. On va poursuivre avec la rubrique GADO, Génération Afro-Descendante Organisée, Privilèges et Oppression, présentée par Laure.
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Bonsoir à tous. Alors là, pour tout le coup, ce sera plutôt heureux hein, pour la deuxième partie vraiment de l'émission 7, hein, de l'épisode 7, où on traitait vraiment des ismes et qu'est-ce qu'ils cachaient, hein, les tabous que ça cache, les concepts que ça cache. Et surtout, c'est supposé vraiment flouter la dynamique entre le privilège et l'oppression. Et donc, pour comprendre la dynamique entre l'oppression et le privilège, il fallait d'abord qu'on comprenne ce qui était le privilège pour nous. Et déjà, comprendre un peu le concept du privilège dit naturel, hein, le privilège cosmique, le privilège universel. Mais avant de même comprendre ces concepts et l'opposition entre les deux, hein, ou surtout pour comprendre l'opposition entre les deux, il faut surtout comprendre le concept d'empathie naturelle, qui est un sentiment vraiment naturel d'opposition, hein, qu'on a pour quelqu'un ou pour quelque chose, hein. C'est comme une sorte d'ennemi juré naturel, ou autrement dit, ton meilleur ennemi, hein. Donc quand on dit blanc, et ben, tout de suite on pense au noir. Quand on pense à méchant, on pense tout de suite au gentil. Quand on pense à sec, on pense tout de suite à l'opposé, le mouillé. Dans tous les cas, ce sera toujours une forme de dynamique, hein, prédateur et proie, peu importe, hein, ce sera toujours ton meilleur ennemi. Elle existe grâce à une loi universelle, c'est la polarité, hein, qui stipule que tout dans l'univers a un opposé. Donc on peut en parler en termes de situation, on peut en parler en termes d'émotion, de conditions, pour tout il existe son contraire. Fille, garçon, féminité, masculinité, dans tout, ok, abstrait, réel, peu importe. Et donc je parle de la polarité, parce que quand on parle de privilège, clairement l'opposé du privilège c'est forcément l'oppression. Donc les deux ont lieu d'être dans la dynamique humaine, dans la dynamique tout simplement de l'univers, parce que c'est une loi universelle, les deux ont leur place. Et donc l'oppression, contrairement au privilège, fait référence à un groupe ou une personne, hein, subissant des injustices, des discriminations et des restrictions imposées par un système de pouvoir institutionnel. Donc de l'autre côté, un privilège c'est l'autorité qui te donne certains avantages, dans l'autre côté c'est une autorité qui permet que tu puisses subir des injustices ou qui sont auteurs des injustices, hein, des discriminations et des restrictions qui sont imposées. Donc l'oppression peut être une gêne ou un malaise d'ordre psychique ou même physique, hein, et elle entretient une relation antipathique, donc, mais relativement symbiotique avec le privilège. Donc l'un n'existe pas sans l'autre. Maintenant, ça dépend des types de relations qu'on puisse avoir, hein, parce que dans la dynamique universelle, il y a plusieurs types de relations symbiotiques. Chose qu'on peut retrouver dans notre vie de tous les jours, hein, avec nos interactions avec notre famille, nos collègues, nos amis. Et donc, ces trois types de relations symbiotiques, je vais vous les expliquer. Le premier, hein, c'est celle où un partenaire tire bénéfice de l'association et l'autre n'en tire ni avantage ni inconvénient. Donc une personne en tire bénéfice, mais l'autre ça lui fait rien du tout. Ça lui retire rien, mais ça lui rajoute. Ça lui donne, c'est pas une valeur ajoutée, mais c'est pas non plus un malus. C'est pas un malus. Donc dans cette dimension, le privilège et l'oppression peuvent être perçus comme une injustice naturelle. Certaines espèces d'animaux, hein, et certaines personnes ont hérité d'un environnement favorable au développement, pendant que d'autres ont hérité d'un environnement moins favorable. Il ne tient qu'à cette société d'avoir conscience, hein, de ce privilège et justement développer un sentiment de partage. Celui-ci est totalement reflété dans les anciennes civilisations, hein, au sud des tropiques, hein, qui ont donné naissance à des sociétés hospitalières et chaleureuses. Pas besoin de les nommer, on les connaît, car ils avaient tous accès à une abondance de ressources qui a accentué cette culture du partage reconnue encore aujourd'hui dans beaucoup de ces pays sud de l'Équateur, hein. Sont des pays qui sont considérés comme des pays du tiers-monde, mais bizarrement ce sont chez des peuples qui sont très généreux et qui partagent tout alors qu'ils n'ont rien. Mais cette idée de rien avoir, c'est vraiment c'est génétique, hein. L'abondance est là, et donc tant qu'on y en a un sentiment d'abondance, et on va vouloir donner. Et ce sentiment de partage et d'abondance ne vient que avec l'environnement dans lequel on vit, un environnement qui est favorable à ce que tout pousse, à ce que tu aies quasiment tout. Tant que tu traites bien la terre sera gentille avec toi. Voilà, en gros c'est ça. Et donc quand ces personnes-là donnent,
donne, ben ça ne leur retire rien, mais ça ne fait que améliorer un autre être, on va dire. Donc ce type de relation a existé, hein. On va dire c'était probablement la pré-colonisation. Parce que dès qu'ils ont montré ce qu'ils avaient, après, bon, voilà, c'était le début de la fin. Un autre type de relation symbiotique, c'est quand les deux partenaires tirent tous les deux bénéfices de leur association. Donc les deux partenaires récupèrent une valeur ajoutée suite à leur association. Hein. Donc je ne dirais pas que c'est une vision utopique de la société, mais c'est plutôt une vision très idéale. Hein. C'est une dimension dans laquelle on apprendrait de nos grandes et de nos petites erreurs de l'histoire, hein, en tant qu'être humain, où on comprend aussi que le privilège et l'oppression ont leur place, hein, parce que le système qui serait mis en place prendrait compte des injustices et elle compenserait pour celles-ci, hein, de manière équitable, ce qui donnerait éventuellement du privilège aux oppressés. Et donc les autres oppressés, c'est la même chose, ceux qui étaient privilégiés donnent le privilège. C'est un système qui roule où tout le monde est gagnant. En gros, c'est du gagnant-gagnant. C'est idéal, c'est utopique, on n'en est pas encore là. À voir, peut-être un jour. Hein, peut-être un jour. Voilà. Le dernier type de relation symbiotique est celle où un partenaire tire bénéfice de l'association et l'autre uniquement des inconvénients. Donc notre relation, c'est où toi tu prends et moi je perds. Gagnant-perdant, c'est une dynamique où je prends des malus parce que toi tu prends, je t'aide à prendre une valeur ajoutée et toi tu me donnes des malus, en gros. Elle se rapproche bien plus de notre réalité actuelle, hein. Donc en gros ça représente le manque d'équilibre actuel. C'est le pire type de relation pour exercer le privilège et l'oppression, parce que l'oppression est utilisée comme un processus systémique de domination, de tyrannie et de contrôle afin de continuer à tirer de ces fameux bénéfices et de devenir privilégié et de rester privilégié, parce qu'il y a une obsession avec ça pour le coup. Le poids de l'oppression est souvent accompagné d'une sensation lourde, hein, et d'une douleur sourde, tout comme la hiérarchie sociale actuelle, hein, qui fonctionne telle une pyramide avec une fondation qui porte le plus gros poids, hein, les fondations étant nous, hein. Le capitalisme, le colonialisme floutent les relations entre parasites et hôtes, hein, parce que c'est ça, hein, quand tu prends de la plus-value et moi j'en perds, ben, t'es un parasite, t'es un vampire. Et donc c'est cette relation qui est utilisée, elle est floutée par des mots comme capitalisme pour justifier la chute des peuples les plus fructifiants vers le bas. Et dans cette pyramide, le choix du positionnement de chacun est fondé sur une animosité presque irraisonnée, hein, qui se cache derrière le racisme. Elle est exprimée et classifiée par le plus gros marqueur, hein, qui est la couleur de peau. Et il me semble que ça a été d'abord fait ou établi par des Romains, hein, et repris ensuite derrière, hein, par les colons. Maintenant, tout ce qui restait à faire, c'était d'associer la galère aux gens les plus foncés, les plus pigmentés, et d'associer l'abondance, le blanc, littéralement la couleur, pureté, etc., au moins pigmenté, hein, et donc de cette manière inverser cette injustice naturelle. Hein, voilà. Inverser la justice naturelle, du coup. Et ça devient une injustice naturelle, je sais pas. Donc, en gros, la règle, c'est que tant que tu n'es pas trop pigmenté, hein, voire pas pigmenté du tout, tu auras un certain privilège et dans le cas échéant, tu subiras une certaine oppression au prorata de ta pigmentation. C'est comme je l'ai expliqué, hein, dans une émission précédente, c'est une valeur d'échange, c'est une monnaie d'échange plutôt, et c'est un thème qui est commun, hein, peu importe où on va dans le monde, plus tu es pigmenté, plus tu es oppressé. L'Afrique et les Antilles, c'est loin d'être des bons arguments, car les diverses ethnies et les communautés y prospèrent peu, d'où ce besoin aigu d'émigrer. Et je parle bien vraiment, éventuellement, il y a vraiment eu une grosse vague, hein, par exemple pendant les années 80, les années 90, chose qui se calme maintenant parce que la jeunesse africaine prend fierté à rester dans son pays d'origine et d'arranger les choses sur place, hein. Mais ça ne change pas qu'il y a quand même un besoin assez urgent de partir, hein. Et quand on regarde, hein, nos recherches, malgré nos richesses en ressources, hein, nos pays d'origine font partie des pays du tiers-monde, hein. Et même si on peut essayer de se cacher derrière les drômes, hein, surtout nous dans la Caraïbe, aux Antilles,
on peut regarder, on vit dans des conditions assez précaires. Donc il y a quand même une certaine domination, même là-bas. Hein. Beaucoup de communautés étrangères dans nos pays d'origine prospèrent bien mieux que nous, dans nos espaces, hein, quel que ce soit au quartier, ici ou au bled. Hein. Une autre raison d'émigrer, parfois, c'est aussi la violence. Hein. Les étrangers, les expats et les castes qui sont privilégiés, eux, ils sont souvent protégés par la police, l'armée et toutes les institutions, hein, qui sont parfois très corrompues. Mais bizarrement, dans ces pays qui sont principalement de majorité noire, hein, les noirs de ce pays-là sont souvent traités comme des citoyens de seconde classe, sans protection et souvent vulnérables à des atrocités, hein, souvent impunis par la justice. Donc notre position sur l'échelle hiérarchique mondiale, elle n'est pas juste... c'est pas juste une histoire de commerce triangulaire. Hein. C'est comme un club dans lequel on ne peut pas rentrer. Voilà, en gros, c'est un petit peu ça. Tu es dehors, il y a un club, tu peux pas rentrer. Et c'est au prorata. Voilà. Une grande maison, et puis voilà, on va voir qui va se retrouver au sous-sol, qui va se retrouver en enfer même, pour le coup. Ça s'arrête pas là. Notre position sur l'échelle hiérarchique, elle est aussi multilingue. C'est pas juste une question de vécu, c'est une question de parler aussi. Hein. Elle est incrustée dans plusieurs langues populaires, de l'Inde au Maghreb. Hein, comme on parle des Noirs, les Indes, ils ont des mots très négatifs, hein, pour parler des personnes très pigmentées, comme les Dalits, hein, qui sont considérés comme des parias, hein, des intouchables, les damés, qui rentrent clairement dans ce système de caste. Hein, et eux sont considérés comme des hors-castes, pour le coup. Au Maghreb, c'est la même chose. Hein, malgré notre présence dans les préceptes de l'islam, il y a quand même des termes assez insultants, hein, qu'on retrouve dans les zones urbaines, hein, comme Kerlouche, mais on sait que même si celui-ci fait référence parfois à un groupe ethnique, hein, pour ceux qui ne savent pas, ce sont les morts. Quand je parle des morts, c'est M-A-U-R-E-S, hein, qu'on pouvait appeler les Chouachines, les Aratines. Il y avait beaucoup de différentes tribus, comme les Fatimis aussi. Donc, c'est des choses à rechercher. Hein. Dans tous les cas, mort, ça veut dire noir en latin. Donc, comme ça, c'est clair. Mais ils utilisent le mot Kerlouche de manière péjorative, ce qui nous montre que dans leur culture, voilà, il y a quand même une hiérarchie à ce niveau-là aussi. Nous, entre nous, j'en parle même pas. Hein, on connaît déjà, que ce soit ici, aux Antilles, ou en Afrique, on parle de notre couleur de peau sous différents angles. On parle beaucoup de nourriture, hein, quand on parle de la couleur de peau, que ce soit caramel, vanille. Vanille, j'ai jamais compris, parce que la vanille, c'est noir de base. Cette idée que vanille soit claire, c'est bizarre, parce que la vanille, c'est noir. La fleur est blanche, mais le fruit est noir, quoi. L'essence est noire. Donc, on parle de vanille, du coup, on parle de chocolat, on parle de caramel. Et ça a fait beaucoup de. Ça crée beaucoup de divisions assez bêtes. Hein. Et ensuite, on surjoue le jeu colonialiste, avec des termes très, très coloniales comme chabin, mulâtre, carteron. Même les mots métis subissent le même sort, hein. Ils sortent pas de mots qui sont positifs. Le mot créole aussi, blanc, pas semblant. être pas semblant, c'est quelqu'un qui était quasiment blanc. C'était un noir qui était quasiment blanc. Maintenant, on peut se les réapproprier. Hein. Ça a déjà été fait. Hein. On peut voir comment on se réapproprie le créole avec un K. C'est pas un souci. Mais il faut se rappeler quand même que les mots ont du poids. Il y a aussi beaucoup de nous, afrodescendants, hein. On se retrouve face à une forme de déracinement aussi d'un côté, parce que face au fait que nous aussi, on parle de personnes étrangères de manière péjorative, parfois quand on parle d'un blédard ou d'un just come, on a des mots, voilà, un migrant, etc. On va parler de cette manière, de l'autre côté, ils vont nous traiter de négropéens, d'afropéens, de métro. Tout ça, c'est des formes de discorde et de division qui parfois peuvent être rigolotes, surtout quand on essaie de relever avec une certaine comédie de notre réalité, mais c'est pas des choses à prendre au sérieux, et surtout entre nous, ça doit rester très léger, parce que pour le coup, d'autres communautés s'en servent pour faire pareil. Voilà. Et tous ces différents symptômes de négrophobie nous incitent clairement à retourner tout ce mal-être contre nous-mêmes. Hein. On est méchant l'un avec l'autre et puis on est gentil avec les autres, hein, parce qu'on sait qu'ils ont plus de pouvoir dans cette pyramide. On donne forcément sans rien attendre en retour.
et on a tendance à jouer le jeu du sens unique, on donne vraiment sans qu'il y ait un retour derrière. Bref, donc si on parle de maladie, on parle de doctrine, on parle de on va forcément parler de guérison, hein. Et si on parle surtout de relations symbiotiques, si on va parler d'un parasite, hein, hein, pour s'en débarrasser, il faut d'abord être conscient qu'il est là. La première tâche du parasite, c'est prendre le contrôle de ton esprit le contrôle de ton système nerveux, hein, pour lui faire croire que ses envies sont tes envies, en fait. Ça, c'est ce qu'on appelle la définition du pouvoir, hein. Le pouvoir, c'est définir la réalité de quelqu'un en faisant de sa réalité la tienne. Quand tu te rends compte que tu fais des choses qui vont à l'encontre de tes propres intérêts, notamment vitaux, tu fais tout pour t'en débarrasser normalement. Les requins utilisent le rémora ou le poisson suceur pour se débarrasser de ses parasites. L'éléphant utilise de la boue et l'ours les écorces des arbres. Pour nous, ça sera tout simplement la décolonisation, il n'y a que ça. C'est un processus de libération, hein, mais aussi souverain. Assuré par la prise de conscience, la concertation et bien sûr notre capacité d'adaptation. Parce que les parasites vont essayer de s'accrocher, hein, ils vont se cacher, ils vont essayer de dissimuler, ils vont te faire croire qu'ils sont ici, qu'ils sont là. Donc c'est un peu le même rôle que les ISM, hein, pour en revenir au ISME. Ils ont le même rôle, les parasites, c'est de pouvoir flouter, être derrière dans tes cheveux ou derrière un organe, ou voilà. Et les parasites se nourrissent de confusion et d'ignorance, parce que tu ne sais pas qui ils sont là ou tu ne sais pas où ils sont. Mais surtout, ils se cachent un peu comme des tabous, hein. Comme les ismes, comme j'ai dit, hein. Ça sert de distraction. Et ça cherche à créer des intersections sociales, parfois aussi, pour semer la confusion. Des intersections entre race et sexe, entre appartenance, orientation sexuelle, religion, et j'en passe. Tout pour séparer sous l'illusion de l'unité, hein. On peut dire, oh, vas-y, on a tous grandi au terre-terre ensemble. Oui, mais non. Ah oui, on est tous des chrétiens. Oui, mais non. C'est pas que ça c'est pas ces ismes qui font guise d'unité. On ne devrait pas se retrouver autour de ces ISME. On devrait se retrouver autour de concepts qui ne peuvent pas se cacher, hein. La négritude, c'est clair. Voilà. Par exemple, parlons d'égalité des sexes, hein. Le sexisme, qui est une attitude discriminatoire, hein, principalement par les hommes, qui s'attribuent le meilleur rôle en société aux dépens des femmes positionnées au second plan, hein. Et ces femmes-là sont exploitées comme des objets de procréation et de plaisir, avec pour fonction d'être des mules, faire le ménage et servir de matelas. Le triple M, hein, mule, ménage et matelas. Quand on parle de second plan, dans cette hiérarchie sociale, au sommet, on nous retrouve forcément l'homme occidental, et juste en dessous de l'homme occidental, on va y retrouver sa femme. C'est logique, hein. Donc pour une femme noire, ça serait plutôt au dernier plan, hein, car l'homme noir est en bas de l'échelle et derrière lui, la femme noire y est. Voilà. Donc si le sexisme est le couteau, le féminisme en est la lame. Le féminisme est une doctrine, encore plusieurs idées qui cherchent un petit peu peut-être à manipuler ou qui cachent d'autres, qui visent vraiment à l'extension des rôles et des droits des femmes en vue d'égaliser leur statut avec celui de l'homme, en particulier dans le domaine juridique, politique, économique, et puis on pourra même y rajouter le domaine biologique et médical, hein. Ce qui nous intéresse, c'est cette obsession d'égaliser leur statut avec celui de l'homme. Pour ma part, ça se traduit par exercer le même pouvoir colonial et capitaliste que les hommes de la société dominante. Ce qui fait peur, car sur les plantations, ce sont souvent les maîtresses qui avaient plus de vices et de méchanceté envers les femmes esclaves. Elles percevaient l'oppression des femmes noires comme un jeu de séduction avec leurs conjoints ou autres, hein, malgré le fait que c'était vraiment des abus, des agressions sexuelles. Qui avait pour résultat le métissage, hein, que ses maîtresses, hein, de plantation percevaient comme une erreur de la nature. En gros, tout ça pour dire que le féminisme devrait être problématique pour nous, car une femme de n'importe quelle société dominante va exercer son privilège, généralement raciste, hein, envers nous, femmes noires, pour faciliter, elle, son oppression. Est-ce qu'on peut leur en vouloir ? Non, mais il ne faut pas non plus nous gâcher la vue, hein. C'est triste à dire parfois, parce qu'on connaît tous des gens bien, de toute origine, ethnicité, mais je dois répéter le fait que les avantages du privilège sont parfois invisibles, comme nous on peut percevoir parfois avec notre mélanine, hein. Donc parfois ces privilèges sont invisibles pour ceux qui en bénéficient et peuvent se manifester sous forme d'accès à des ressources, des opportunités ou encore une fois des oppressions, des protections.
vu qu'il n'y a pas de privilège sans oppression, notre oppression va forcément être reconnue dans le monde entier pour faciliter beaucoup de personnes l'accès à ces choses-là. Hein. Donc si pour entrer dans le club, il faut que tu dises merde à un groupe, et tout le monde va dire merde à un groupe pour accéder au club. Si c'est juste ça le critère, en réalité. Et donc une égalité équitable passerait par une distribution inversée, où la personne plus en bas bénéficie du plus gros. Hein, plus tu montes la pyramide, moins tu reçois, c'est logique. Donc si le féminisme était équitable, les premières bénéficiaires en seraient les femmes noires. Inutile de s'inonder de concepts tels que l'afroféminisme, par exemple, qui lutte contre l'oppression ressentie à cause de notre couleur de peau et de notre sexe. C'est vrai, mais je pense pas qu'on a besoin de créer nos propres ismes quand il y a des termes très clairs comme négrophobe et misogyne. Être négrophobe, c'est avoir une aversion ou une hostilité envers une personne de race noire. Hein. Et misogyne, c'est un sentiment de mépris ou d'hostilité à l'égard des femmes. Donc, au lieu de dire afroféministe, appelle qui dit toi t'es misogyne. Société misogyne, société négrophobe, c'est plus clair. Encore pire, parler de misogynoir pour parler d'un brin de misogyne uniquement qu'on trouve, comme si on le trouvait uniquement chez l'homme noir. Juste parce qu'il n'y a pas un isme derrière, vraiment. Juste parce qu'il n'y a pas un isme derrière. Mais en réalité, on peut juste parler de misogyne tout court. On n'a pas besoin de rajouter noir derrière. Encore une fois, on fait des choses qui sont vraiment particulières parce que dans d'autres communautés, ils n'ont pas besoin de s'approprier la misogyne hein, en y rajoutant leur propre origine derrière. Je ne vois pas pourquoi on le ferait aussi. L'afrocentrisme, le protochronisme ou même le panafricanisme, ça, c'est tous des surcaricatures un peu de notre oppression. Hein. Encore une fois, au lieu de parler de misogynoir, hein, au lieu de parler d'afroféminisme, on peut parler de négrophobie sexuelle peut-être, au lieu de parler d'afrocentrisme et de protochronisme, hein, pour centraliser l'Afrique dans tous les débats, on peut juste appeler l'histoire, on peut juste dans l'histoire, selon l'histoire, telle date, telle heure, telle date, tel lieu. Pas besoin de parler de tous ces ismes, hein, ça sert à rien. Et pourquoi vraiment utiliser le panafricanisme? Je sais que ça peut fâcher un petit peu, mais la collaboration, c'est clair. Dire panafricain, même le panafricanisme est un peu un leurre, mais ça c'est peut-être pour une autre émission. Parler de panafricanisme maintenant, c'est pas trop ça. Hein. C'est parce qu'on peut voir que le panafricanisme, ça va que dans un sens en réalité. Et on n'appelle pas ça pan. Pour le coup, je préfère la collaboration, parce que la collaboration, c'est clair aussi. Il n'y a pas de quoi se cacher derrière, là, pour le coup. Si on est en collaboration, ça devrait se voir tout de suite. Et donc, l'antidote au fléodéisme, c'est la conscience et la cohérence. C'est le refus d'être divisé par des codes créés pour mieux contrôler. Et c'est une action collective afrodescendante qui sera ancrée dans ce qu'on appelle la vérité individuelle, hein, pour le coup. Et je vais vous laisser là-dessus. Donc ça, c'est la deuxième partie. Là, on était sur les ismes, hein, très important parce que ça fait partie des grandes problématiques de notre communauté afrodescendante. Chose qu'on aura le temps de développer plus tard. Hein. Donc, n'hésitez pas à suivre la page de Gado sur YouTube et sur Instagram. C'est @héritage, le chiffre 2 et GADO, Gado. Et puis voilà quoi. Je vous laisse là-dessus. Là, pour le coup, je peux vous dire probablement la semaine prochaine. Hein. Peu importe où vous êtes, hein, passez un bon moment et on se dit à plus tard.

0: 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Alors ce soir, ce sera Laure qui va animer cette émission. Parce qu'elle nous a, elle vient de nous présenter sa rubrique Génération Afro-descendante organisée. Eh ben, Laure, bonsoir.
1: Bonsoir, bonsoir à toutes les auditrices et auditeurs, aux jeunes et aux âgés, hein, à tous ceux qui sont avec nous sous la canicule et ceux qui ont pu l'échapper. Voilà. Et surtout, bonsoir à nos deux invités qu'on a le plaisir d'accueillir ce soir. Nous avons, excusez-moi, Zamba.
2: Bonsoir.
1: Voilà, bonsoir. C'est pas la première fois que tu viens.
2: Non, c'est pas la première fois. C'est pas la toute première fois, on va dire, mais je ne suis pas quand même une habituée.
1: D'accord. On va te présenter quand même. Donc, d'accord. Zamba est éditrice.
2: Éditrice et libraire aussi en région parisienne.
1: D'accord. Éditrice et libraire en région parisienne. Oui. Et on reviendra tout de suite sur ton profil et ton histoire et ce que tu fais. J'ai hâte d'entendre. Et pour le coup, à ma gauche, Christo Noumpoubi. Est-ce que je l'ai bien dit ?
3: Vous avez bien dit Noumpoubi.
1: Noumpoubi, yes. Et donc tu es musicien, compositeur, chanteur, le Brassens en Afrique ?
3: Entre autres, bon, on ne va pas dire tout ce que je suis, parce que sinon on va y passer toute la soirée.
1: D'accord, on peut aussi faire tout ce que tu n'es pas. Hein. Ouais. Ça fonctionne aussi. Hein. D'accord. Bon, en tout cas, bienvenue à vous deux.
2: Merci.
3: Merci.
1: On va partager un petit moment ensemble. Là, pour le coup, on vient d'entendre la rubrique de Gado, qui est la génération afrodescendante organisée. C'est mon association, donc, pour laquelle, avec Théo, on a travaillé pour le coup sur un podcast, parce qu'on s'était dit qu'il y avait beaucoup de choses à dire sur l'afrodescendance française, plus particulièrement. Et aujourd'hui, le thème, c'était l'oppression et le privilège. Et en plus, aujourd'hui, c'est le 14 juillet. Alors, comment s'est passée votre journée ? Comment s'est passé votre 14 juillet ? Qui va revenir.
3: Honneur aux dames.
2: Bon, de manière, le 14 juillet s'est passé de manière totalement ordinaire. Mmh. C'est un jour comme un autre pour des personnes afro-descendantes, sans rentrer dans des polémiques. Mais bon, il faut dire que le 14 juillet honore plutôt nos bourreaux. Mmh. Donc nous ne fêtons pas, en principe, le 14 juillet. Nos ancêtres étaient plutôt, à cette époque-là, plutôt maltraités, malmenés. Mmh. Ce sont des euphémismes. Mais voilà, ce n'est pas une date dont on peut être fier.
1: On peut dire ça comme ça, hein, c'est vrai. Mais par contre, aujourd'hui, c'est aussi une autre date, hein, pour le coup, sur le calendrier kémite. Est-ce que c'est...
2: Alors, nous préparons effectivement, c'est le premier jour épagomène, effectivement, puisque nous préparons le 19 juillet, qui est le nouvel an kémite.
1: Le 19 juillet.
2: Le 19 juillet.
1: D'accord. Voilà. Donc, voilà.
2: Donc, il y a 5 jours épagomène. Non, tu t'es pas trompé, hein. Tu es, exactement dans.
1: D'accord, donc dans les 5 jours, ok.
2: Voilà, le 14, 15, 16, 17, 18. Et le nouvel an commence donc le 19 juillet. Et là, en fait, l'année 6263.
1: Ouh, 6263. Voilà.
2: C'est bien ça.
1: Donc, il faut juste comprendre quand on se replace un petit peu dans le temps.
2: Oui.
1: Voilà, c'est pas la même chose que 2026, pour le coup.
2: Non, on est quand même beaucoup plus vieux, beaucoup plus anciens.
1: Wow, non, c'est impressionnant. Hein. Et pour toi, pour le coup, Christo, alors, qu'est-ce que tu en penses du 14 juillet ?
3: Moi, je n'en pense absolument rien. Mais il se trouve que je suis né le 16.
1: Ah, t'es né le 16 juillet, ouais, pour le coup, juillet, dans deux jours.
3: Donc, en général, le 14 juillet, je me prépare pour mon anniversaire. Je dors. Et le 16, je réveille. Je me réveille. Donc, vraiment, vous avez eu beaucoup de... Je ne sais pas si c'est de la chance que je sois venu, parce que normalement, j'étais censé ne pas sortir aujourd'hui.
1: T'es en mode repos.
3: Oui. Et surtout avec...
1: La chaleur.
3: Avec sa chaleur et les événements actuels. Moi, j'ai un peu peur
1: c'est
3: de...
1: C'est pas l'énergique.
3: La foule, là. J'aime...
1: T'aimes pas.
3: Je ne déteste pas la foule, mais pas cette foule-là.
1: Oui, ok, d'accord, pas cette foule. Mmh. Et du coup, vivant en France, est-ce que vous pensez qu'il y a une manière de renouer les liens avec ce 14 juillet, pour le coup ? Parce qu'on est ici, tu l'as dit, hein, pour le coup, tu es en France.
3: Oui, on est en France, mais non, mais en fait, je pense qu'on ne nous oblige pas à faire quoi que ce soit le 14 juillet, quoi. Donc, ça tombe bien.
1: Donc du coup, il devrait nous forcer.
2: Très bien.
3: Mais oui.
1: Tu penses qu'il devrait nous forcer du coup, si on, parce qu'à force qu'on le fasse, peut-être à faire quelque chose.
3: Vous savez, souvent, on reproche à certains de ne pas chanter la Marseillaise.
1: Ok.
3: Mais moi, je me suis penché un jour sur le texte, mais il est violent.
1: Ouais. Ok. Ouais, ouais. Bon, c'est un bon argument.
2: On est d'accord.
3: C'est juste ça, quoi.
1: Je n'irai pas à l'encontre. Peut-être, quand je parle de peut-être se réapproprier certaines valeurs qui sont véhiculées, parce que pour le coup, on a des enfants qui sont ici, qui vont à l'école ici. Comment est-ce qu'on peut leur dire tu es un petit Français, mais. Tu vois, ils sont toujours peut-être un petit peu coincés entre deux concepts. Hein. J'adore le plouf. Mais bon, non, c'était juste pour faire une petite parenthèse sur le 14 juillet. Honnêtement, même moi, je pense que ça va faire des années que je n'ai pas regardé le défilé ni rien. Il dirait que je ne suis pas forcément sortie concernée. Même les feux d'artifice et tout, je n'ai pas l'impression d'aller chercher l'événement non plus. Hein. D'accord, bah sinon passons. Alors...
3: On peut passer.
1: On peut passer. Je commence avec toi, Zamba.
2: Ah, merci. Oh là là, quel honneur.
1: Alors, éditrice, et tu m'as dit libraire.
2: Oui, voilà. Donc, une librairie qui se trouve à La Courneuve, dans le 93.
1: D'accord.
2: Et éditrice de livres panafricains, notamment avec le doyen Doumbi Fakoli, qui nous a quittés en 2024. Mm-hmm. Et Omo Tunde, je diffusais les livres d'Omo Tunde jusqu'à 2022. Date de son départ aussi, il est allé rejoindre également les ancêtres.
1: Et quel est le nom de ton édition ?
2: Matkem Production.
1: Matkem Production.
2: Matkem. Voilà.
1: Matkem Kong.
2: Mat, c'est la divinité, une divinité africaine.
1: C'est ça.
2: Qui symbolise la vérité, l'ordre et la justice. Mm-hmm. C'est elle qui régit notre vie en tant que kamite. C'est une sorte de code civil. Même.
1: C'est ça. Ça représente la justice,
2: exactement.
1: Les 42 lois.
2: Avec les 42 recommandations. J'appelle ça plutôt des recommandations.
1: C'est vrai, c'est vrai.
2: C'est vrai qu'on dit souvent 42 lois ou bien même 42 commandements, puisque les 10 commandements ont été inspirés, les 10 commandements de la Bible ont été inspirés des 42 commandements de la Mahat.
1: Exactement.
2: Mais je préfère dire recommandations parce que c'est quand même assez difficile, lorsqu'on rentre dans le détail, de respecter les 42. Donc il s'agit d'exceller, c'est-à-dire de se rapprocher le plus possible de cette excellence, même si on ne l'atteint pas totalement.
1: Ouais. Voilà. D'accord.
2: Aujourd'hui, on vit quand même dans un monde aussi de capitalistes. On doit faire un entretien d'embauche, on doit forcément exagérer un peu son CV,
1: bien sûr, par exemple.
2: Et forcément, on est dans le mensonge.
1: C'est ça, donc là, tout de suite.
2: Et ça ne fait pas partie des 42 commandements, le mensonge, il faut éviter. Voilà, donc c'est la raison pour laquelle je dis que ce sont des recommandations. Il faut avoir une vie quand même assez rigoureuse, assez droite, autant que possible.
1: C'est magnifique. Et qu'est-ce qui t'a donné envie d'aller vers l'édition pour le coup ?
2: Alors,
1: toujours fan de lettres.
2: C'est un peu une longue histoire. On a commencé ensemble avec Omo Tunde. Mm-hmm. Il a commencé un petit peu avant moi d'ailleurs, puisqu'il était déjà enseignant à l'Institut Africa Math Authentique avec les éditions Menebuk. Et ensuite, moi, j'ai intégré effectivement l'équipe Menebuk en tant qu'éditrice. Et j'organisais, donc non seulement je faisais l'édition, mais j'organisais également les conférences. Des différents professeurs. Comme aussi, il y avait aussi René-Louis Etilé, qui est égyptologue, un égyptologue martiniquais qui faisait partie de l'équipe d'Africa Math. Ouais. Et donc, j'organisais les conférences d'Omo Tunde, de Doumbi Fakoli, de Kovi Gomez. Nous étions principalement basés dans le 19e. On avait 300 mètres carrés là-bas. Et on pouvait faire des cours, des conférences et autres activités. Oui. Pardon, excusez-moi. Donc, et autre activité. Donc, du coup, j'ai intégré cette équipe-là et en tant qu'éditrice, ça m'a ouvert différentes portes. Et c'est en 2010, on nous a fait fermer, puisque l'État français n'aime pas du tout que les Africains écrivent sur leur propre histoire. Il faut d'abord être validé par eux pour pouvoir écrire sur notre histoire. Donc forcément, cette validation passe par des compromissions, et ce qu'on ne veut pas, parce qu'on est kamite.
1: Wow.
2: Donc du coup, qu'est-ce qui s'est passé ? Ils nous ont envoyé la BAC, la brigade anticriminelle, telle que
1: carrément.
2: Tu me vois là, j'ai l'air d'être une grande criminelle.
1: Ouais.
2: Et donc en garde à vue,
1: Alors c'était pourquoi exactement la raison du coup ? En fait, le motif c'était... Est-ce qu'ils ont entendu en parler?
2: Oui, alors le motif, on va dire, qu'ils ont évoqué, c'est le non-renouvellement de bail de la part du bailleur. C'est non-renouvellement de bail, normalement, on reçoit un avis, qui est un préavis même, qui indique, voilà, nous n'allons pas renouveler votre bail. Mm-hmm. Non, nous n'avons rien reçu, on a reçu directement un huissier. Qui est venu nous dire qu'il fallait quitter les lieux. Wow. Je lui ai dit, mais pour quelle raison? Puisque les loyers étaient tous... on était à jour, ils étaient payés, ils étaient réglés. Je lui ai montré le document. Il m'a dit, je sais, le document que vous me présentez, je l'ai aussi. J'ai dit, bah, donc il n'y a aucune raison de nous mettre à la porte. Ouais. Et il a dit, moi, je ne fais qu'exécuter un ordre. Voilà. Il a reçu un avis d'expulsion, il expulse. Donc il m'a dit, si je ne pars pas de moi-même, si notre équipe ne part pas d'elle-même, il envoie les forces de l'ordre. Et wow. Effectivement, il l'a envoyé la brigade anticriminelle.
1: Wow.
2: C'est ainsi qu'on s'est retrouvé au commissariat de police du 19e, que nous avons été interrogés. Et en final, comme les deux personnes qui ont été en garde à vue, donc s'il y avait moi et une autre personne qui est footballeur, mm-hmm. je ne vais pas donner son nom là aujourd'hui, non. Mais en tout cas, l'audition s'est terminée où le footballeur a signé des autographes pour tous les policiers.
1: Oh, wow.
2: Voilà comment ça s'est terminé.
1: C'est quoi,
2: notre garde à vue. Et oui, parce qu'en fait, au moment de l'audition, ils m'ont dit, mais... Pour quelle raison vous squattiez dans le 19e?
1: Wow.
2: Parce qu'on est des nègres, alors on squatte.
1: Voilà, tout
2: c'est
1: suite.
2: Tout ce qu'on fait. Vos collègues ne vous ont pas dit qu'il y avait des livres, que ça ressemblait quand même à un commerce, etc. Ah. Il m'a dit, il appelle son collègue, il dit, qu'est-ce qu'il te dit toi, lui là, en parlant du footballeur, il ne savait pas encore que c'était un footballeur. Qu'est-ce qu'il te dit? Parce qu'elle me dit que c'est un commerce et tout ça. Il dit, ouais, tiens, viens voir, c'est un tel, c'est un footballeur, viens. Et du coup, tout le monde s'est levé et puis on est allé pour signer les autographes. Voilà.
1: Impressionnant.
2: La petite anecdote.
1: Waouh! Ah oui, c'est une sacrée anecdote. Hein.
2: Voilà,
1: écoute, merci de le partager avec nous. Mm-hmm. Parce que je pense que c'est important de l'entendre. Et puis, ça nous rappelle aussi que, voilà, clairement, tous les pas qu'on fait, on est clairement un petit peu surveillé. Hein.
2: Oui, un petit peu, oui.
1: Je vais passer à toi, Christo, puis on reviendra sur toi, Zamba, juste après.
2: D'accord.
1: Alors, Christo.
3: Quelle histoire?
1: Tu me racontes l'histoire. Brassens en Afrique, raconte tout.
3: Alors, évidemment, je ne suis pas un vendu.
1: Ok, déjà d'une.
3: Parce que pourquoi je chante Brassens, c'est sûr. Ben, c'est parce que, justement, ce mec-là, il était assez... Il était entier. Mm-hmm. Ce qui n'est pas toujours
1: le cas pour les artistes,
3: beaucoup d'artistes même voilà. Donc il est entier. Donc moi, ces textes m'ont parlé dès le jeune âge, parce que évidemment vous allez me dire comment j'ai fait, mais mes parents avaient des disques d'Aznavour, des disques de Dalida, tout ça là, même de Claude François. Mais moi, ces textes m'ont beaucoup touché. Et donc, depuis que je suis enfant, je les écoute avec beaucoup de plaisir. Mm-hmm. Plus comme je joue de la guitare, et lui, ses textes, c'est guitare-voix. Mm-hmm. Donc, je me sentais vraiment très, très, très proche. Mm-hmm. Bon, évidemment, je ne veux pas dire qu'à 12 ans, je philosophais, je faisais des analyses de textes.
1: Qu'est-ce que tu faisais à 12 ans?
3: À 12 ans, j'allais à l'école.
1: Tu savais déjà jouer un instrument?
3: J'ai appris à jouer de la guitare à 12 ans.
1: D'accord.
3: Mais avant cela, je jouais des percussions.
1: D'accord.
3: En fait, à base, je suis un percussionniste.
1: D'accord. Et tu es né au Cameroun?
3: Je suis né à Paris, dans le 14e.
1: Tu es né dans le 14e?
3: Pas très loin de là où j'étais, Georges Brassens.
1: Ah, bah pour le coup, ok. D'accord.
3: Je pense qu'il n'y a pas de hasard. Parce que ma mère a eu plusieurs studios, dont un rue d'Aguerre.
1: Mm-hmm.
3: Moi, je suis né à l'hôpital Bodloc. Cochin, je pense.
1: Je suis
3: né le 14e, mais rassurez-vous, j'ai grandi au Cameroun.
1: Rassurez-vous. Mais non, mais tu as le droit de grandir où tu veux, comme tu veux. Attends,
2: ça s'entend quand même.
1: Oui, en plus, j'allais dire, attends, ça s'entend un petit peu quand même. Donc, tu es né
3: à
1: Paris, mais tu as grandi au Cameroun jusqu'à quel âge?
3: En fait, j'ai vécu Cameroun jusqu'à, enfin, je suis venu m'installer en France, m'installer vraiment quoi. Ben, sinon je venais en vacances tout le temps, mais je me suis installé à 22 ans.
1: À 22 ans. Ah oui, donc tu as vraiment passé
3: j'ai enfance, mon bac là-bas, j'ai fait la fac, tout ce que tu veux.
1: Mm-hmm. Quel côté du Cameroun?
3: Alors, Yaoundé, moi, Douala. J'ai vécu à Douala, j'ai vécu à Yaoundé.
1: Ah, t'as vécu dans les deux.
3: Oui, mais j'ai grandi vraiment enfant à Ezeka, qui est un village. Donc moi, je me sens quelqu'un qui a eu la chance d'être très près de la tradition.
1: D'accord.
3: C'est pour ça que, en fait, Brassès me parle beaucoup, parce que moi, je l'ai senti comme un griot, enfin, griot sans... Pas... quand je dis griot, c'est pas le mec qui flatte. Hein.
1: Oui, bien sûr.
3: Voilà, c'est quelqu'un qui compte.
1: Oui.
3: La vie.
1: Un compteur.
3: Un compteur, quoi. Donc, voilà, donc je... Et je sais pas.
1: D'accord. Et donc, du coup, tu as appris donc, à jouer les instruments jeunes, les percussions. Donc, c'est l'influence familiale. Et tu m'as dit les traditions.
3: Un petit peu de tradition. Aucune influence familiale. Mais à part que ma mère, ma grand-mère, ma tante, c'est les trois femmes qui m'ont élevé. Mm-hmm. Élevé, je ne les ai jamais entendues ne pas chanter.
1: Okay.
3: En repassant, en faisant la cuisine, en écrivant tout le temps. Donc, en fait, ce n'était pas des chanteuses dans une chorale, mais ça chantait.
1: Ça chantait autour de la musique.
3: Voilà, j'ai toujours... Ça chantait, ça écoutait de la musique. Mm-hmm. Alors, pour parler de moi, enfin, en fait, je ne pensais pas en faire une carrière. Hein. Mm-hmm. Donc, voilà, c'est par hasard, quoi.
1: Comment ça, par hasard? T'as juste pris ta guitare et...
3: Non, c'est pas ça. Non. Je faisais de la musique comme un passe-temps, comme un hobby, mais vraiment très, très important, quoi.
1: Oui.
3: Et parce que quand je suis venu, c'était pour faire des études de communication. À l'époque, c'était un peu la mode. Donc, j'étais dans...
1: La mode?
3: Oui, dans les années 80, Séguéla, tout ça là. Donc, j'ai fait un BTS pub et tout. J'ai travaillé dans la publicité.
1: T'es clairement dedans.
3: Hein?
1: Ça se voit.
3: Oui.
1: La carte postale, super bien, très jolie, l'art. Et puis, tu sais, le QR code derrière, mais ça reste un peu authentique, un truc qu'on peut garder à la maison. Bah, non, c'est bien, t'es quand même resté dedans. Puis...
3: Je suis resté. Mais grâce à mes parents qui m'ont dit non, il n'est pas question que, évidemment, en Afrique en tout cas, il n'est pas question que tu prennes comme carrière la musique. Tu ne sauras même pas lire un contrat, quoi.
1: Donc, oui, c'est important.
3: Je remercie les parents de m'avoir obligé de faire des études.
1: D'accord. Ouais, écoute, c'est important. Et puis, tu utilises les deux en passerelle de toute manière.
3: Exactement.
1: Même dans ta musique, c'est de la communication.
3: Complètement.
1: Hein. Et du coup, écoute, on va se lancer sur un premier titre, du coup, de Christo Nupombi. Est-ce que vous avez le titre de... Allez-y.
3: Dobot. Au village sans prétention.

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0: Mauvaise réputation, on vient d'écouter Christo Numpubi qui est parmi nous. Hein. Alors je vois que le 14 juillet, en fait, tu restes sous ta couette, hein, Christo. C'est ce que j'ai entendu dans le titre de cette chanson.
1: Bien vu.
2: Il reste sous sa couette. Mauvaise réputation.
1: Oui, tout à fait.
2: Ça vient d'où l'inspiration de cette...
1: Ça, c'est Brassens. Hein.
2: C'est Brassens, d'accord. Oui, oui. Mais dans ton sens, à toi, tu l'as pris dans le même sens que lui.
1: Pareil.
2: Exactement pareil.
1: Oui, à ma moitié quand même.
2: D'accord.
1: Parce que moi, quand je vois un voleur, j'attrape le voleur et je lui demande pourquoi tu as volé. Mmh. Et quand il m'explique, en fonction de ce qu'il me dit, mmh, je le lâche ou je le...
2: Mmh. Voilà. D'accord.
1: Alors que Brassens, lui laisse partir le voleur et puis il s'en prend à...
2: Il s'en prend à qui?
1: À ceux qui le suivent.
2: Ah, ok, d'accord. Ok, je vois la logique. Ouais, petite nuance quand même.
0: C'est un Robin des Bois.
1: Voilà, c'est ça,
2: c'est ça. J'allais dire, lui, il se... Ah oui, d'accord. Il délaisse complètement, tandis que toi, tu vas quand même faire... Tu vas toujours un petit peu...
1: Parce que parfois, très souvent, les voleurs, je ne dis pas qu'ils ont raison, mais il y a une raison, quoi.
2: Il y a toujours une raison.
1: Donc voilà, il faut être vraiment... Voilà, il ne faut pas les prendre comme ça, voleurs, quoi.
2: Oui.
1: S'ils sont dans le besoin.
2: D'accord, ok, pourquoi pas, super, je trouve que la parallèle elle est quand même là entre les deux, hein. Et je suis plus ou moins d'accord, je pense que le jugement il devrait être comment dire, assez objectif, voir pourquoi, il faut que la punition elle soit égale au crime et à l'intention.
1: Vous n'allez pas me contredire, je parle des petits voleurs, hein. Je ne parle pas des gens qui volent des millions. Hein.
2: Oui, clairement. C'est vrai, là on est dans autre chose.
1: Voilà, eux ils n'ont aucune
2: raison. Il y a vol, il y a fraude, il y a éditeur, il y a exploitation, extorsion.
0: Demandez à Marine Le Pen, notre future candidate.
2: Oh my goodness.
1: Voilà, c'est...
3: Merci pour la boutade.
2: Tiens, bam. D'accord, bah aussi, bon, parlons de voleurs pour le coup.
3: Effectivement, je pense qu'il parle plutôt des voleurs, des personnes qui, par exemple, des mères de famille qui voilà, volent pour nourrir
1: les
3: enfants.
2: C'est pas la même chose.
3: On ne peut pas effectivement faire la même punition. Et c'est tout à fait louable, effectivement.
2: C'est ça. Et donc, je vais revenir un petit peu par ici. En fait, je pense que je vais juste lancer le petit sujet un peu au milieu. Parce que tout à l'heure, tu m'as parlé du Cameroun et tu m'as dit « le continent, c'est lourd à porter ».
1: Oh oui, c'est très très lourd. Ouais.
2: Ok, j'aimerais bien qu'on construise un peu là-dessus. Pourquoi est-ce que tu dis que le continent?
1: Mais parce que bon, je pense que les Camerounais ne vont pas être contents.
2: Mm-mm.
1: Oui. Parce qu'on ne peut pas dire qu'on est un continent et si on n'avance pas, quoi.
2: Et pourquoi ça n'avance pas du coup, d'après toi?
1: Quoi, à cause de tout ce que j'ai dit avant.
2: Oui, c'est le fait que ce soit... Le fait que,
1: qu'il y a
2: tellement de...
1: Des gens, okay, gens qui... On dirait... Bon, tu me diras, c'est dans tous les pays, hein, mais... Mm-hmm. Des gens qui s'accaparent des postes, même en fait, ils ne sont pas là pour servir le pays, quoi. Ils sont là pour se servir. Ça, vous allez me dire, ça existe en France, mais quand même, ils réussissent quand même à faire des choses.
2: Donc, on se retrouve dans un pays africain qui n'est pas panafricain, du coup. Qui n'est pas pour son peuple, alors?
1: Le Camerounais, oui.
2: Le Camerounais pour son peuple.
1: Le Camerounais,
2: Camerounais pour le Camerounais.
1: Le Camerounais est panafricain. Mais les gens qui gouvernent le Cameroun, ils ne sont pas du tout.
2: D'accord.
1: Vraiment, c'est... Là, je parle vraiment d'une poignée d'hommes, mais comme c'est eux qui ont le pouvoir. Mm-hmm. Donc, du coup...
2: Oui, on reconnaît le système dans lequel on vit quand même. On ne va pas comme ça faire comme si c'était...
1: Voilà, c'est ça. Voilà,
2: D'accord. Et pour toi, la définition du panafricanisme, être panafricain ou panafricaine pour le coup?
3: Déjà, être panafricaine, être kémite, c'est s'intéresser beaucoup plus aux corrupteurs qu'aux corrompus, en fait. Mmh. C'est notre difficulté, c'est qu'on pointe souvent du doigt le corrompu dans nos pays, alors que nos pays sont des enclos coloniaux. Yeah. Et derrière ça, il y a toujours le même bourreau qui corrompt nos élites.
2: Ouais.
3: Donc je crois qu'il faut prendre le problème à sa source, et la source, on la connaît.
2: Ouais.
3: Voilà. Les anciennes puissances coloniales, pour ne pas les nommer, puisque dans la loi Taubira, justement, mm-hmm, La loi, le projet de loi était on nommait le criminel. Elle avait nommé le criminel. Elle D'accord. avait mis les puissances coloniales, les okay. anciennes puissances coloniales. Je trouve mm-hmm. qu'elle avait été même très gentille. Mm-hmm. Et malgré tout, ils ont enlevé. Ça veut dire qu'on a une reconnaissance de loi grand crime, crime contre l'humanité. On a une reconnaissance de loi sans criminel.
2: Ouais.
3: Donc sans l'auteur du crime.
2: Exact.
3: Donc on peut se demander où sont les victimes.
2: C'est ça, parce que du coup, si t'as pas de voilà. criminel, voilà, tu ne vois pas forcément pour...
3: Voilà.
0: Et on n'a surtout pas d'indemnisation.
3: C'est ce que j'allais dire, pas de réparation, puisqu'il n'y a pas
2: de victime, du coup.
3: Pas de victime aussi. Oui. Voilà, donc pas de réparation, alors on parle dans le vide. Voilà, donc c'est une loi que... Bon, on remercie Christiane Taubira, effectivement, d'avoir porté ce projet de loi, mais encore une fois...
2: Voilà, établi une petite base sur laquelle on pourrait peut-être construire. Mais alors, du coup, cette notion du panafricanisme qui est supposée, pour le coup, nous rapprocher, est-ce que tu penses que c'est le cas? Parce que j'ai toujours eu j'ai toujours eu un petit peu de mal avec le panafricanisme, parce que j'ai toujours l'impression qu'il va dans un sens.
3: Dans quel sens?
2: Il va toujours dans le sens de manière juste, de manière équitable, on va dire. Il va toujours dans le sens du plus faible, je dirais. Tu vois? Alors, quand on parle d'un système, regarde, nous, par exemple, peu importe où les afro-descendants déportés sont dans le monde, hein, ils ont tendance, pour le coup, à toujours se plier en deux pour subvenir aux besoins des personnes au pays, alimenter un business pour soit quelqu'un de la famille ou un ami ou autre. On se retrouve toujours un petit peu séparés entre... On a un pied, pour le coup, en Occident ou autre, hein, que ce soit les États-Unis ou l'Amérique du Sud, et un autre pied au pays. Et donc, du coup, ça te donne jamais vraiment une certaine stabilité, tandis que dans le sens inverse, ça revient pas forcément. Parce que du coup, ben, peu importe où on envoie l'effort, cet effort peut pas forcément être retourné de manière... équitable ou même pas égal non plus, parce qu'ils n'ont pas forcément les moyens. Mais alors, est-ce que du coup, ça nous aide

0: panafricanisme, c'est surtout l'unité. L'unité, ne pas se reconnaître dans des enclos coloniaux. Je suis camerounais, je suis sénégalaise, je suis... L'unité panafricaine, c'est ce qu'elle met justement en avant. C'est que nous sommes, de toute façon, notre racine, c'est l'Afrique. Nous, en tant que Kémite, on appelle ça Kama. Notre racine, c'est Kama.
1: Kama
0: ou Kamita aussi.
1: Kamita.
0: Et nous devons la considérer beaucoup plus que le fruit. C'est pour ça que je dis souvent, entretenons notre racine plutôt que de s'intéresser aux fruits. Parce que sinon, on n'aura pas de beaux fruits si on n'a pas entretenu la racine et l'arbre. Donc la racine, c'est l'Afrique. Donc tournons-nous vers ce qu'elle peut nous enseigner. Et notamment au niveau de nos valeurs ancestrales. Alors ce n'est pas un retour en arrière, comme certaines personnes disent, ce n'est pas du tout un retour en arrière, c'est que ce sont nos valeurs ancestrales, c'est notre socle sur lequel on doit s'appuyer pour pouvoir avancer.
2: D'accord.
0: Parce que nos enfants aujourd'hui, que ce soit sur le continent ou en diaspora, ils ne savent pas qui ils sont.
1: Ouais.
0: Parce que justement, l'histoire a fait qu'on nous a fait rompre avec nos valeurs.
1: Ouais.
0: Et c'est ce qu'en tant que Kamite, on doit se réapproprier. Donc, c'est tout ce travail-là que nous faisons au niveau des maisons d'édition, des librairies, et qu'on incite beaucoup la jeunesse à lire. Et grâce à TikTok, contrairement à ce qu'on pourrait penser, grâce aux réseaux sociaux, ça nous a permis aussi de faire connaître notre travail et de donner l'enseignement nécessaire qui pousse certains jeunes à venir justement acheter des livres et à se documenter.
1: Donc, vous avez beaucoup de jeunes qui viennent et tout ça ?
0: On a beaucoup de jeunes qui s'intéressent. J'ai beaucoup de jeunes qui me disent je n'aime pas la lecture, mais j'ai découvert que j'avais le goût de la lecture quand j'ai lu Homo Tunde.
1: Oh là là.
0: Parce que justement, ça parle d'eux-mêmes, ça parle de leur origine, parce que parfois même les parents ont du mal à pouvoir transmettre.
1: Ah oui, c'est ça, expliquer
0: même. La transmission se fait aussi par notre biais. Et donc, quand ils vont en Afrique, ils ont un autre regard, parce que j'ai eu affaire aussi une expo, le Salon du Livre à Conakry.
1: D'accord.
0: En 2015. Et beaucoup d'étudiants de l'université de médecine sont venus sur mon stand. Et les autres libraires, d'ailleurs, à l'occasion de ce salon, se demandaient ce que je vendais sur mon stand. Est-ce que je vendais des bonbons ou des substances illicites pour avoir autant de jeunes sur mon stand? C'est tout simplement parce qu'ils ont un professeur de littérature qui est venu les accompagner, d'ailleurs, sur mon stand. Et parce qu'il avait entendu dire qu'il y avait quelqu'un qui vendait des livres, les livres de Cheikh Anta Diop.
1: Ah.
0: Et lui, il a dit non, c'est pas possible. Cheikh Anta Diop n'est pas vendu ici à Conakry. Et c'est un de ses étudiants qui a dit si, ce matin, je suis passé au salon du livre, j'ai vu les livres de Cheikh Anta Diop. Donc il est venu l'après-midi avec ses étudiants. Et effectivement, ils sont restés scotchés sur mon stand. Et ils m'ont dit, le problème ici, c'est que quand on allume la télé, on n'est pas fier d'être africain. Parce qu'on n'entend que la famine, on n'entend que les maladies, le sida, le blanchiment de peau, l'excision, etc. Alors que quand on lit tous ces livres-là, quand on vous entend parler de l'Afrique, on est fier. Voilà.
1: Ouais.
0: Et là, je voyais évidemment la petite lumière dans leurs yeux, ils étaient vraiment très...
1: Donc, ils n'ont pas pu trouver du Cheikh Anta Diop à Conakry. Genre, même le livre, il n'y a pas d'espace dédié.
0: Non. J'espère que ça a évolué depuis 2015 où j'y étais, mais en tout cas, ce n'était pas le cas.
1: Il y a du travail un petit peu. C'est juste pour se dire que, parce que pour le coup, s'il y a la volonté, il faut qu'on essaye de créer un pont. Hein. Alors ça, c'est...
0: Oui, il y a la demande, il y a le besoin de la part de la jeunesse. Mm-hmm. Il faut leur fournir ça. C'est pour ça que le travail de transmission est très important. Et pour transmettre, il faut connaître, il faut que les parents sachent. Donc parfois, c'est bien de passer par nos structures.
1: Bien sûr. Et sur le mot Kémite, du coup, Kamite ou Kémite. Alors moi, j'ai fait mes recherches personnellement. Mais alors, ce que tu peux faire, tu peux dire à tous nos éditeurs et auditrices, d'où vient ce mot? Parce que certaines personnes qui ne font pas forcément de recherche et qui se fient qu'à des hashtags, quand on pense au Kamite, on va penser au mouvement un peu OTEP, ça va être tout de suite, celui-là, il arrive avec l'Afrique, si, l'Afrique, ça, il y a toujours un peu le stéréotype derrière, ou l'afrocentrée, l'afrocentrique. Qu'est-ce que tu en penses? Est-ce que c'est proche du vrai sens du Kamite, ou ça s'éloigne un petit peu plus?
0: Alors, le sens de Kamit, la racine déjà, c'est Kam ou Kem. Mm-hmm. D'ailleurs, bon, Cheikanta Diop a fait des recherches au Sénégal, Hum, qui est le charbon. Donc, le charbon, ben, la couleur du charbon, on la connaît.

0: Donc à la base, Kamit, ça veut dire noir. Toute personne mélanoderme, ça c'est le sens biologique de la couleur de notre peau, et Kamit. Ça c'est, on va dire, même l'ancienne définition. La définition aujourd'hui, la définition moderne de ce mot Kamit, c'est pas seulement le fait d'être noir, mais c'est le fait d'être noir et conscient. Et conscient de notre valeur, de nos valeurs, conscient de là d'où nous venons. Et fier aussi, fier de nos ancêtres, puisque dans les livres d'histoire, effectivement, on a honte de nos, même dans le cinéma, quand on voit Tarzan, je suis sûre que beaucoup de gens étaient scotchés devant Tarzan quand on était petit, j'en fais partie, mais on voit les petits Africains à peine habillés qui courent dans tous les sens, et c'est Tarzan qui arrive, il est grand, il est fort, et il sait gérer les animaux, il sait gérer les crocodiles, les lions, etc.
1: Un colon rempli de muscles.
0: Voilà, il a fallu Tarzan pour nous apprendre tout ça. Donc du coup, on n'est pas très fiers d'être africains. Toutes les représentations aussi dans les publicités où nos traits sont grossis, etc. Ouais. Même les critères de beauté dans la mode aussi, c'est toujours des critères de beauté de femmes minces avec des lèvres minces. Voilà,
1: nous, le crâne rasé, super foncé. Là, ils sont dans des tendances un peu.
0: Ouais. Aussi, oui. Donc du coup, on n'a pas les mêmes critères, les mêmes critères de beauté non plus dans tous les domaines, et on nous parle rarement aussi des scientifiques aussi. C'est pour ça que nous avons fait un gros travail sur les inventeurs noirs et toute la science, l'origine aussi de la musique dans tous les domaines, que ce soit le tango. On sait que l'origine du tango, elle est africaine.
1: Oui.
0: Voilà, il y a tout un travail qui reste encore à faire. Il y a déjà beaucoup qui a été fait, et donc la raison pour laquelle on est rentré dans ce type de ligne éditoriale, c'est pour faire savoir au plus grand nombre que oui, nous pouvons être fiers, contrairement à ce qu'on nous a appris, c'est-à-dire on nous a appris à nous mépriser nous-mêmes. Surtout s'il y en a un qui est un peu plus noir qu'un autre, il est forcément plus stupide,
1: il est forcément oppression,
0: voilà, plus laid, plus stupide.
2: J'ai une petite question, on parlait du mot kamitisme. Quelle différence il y a entre aussi dans les récits dits bibliques, on parle de Cham, descendant de Cham. Est-ce que c'est aussi cette consonance?
0: Alors effectivement, il y a la fameuse malédiction de Canaan.
1: Oh, please. Oui, continue. Je déteste entendre ça m'énerve à chaque fois que j'entends ça.
0: Oui, donc il s'agit de Noé, le père de Cam ou Cham, le père de Japhet et le père de Sem, d'accord, qui a trop bu après le déluge. Il a fêté ça, il a trop bu, donc il s'est couché sous sa tente tout nu. À cette époque, c'était quelque chose de grave de voir son père tout nu. Et c'est précisément Cam qui l'a vu tout nu. Donc, un des trois fils, c'est Cam qui l'a vu. Il est allé voir ses frères et il a dit à ses frères, voilà, papa est tout nu sous la tente. Donc, les frères ont pris un manteau. C'est un peu alambiqué comme histoire. Ils ont pris un manteau, ils ont marché à reculons pour ne pas avoir la nudité de leur père. Et ils ont déposé le manteau sur leur père. Voilà, le lendemain, lorsque Noé se remet de tout ça, il apprend donc ce qui s'est passé. Il a décidé de punir la descendance de Cam. Autrement dit, c'est Canaan, exactement. Ouais. Donc il a décidé de les punir et de les maudire. Alors je ne sais pas qui il est pour maudire déjà qui que ce soit, qui il est aussi pour demander à Dieu de maudire. Je ne sais pas, et qui il est pour que Dieu accepte de maudire la descendance de qui que ce soit.
2: Mais c'est ça, mais il avait construit une arche à ce qu'il paraît à cette époque-là.
0: Oui, une arche qui contenait tout.
1: Des poules et des cochons.
0: Voilà, vraiment une arche qui sort de...
2: Dénoyée, on dit.
1: Donc il s'endort à poil.
0: Voilà, et c'est la faute des autres.
1: Et tu maudis ton enfant.
0: Voilà, alors que, je ne sais pas, c'est déjà de ta faute, parce que tu as bu à l'excès.
1: Oui, voilà, déjà.
0: Et dans la Bible, il me semble aussi que l'ivresse est condamnable, il me semble.
2: Proscrit.
0: Voilà, c'est proscrit, comme dans toutes les religions révélées, même dites révélées. La Bible, dans l'islam aussi. Donc, dans l'islam, ils ont tout simplement enlevé l'alcool.
1: C'est ça.
0: Et dans dans la Bible, c'est l'ivresse. Voilà. Et on se retrouve avec un Noé qui a bu et en plus qui décide de punir celui qui l'a vu dans cet état.
1: Et soi-disant, depuis ce jour-là, du coup...
2: On nous appelle les Camites ou les Chamites.
0: Alors, oui, alors, il est supposé, Cam étant le père de Canaan, et Canaan, c'est précisément le berceau de l'Afrique.
1: Bien sûr.
0: On considère que c'est le père de tous les Camites.
1: De toutes les nations. Mm-hmm.
0: Parce qu'il y a aussi le frère qui s'appelle Sem.
1: Sem.
0: Voilà, qui, lui, est le père de tous les Sémites.
2: Et les Sémites. Tous ceux qui s'imitent, hein.
1: Tous ceux qui vont semer.
0: Oh là là. Bon, on va...
1: Voilà.
0: Voilà, c'est le père de tous les Sémites.
1: D'accord.
0: Et les Sémites, je rappelle que ce ne sont pas que les Juifs, hein, les Arabes aussi sont des Sémites.
1: Merci.
0: Voilà, à titre de... Voilà.
1: Non, ferme.
0: Cela voilà. Dit en passant.
1: Voilà, ouais. Allez faire vos recherches. Je pense que la recherche, il faut voilà. Toujours commencer par là.
0: Et ce qu'il y a de pire dans cette histoire-là, c'est que Noé a puni la descendance de Cam. En disant que il sera l'esclave, que la descendance sera l'esclave des esclaves de ses frères. Autrement dit, de l'esclave des esclaves de Sem et de Japhet. J'allais faire un lapsus.
1: Ah ouais.
0: De Sem et de Japhet. Mm-hmm. Voilà. Donc après, maintenant, allez faire vos recherches pour savoir les noms des bateaux négriers, à qui appartenaient les bateaux négriers.
1: Voilà.
0: Voilà.
1: Je pense que, comme tu dis, c'est une bonne zone, c'est un bon départ pour ces recherches.
0: Voilà.
1: Comme ça, tout le monde peut avoir la même information.
3: Comment justifier?
1: Exactement. Mais c'est ça, c'est que maintenant, tu as besoin d'une excuse. Et tu inventes tout ça de plein... Voilà, parce qu'on sait que, pour le coup, c'est pas quelque chose qui remonte à l'Antiquité. Mmh. Ça ne remonte même pas, tu sais, il y a 10 000 ans. C'est quelque chose de très récent, les histoires qui ont été un peu refaçonnées. Voilà.
0: D'ailleurs, il faudrait préciser le travail du professeur Hassani Fassassi concernant la bulle papale et qui donne pas mal d'informations justement sur Nicolas V qui a autorisé ce crime contre l'humanité.
1: Oui,
2: le 8 janvier 1454.
0: 1454, oui.
1: Et donc du coup, on pourrait dire que quasiment 40 ans plus tard, c'est là où Christophe Colomb a pris les mers, 1492. Même avant, mais bon, on va dire il est arrivé en Amérique.
0: C'est ça.
1: Oh waouh, comment les choses s'enchaînent. Et dans cette bulle papale, du coup, est-ce qu'il y a des choses qui ressortent? Parce que j'ai l'impression que je l'ai déjà lu, hein, mais est-ce qu'il y a des choses plus particulières qui ressortent? Pourquoi est-ce qu'ils voulaient mettre. Donc, ils ont utilisé l'histoire de Sem et de Cham pour justifier cette envie soudaine.
0: Oui.
1: Parce qu'elle est littéralement presque sortie de nulle part. Quand tu regardes l'histoire de l'Europe, tu te rends compte qu'elle n'est pas forcément sortie de nulle part. Hein. La présence des morts en Europe, on avait une présence assez lourde et on n'était pas chrétien. Voilà. On n'était pas chrétien et donc du coup, je pense que cette idée-là, quand on parle de la Reconquista, même quand on parle des morts qui sont partis vers l'Amérique, quand on se rend compte que c'est eux qui avaient les premières cartes et que du coup, c'est les colons qui ont utilisé la carte des morts et qu'ensuite, ils ont envoyé les morts à la mort pour le coup. Le reste prend tout son sens. Hein. Allez faire vos recherches. Et en attendant, on va passer une deuxième musique de Christo Noubumbi.
3: Dobot. Dobot.
1: On arrive. Vous inquiétez pas. La musique arrive. C'est la chaleur qui fait suer la technique. C'est ça? On revient?
3: Pas de musique.
1: Bon, bah écoute. Je ne sais pas c'est quel titre qu'ils allaient annoncer, mais on peut revenir sur toi et donc du coup.
3: Bon alors moi, quand j'écoute tout voilà. Ces, j'écoute Madame, je suis vraiment fier. Je l'étais avant, hein.
1: Déjà.
3: Et je suis fier parce que vous savez, j'ai un fils qui a 31 ans.
1: Oh waouh.
3: Oui.
1: Ça se voit pas. Excuse-moi, non.
3: C'est mon fils qui a 31 ans, pas moi. Hein.
1: Ah bah écoute, je voudrais que tu fais pas ton âge, donc c'est écoute, hein, comme on dit, blague.
3: Et lui, j'ai passé mon temps à me dire, dommage que je lui ai rien appris, mais en fait, tout seul, il allait vers toutes ces recherches-là. Mm-hmm. Et il s'intéresse à ça.
1: D'accord.
3: Et ma fille aussi, qui a 23 ans aussi, s'intéresse à ça. Donc, c'est juste pour dire que les jeunes, contrairement à ce qu'on pense, ça leur parle, quoi.
1: Ça leur parle quand même. Ils ont quand même envie de toucher un peu...
3: Parce que je dirais même heureusement, s'ils veulent oublier qui ils sont, on leur rappelle.
1: On va toujours leur rappeler de qui ils sont.
3: Tant mieux.
1: Donc, quitte à savoir autant que voilà. Tu as fouillé dans dans tes racines. Hein, moi aussi, je pense que la première fois que j'ai été un peu interpellée par l'histoire, la première fois que j'ai vraiment été interpellée, où je pense que mon troisième œil s'est vraiment ouvert, c'est un documentaire que j'ai regardé sur Haïti, sur l'histoire d'Haïti, pour le coup, je suis haïtienne, et il m'a fait pleurer. Genre juste parler, juste voir ce que mes ancêtres ils ont fait, ça m'a juste fait pleurer, ça a juste touché mes émotions tellement profondes que j'ai commencé à faire des recherches et je me suis plus jamais arrêtée à partir de là. J'arrivais plus, je pouvais plus m'arrêter. Excellent. Genre j'étais obsédée. Et je comprends que j'en parle dans une de mes émissions que la décolonisation c'est un peu comme le choc culturel. C'est les phases que tu as au début, t'es en lune de miel parce que tu rentrais, tu es là, on a fait ça et on avait ça et on a fait ça et c'est, on était là. T'es tellement excitée de tout. Et puis ensuite, tu as la phase où tu redescends parce que tu te rends compte de ce qui s'est passé, la raison pour laquelle on n'est plus dans ces positions-là. Voilà. Et là, tu commences à devenir un tout petit peu aigri, un peu énervé. Donc peut-être que les gens, ils ont du mal à parler avec toi parce que tu es super militant ou tu peux même peut-être tomber dans un peu le radical.
3: Voilà, c'est...
1: Tu vois ? Donc ça, j'ai eu cette phase aussi, un petit peu.
3: C'est comme ça qu'ils interprètent ça.
1: C'est ça. Mmh. Et de toute façon, la musique, elle est arrivée. Mais une des manières dans lesquelles on peut toujours relâcher un peu notre énergie, c'est surtout dans ce type d'initiative. Mmh. Dans ton type d'initiative, sûr. Et la tienne aussi, la musique.
3: Et oui, la musique. Et ça bouge en Afrique. Hein.
1: Oui, ça, je sais. Alors là, vous, on vous entend de l'autre côté de la planète. Mmh. Hein. Mais magnifique. Hein. Allez, on lance.
3: Dobot, dobot, dobot, dobot, dobot.

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1: Et oui, on revient à l'antenne de notre émission Dubout. On vient d'écouter un second titre de Christo, Zagadougou Zaga. C'est Zagadougou.
2: Zagadougou.
1: Non, Zagadougou. Alors il va nous expliquer son titre, d'accord. Christo.
3: Alors, vraiment, tu es un vicieux.
2: Pourquoi ?
3: Parce que tu as un album de 19 titres et tu as choisi le seul titre qui n'est pas de Brassens.
2: Oh. Non, mais tant mieux, parce que comme ça, on a quelque chose, un produit purement
3: cristal. Ouais. Alors, Zagadougou, c'est un clin d'œil, parce que en fait, j'ai été bercé par, entre autres, par un poète, écrivain, chanteur, guitariste qui s'appelait Francis Bébé, qui avait fait à l'époque une chanson qui s'appelait Ouagadougou. Donc, en hommage à Ouagadougou. Et donc, ouais, c'est quelqu'un qui faisait beaucoup de jeux de mots. Et donc, comme moi, bon, je chante Brassens, mais les gens se disent, ah, mais lui, il a été influencé par Brassens. Non, Brassens, c'est une de mes influences. Mm-hmm. Il y a Pierre Akindengue du Gabon, il y a Fela, il y a Manu Dibango, mm-hmm. il y a tous les Africains qui font de la musique, quoi, qui m'ont influencé, tous les compositeurs.
2: Ouais, t'es pas figé dans Brassens.
3: Donc j'ai voulu dire aux gens, venez dans mon univers. Donc Zagadougou, Zaga, c'est vraiment ça mon univers. Venez en Afrique. Et je suis content parce que c'est ce bout de morceau où ce ne sont que des onomatopées.
2: Oui.
3: Ça plaît beaucoup.
2: Oui, c'est ça. Mmh. Bon, surtout avec les. Bon, c'est pas les générations. Je pense que c'est notre attention.
3: Les sonorités, là.
2: Oui, les sonorités. Mmh. Et puis la génération TikTok, je pense que j'ai les trucs qui se répètent beaucoup, les mots qui sont. Donc, bon, écoute, c'est avec notre temps, hein, pour le coup.
3: Oui,
2: hein.
3: C'est ça.
1: Tu peux répéter alors le titre, Laure ?
2: Oh non, mais ça c'est ma dyslexie, ça se voit pas.
3: C'est facile, Zagadougou.
2: Zagadougou.
3: Voilà.
2: Zagadougou. Ça va.
3: Je pense à Ouagadougou. Tu connais Ouagadougou ?
2: Ouagadougou.
3: C'est au Burkina Faso.
2: C'est au Burkina Faso. Donc ça c'est un style de musique, le
3: non.
2: Nom ou c'est.
3: C'est une ville.
2: C'est une ville. Mmh. Et donc Zagadougou c'est.
3: C'est une chanson.
4: C'est plus facile que Zungu Zungu Zungu Zeng de Yellowman.
2: Non, je vais celui-là.
1: Qui est parmi nous, hein, ce week-end.
4: Yellowman. Oui. Oh, ah ouais. Excellent, je ne savais pas.
3: Qui était au cabaret.
1: Au cabaret sauvage.
4: Ah d'accord, ok.
2: Attends, bien. Répète encore.
1: Zungu Zungu Zungu Zungu, Zungu, Zungu Zeng.
2: Ok. Bon, voilà. C'est super. D'accord. De toute façon, on va pas tarder à commencer à tout petit peu redescendre. Donc, c'est peut-être parler aussi de tes projets, ce que tu fais en moment, des choses sur lesquelles tu travailles en ce moment.
4: Oui, alors justement, il y a les Pan African Awards qu'on organise avec une équipe camerounaise principalement, puisqu'on a commencé les premières éditions à Douala et à Yaoundé en 2021, la première édition avec Omotunde. Donc Omotunde a reçu un prix, également moi-même, au niveau de la maison d'édition, j'ai reçu un prix Mahatkem.
2: Bah, comme quoi, Cameroun.
3: Hein. On a failli l'assassiner, non? Quand il était
4: pas au Cameroun.
2: Pas au Cameroun.
3: Pas au Cameroun. Hein,
2: oui. Pas au Cameroun.
4: Non. C'est pas au Cameroun qu'on l'a.
2: D'accord.
4: Et donc il n'y a pas un African Award cette année, c'est au Sénégal, puisque normalement c'est dans un pays différent chaque année.
2: D'accord.
4: Et au Sénégal, le 26-27 novembre 2027. Alors vous pouvez vous
2: inscrire. Mais on a le temps pour les Pan African Awards.
4: On a le temps. Donc il y aura deux journées de conférences et une journée de cérémonie, soirée avec des artistes. Et c'est là aussi qu'on remet les prix.
2: Bon, c'est peut-être pas ça.
4: Ah, mais. Il faut venir.
2: Ça donne envie de venir,
4: bien sûr.
2: Ouais.
4: Voilà, et en décembre, au niveau de la musique aussi, de temps en temps, je m'occupe de certains artistes de musique traditionnelle, principalement antillaise, et avec Imanié Dalila Daniel, que tu connais très bien, Théo. nous organisons effectivement, elle organise à l'Atrium, la scène nationale en Martinique, un concert. concert.
2: Oh wow, ok.
4: Avec une petite surprise, puisqu'elle va inviter une chanteuse qui a popularisé toutes les chansons qui ont été reprises de la musique d'aujourd'hui. Bon, je ne vais pas donner son nom, puisque c'est la surprise.
2: D'accord, ok.
4: Mais en tout cas, rendez-vous au mois de décembre, le 20 décembre à l'Atrium.
2: Le 20 décembre à l'Atrium.
4: En Martinique.
2: En Martinique. Voilà.
4: Donc en novembre, les Pan-African Awards au Sénégal. Et en décembre, à l'Atrium en Martinique.
2: D'accord. Donc c'est déjà deux bonnes dates. On a du temps pour se préparer, pour y aller.
4: Absolument.
2: Donc ça, ce sera un plaisir. Hein. Super. Le Pan-African Awards, ça me dit beaucoup au Sénégal. Mm-hmm. Et même, pourquoi pas l'Atrium, ça peut être sympa, l'invité surprise, hein, maintenant que tu le dis, là, comme ça.
4: Oui.
2: Ça donne envie de savoir c'est qui.
4: Bienvenue, en tout cas.
2: D'accord. Et est-ce que tu travailles sur certaines, je sais pas, publications particulières? Est-ce qu'il y a eu des sorties dernièrement? Est-ce qu'il y a des sorties qui sont à venir?
4: Oui, alors justement, en off, on parlait de l'AES.
2: Ok, vas-y.
4: Voilà, pendant la pause. Et effectivement, il y a un livre que j'ai sorti à titre posthume de Doumbi Fakoly. Donc le Malien écrivain qui a eu pas mal de soucis. En tout cas, c'est un vrai guerrier kamite, justement. Et donc, il m'avait remis, avant son décès, 4 manuscrits que je n'ai pas encore pu sortir. Je viens de sortir un des 4 manuscrits sur l'AES, sur les présidents de l'AES.
2: D'accord.
4: Donc, Assimi Tiani pour le président du Niger, Assimi Goïta pour le Mali et Ibrahim Traoré pour le Burkina Faso, dans la capitale, et Ouagadougou. Et voilà, donc nous étions au Burkina Faso il n'y a pas si longtemps, et vraiment, j'invite tous les kamites et autres personnes qui s'intéressent à l'évolution de l'Afrique à prendre conscience de ce modèle, petit là, Ibrahim Traoré, camarade. Ibrahim Traoré est un modèle pour toute l'Afrique.
2: C'est ça, on est tous avec lui, hein, mais surtout, comme on disait tout à l'heure, je pense que le message, il faut qu'on le garde et qu'on le protège avec nos prières et notre bonne énergie.
1: Sankariste.
2: Et
4: oui.
2: Voilà.
4: Oui, tout à fait. Ouais.
2: C'est ça, Sankariste. C'est magnifique.
4: De Sankara, ouais.
2: Et il faut le soutenir, peu importe de notre position où on est dans le monde. C'est sûr que, comme tu disais, le continent africain, justement, que même si on voyait certaines choses qui pouvaient nous décevoir, ça bouge quand même. Ça bouge quand même, hein. Et je trouve que ces hommes d'État, ils sont jeunes.
3: Ils sont très jeunes, oui. C'est des jeunes de la trentaine.
2: Trentaine. Oh, wow. Comme quoi.
3: Ouais, ils ont moins de 50 ans. Ouais.
4: On n'a pas eu le temps de les corrompre.
2: Et ils ont encore beaucoup de temps devant eux pour faire ce qu'ils ont à faire. Donc, c'est le genre de jeunes qui ont vraiment besoin d'être bien entourés. Mais déjà, ils commencent bien. Donc moi je suis derrière la plupart de ces initiatives, hein. Et pour le coup, Christo, et toi, qu'est-ce que tu nous prépares là dans...
3: Alors le plus proche là, c'est samedi prochain. Samedi 18, je vais jouer à Saint-Denis.
2: Ouais.
3: La ville du maire Bagayoko. J'espère qu'il y viendra.
2: Tu l'as invité?
3: Non.
2: Il faut balancer l'invite.
3: Je passe de demain à la mairie.
2: D'accord. Ouais, il faut l'inviter.
3: Pour l'inviter.
2: Bien sûr.
3: Et donc, je vais jouer dans un lieu qui s'appelle. En fait, c'est un jardin ouvert, quoi. C'est un hectare. Non, c'est un hectare de. Nature, quoi.
2: Un hectare de nature?
3: De nature.
2: Ok, c'est où? C'est à Saint-Denis, du coup?
3: C'est à Saint-Denis Université. Ça s'appelle Jardins ouverts, zone sensible.
2: D'accord.
3: Donc, c'est au 112 avenue de Stalingrad, métro Université.
2: D'accord.
3: C'est gratuit.
2: C'est gratuit.
3: Donc, mais il faut s'inscrire. Bon, là,
2: Voilà, tu nous donneras, de toute façon, après ton prochain temps, tu nous donneras les détails.
3: Voilà, ça c'est le plus proche. Mais sinon, ça fait des années, mais je suis en train de. Ça fait des années que j'écris un petit livre de contes.
2: D'accord.
3: Parce que j'aime beaucoup raconter les histoires. J'ai presque fini. C'est pour ça, quand je suis en face d'une éditrice, je me dis. Parce que c'est un livre que je fais en autoproduction. Hein.
2: Ouais, donc c'est l'opportunité pour
3: en général, quoi, parce partager. Que je dis ça comme ça, petite histoire, au début je voulais faire un petit fascicule de musique pour enfants, parce que ce que je vous ai pas dit, c'est que j'interviens beaucoup, j'interviens à Saint-Denis justement.
2: Oh.
3: Dans, je suis musicien intervenant.
2: D'accord, donc, dans les écoles,
3: dans les écoles, voilà.
2: Ok.
3: Donc ça c'est.
2: C'est bien, ça c'est cool. Oui, donc quoi, les maternelles, plutôt les écoles primaires, collèges.
3: De la grande section.
2: Ouais.
3: Jusqu'au CM2.
2: Jusqu'au CM2. D'accord.
3: Et je fais des ateliers aussi dans les. Plus les lycées que les collèges, parce que les collèges, eux ils ont les classes chambres.
2: Ouais, ouais.
3: Les classes chambres, classe à horaire aménagé.
2: Oui, d'accord.
3: Musique.
2: Okay. Donc, ils ont déjà des cours de musique.
3: Ça, c'est et puis ils sont infernaux.
2: On est d'accord, parce que c'est ce que j'allais dire en premier. Alors, quand tu m'as dit collège, j'ai fait. Les gens, ils sont pas gentils.
3: On m'a dit le faire, je leur ai dit non, ça je peux pas. Je suis très patient avec les enfants. Mais pas avec les ados.
2: Ça passe bien avec les enfants et tout.
3: Oui, ça passe bien. Tu sais, les enfants, je sais tout de suite quand il y en a qui ne m'aiment pas. Mais comme je suis comme eux, c'est-à-dire je suis. Ça sort comme ça sort. Hein.
2: Oui, voilà.
3: Donc ils disent, ah, il est comme nous. donc j'ai un compte musical. En fait, c'est des enregistrements. Donc j'ai fait des chansons originales.
2: D'accord.
3: Donc peut-être deux ou trois qui sont des adaptations de chansons de chanteurs africains. Mais c'est vraiment des chansons originales. Parce que j'étais fatigué de toujours apprendre aux enfants. À Claire Fontaine, sur le pont d'Avignon. J'ai dit, mais c'est pas possible, quoi.
2: Mm-hmm.
3: Donc, j'ai créé des chansons et tout. Et je les avais proposées parce que comme j'avais des contacts, parce que je suis aussi... comme je travaille à Saint-Denis, donc je suis embauché par le conservatoire.
2: D'accord.
3: Et le conservatoire, je donne des cours là-bas aussi.
2: D'accord.
3: Et il y a la maman d'un de mes élèves, donc qui est, je ne vais pas citer le nom la maison d'édition, qui m'avait dit, ah chouette, je peux envoyer j'ai envoyé à trois maisons d'édition. Ils ont dit qu'ils ne travaillent pas avec des chansons originales.
2: Ah ouais, ok.
3: Oui, parce que sinon, il y a des droits.
2: Oui.
3: À payer.
2: Oui.
3: Mais
2: du coup, si c'est original, c'est à toi.
3: Oui, mais c'est ça le truc.
2: C'est ça le problème.
3: Oui.
2: Ok, bon.
3: Donc, ils veulent travailler avec des chansons qui sont tombées dans le
4: domaine
3: public, comme ça.
2: Pour pas qu'ils ont raison, quoi, pour qu'ils aient rien à payer, du coup.
3: Ils n'ont rien à payer, puis comme ça. Bon, voilà. Pour les enfants aussi, il n'y a aucun effort, quoi. Donc,
2: oui.
3: Donc du coup, mon disque que je voulais faire pour enfants, c'est transformé en compte. Enfin, j'avais un compte à côté.
2: Mais
3: à
2: t'as
3: côté.
2: Retiré l'aspect...
3: Je vous assure, quand j'ai relu mon compte que j'avais écrit, je me suis rendu compte que les chansons, je n'ai rien eu à changer. Elles
2: correspondaient au compte. Ça correspondait parfaitement.
3: Comme quoi, il n'y a pas de hasard. Merci mes maisons là, de m'avoir éjecté.
2: Oui.
3: Donc, bon, j'ai un ami qui est dessinateur.
2: Mm-hmm.
3: Qui a commencé les dessins, ceux qui a fini les dessins. Moi, je fais la musique, lui, il fait les dessins. Et puis voilà.
2: C'est là où, d'accord. Tu pourrais nous faire un petit extrait Tu pourrais nous faire un petit extrait à capella d'un de ces sons que tu fais avec les enfants et
3: oui.
2: Tout. Vas-y.
3: Alors, dans ce conte-là, ou avec ce que je fais avec les enfants.
2: Oui, bien sûr. Comme
3: alors,
2: tu veux.
3: En général, les enfants, comment est-ce que j'attire leur attention? Quand il commence à être trop mm-hmm. bruyant, je fais ça.
2: Et ben ça fonctionne, t'as eu mon attention. Tout de suite.
3: Avec ça, je chante toutes les chansons des enfants au clair de la lune. Alors là, quand ils sont en train de bavarder, ils s'arrêtent net.
2: Ah, bien ça, ouais. Pas mal, ok. Un petit extrait de conte, je gratte, hein, mais est-ce que tu pourrais nous donner peut-être un extrait de conte, quelque chose d'original que tu as fait pour le coup.
3: De ce conte?
2: Yes.
3: Alors, c'est Himbi, c'est un enfant qui est élevé par sa grand-mère
2: mm-hmm.
3: dans un village qui s'appelle Tetem. Et Himbi, tous les après-midi, toutes les fins d'après-midi, à la sortie des classes, il rentre avec ses camarades. Parce que nous sommes en Afrique, donc on rentre à pied. L'école est très, très éloignée. Donc, voilà. Yembi, le malicieux, lui, il emprunte toujours, lui, il veut toujours passer par des chemins qui sont interdits. Alors que sa grand-mère lui a dit, tu restes avec tes camarades, vous suivez tous la grande route. Et lui, tous les soirs, c'est pas vraiment le soir, mais il emprunte un chemin dans la forêt et il retrouve ses camarades un peu plus loin. Juste qu'un jour, comme c'est un distrait, il a vu des papillons et puis il les a suivis. Et puis en fait, il ne savait plus où.
2: Il est perdu.
3: Il est perdu. Et c'est là où l'aventure commence. Il va rencontrer.
2: Et je l'ai appelé le malicieux. Comment il s'appelle? J'adorais le malicieux.
3: Oui, ouais, le malicieux. Alors, cet enfant s'appelle Hiembi.
2: Hiembi,
3: qui veut dire en bas ça, la chanson.
2: La chanson, en bas
3: ça. Donc, c'est ça le conte sur lequel je travaille.
2: D'accord. Mmh. Bah, écoute, ça sonne très bien. Moi, j'adore, hein, je valide. Oui. On adore un bon conte. Hein.
3: Ah,
2: et
3: oui.
2: Donc, juste bah, du coup, avant qu'on... On va revenir vers vous pour récupérer vos réseaux, pour que vous puissiez donner vos informations, ou les
3: oui.
2: gens, parce qu'ils peuvent vous suivre ou suivre ce que vous faites exactement. Mais avant, on va juste en lancer l'agenda avec Elisabeth.
5: Bienvenue à toutes et à tous dans l'agenda Dubout, l'émission culturelle 100% afro-thérapie, votre rendez-vous hebdomadaire consacré aux cultures afro. Je suis Elisabeth Eousseau et je vous accompagne aujourd'hui pour une immersion au cœur des événements qui font vibrer la scène afro à Paris et en Ile-de-France. Du 1er juillet au 1er août 2026, la Maison des Mondes Africains située dans le 10e arrondissement de Paris transforme ses espaces en véritable maison de vacances, ouverte à toutes et à tous pendant un mois, du mercredi au samedi, de 14h à 18h. Le public est invité à participer gratuitement à des ateliers créatifs, des lectures, des rencontres et des moments de partage autour des cultures africaines, au programme découverte du Diaby, un art du henné venu d'Afrique de l'Ouest, création de signes inspirés des imaginaires africains, lectures sonores pour petits et grands, balades dans le quartier, cérémonie du café éthiopien ou encore sieste musicale au rythme africaine et caribéenne. Avec cette première édition de la Maison de Vacances, Mans A souhaite créer un espace de découverte, de transmission et de convivialité où chacun peut explorer les mondes africains autrement, en famille, entre amis ou en solo. L'événement est gratuit, accessible à tous. Certaines activités nécessitent une réservation. Pour les amateurs de danse, on rendez-vous ce lundi 20 juillet 2026 au Café Oz d'Enfer à Paris pour une soirée placée sous le signe des rites caribéens avec Compa Chata dès 20h30, début des cours avec une initiation ouverte à tous, suivie des séances évolutives autour du Compa et de la Bachata, débutant comme danseur confirmé pour en apprendre, progresser et partager un moment convivial à partir de 22h et jusqu'à 2h du matin, place à la soirée dansante avec deux ambiances, une salle dédiée au Compa et une autre à la Bachata. L'entrée comprenant le cours, la soirée, une consommation est proposée à 11€, un rendez-vous hebdomadaire pour démarrer la semaine en musique et en bonne humeur aux 3 places d'Enfer Rochereau dans le 14e arrondissement de Paris. Envie de terminer la journée avec le sourire, direction Le Cuba, Compagnie Café à Paris, ce mardi 21 juillet 2026, pour une nouvelle soirée placée sous le signe de l'humour avec le Cuba Company Club Comedy. Au programme, 5 humoristes prêts à faire rire le public lors d'un spectacle de stand-up dans une ambiance chaleureuse au cœur d'un lieu aux saveurs cubaines et à l'atmosphère festive. 2 sessions sont proposées à 19h30 et à 21h. Pour permettre à chacun de profiter du show après le travail, l'entrée est gratuite avec possibilité de se restaurer et de prendre un verre sur place avant le spectacle. Un rendez-vous convivial entre rire, musique et bonne humeur à découvrir au Cuba Compagnie Café à Paris. Cet été, les rythmes des Antilles et des musiques urbaines s'invitent à Champigny-sur-Marne avec Compa Paradis Island, mercredi un bail fait, chaque mercredi de 18h à minuit, l'île du Martin Pêcheur se transforme en véritable espace de fête avec une programmation mêlant compas, zouk, dancehall, afro et R&B au platine, les DJ Don Brazy et Hobie Home pour faire danser le public dans une ambiance conviviale. Au programme également un espace chill en plein air, barbecue, pizza, restauration sur place Happy Hour jusqu'à 21h et une ambiance tropicale entre amis ou en famille. Rendez-vous notamment le mercredi 22 juillet 2026 à la Gaines Hill du Martin Pêcheur, 41 quai Victor Hugo à Champigny-sur-Marne. L'entrée est gratuite sur invitation avant 21h. Compas Paradise Island, un rendez-vous estival entre musique, gastronomie et évasion aux couleurs des Caraïbes. Pour les amateurs de musique afro et de danse, on rendez-vous le samedi 25 juillet 2026 au Générateur Paris dans le 10e arrondissement pour une soirée placée sous le signe du voyage musical des 20h à 12h du matin. Le collectif de DJ Kaleifroscope investira le lieu pour un DJ set aux sonorités afro-caribéennes au programme Afrobeat, Amapiano, Afro House, Dancehall, Reggaeton, Salsa, R&B ou encore Funk. Cette nuit festive invite toutes les générations à venir célébrer l'été sur la piste de danse dans une ambiance conviviale et ouverte aux cultures du monde. L'événement est gratuit mais l'inscription est obligatoire. La soirée se déroulera au Générateur Paris situé au 911 place du Colonel Fabien dans le 10e arrondissement à 2 minutes du métro Colonel Fabien. Avis aux passionnés de danse et de culture afro, l'Afrodance Festival à Paris 2026 revient pour une nouvelle édition du 5 au 9 août prochain au studio MRG à Ivry-sur-Seine. Pendant 5 jours, danseurs internationaux, artistes et passionnés se retrouveront autour des grandes tendances de la danse afro au programme Dembolo, Coupé Décalé, Azonto, Afro House, Afro Beat, Amapiano, Mbolé, Afro Fusion et bien d'autres styles ou encore. L'événement proposera également des performances, des ateliers et un live band avec une ambition faire danser, transmettre, créer du lien et célébrer la richesse des cultures afro organisée par l'Atelier de Paris. Le festival annonce déjà une édition très attendue. Les places étant limitées, les inscriptions sont ouvertes dès maintenant sur afromoya.com. Rendez-vous donc du 5 au 9 août 2026 à Ivry-sur-Seine pour 5 jours placés sous le signe du rythme, de l'énergie et du partage. C'est la fin de cette édition. Je vous donne rendez-vous la semaine prochaine, même heure, même fréquence et même chaîne YouTube de Good Media. À très bientôt.
1: Et oui, on revient à l'antenne de notre émission pour la fin de ce spécial, hein, puisque c'est la dernière de la saison.
2: De la saison, ouais. On va être en vacances du coup.
1: D'accord, alors je laisse nos invités à présenter leur agenda.
2: C'est ça. Alors, commence par Zamba, vas-y.
4: Oui, merci. Alors, effectivement, la prochaine date, c'est dimanche prochain. Pour le 19 juillet, nous allons célébrer tous ensemble la nouvelle année Kamit, l'année 6263, puisqu'on on ajoute 2026 à 4237,
2: oh, wow.
4: Ce qui fait 6263. Le 19 juillet de chaque année, c'est la nouvelle année Kamit. Les Chinois ont leur année, leur nouvelle année. Les autres aussi.
2: Exact, hein, les Mayans, etc.
4: Voilà, les Indiens et tout ça.
2: Les Indiens, et voilà.
4: Voilà, donc nous avons aussi notre nouvelle année qui est le 19 juillet. Donc on se donne rendez-vous pour un pique-nique, un déjeuner champêtre, précisément à la Courneuve, au parc de la Courneuve.
2: D'accord.
4: Voilà, donc en plein air.
2: D'accord,
4: donc,
2: ça c'est
4: je,
2: super.
4: Je vous attends tous et toutes et tous. Merci.
2: C'est une bonne opportunité pour qu'on se retrouve tous en communauté. Il fera un peu moins chaud, je pense, j'espère.
4: Je crois, oui.
2: Et ce sera très agréable de le faire et puis d'accueillir cette, l'année
4: 6263.
2: 6263. Voilà. Et toi, Christophe ? Du coup, tu nous as parlé de ton événement là samedi prochain.
3: Samedi prochain, voilà. Je ne parle que de celui-là. Je préfère parler de celui qui est le plus proche, quoi.
2: D'accord. Ouais, et du coup, tes réseaux, tout ça. Comment est-ce qu'on peut te joindre ou voir ta musique?
3: Alors, j'ai un compte YouTube.
2: D'accord.
3: Donc, Christo.
2: Christo.
3: Numpubi.
2: Numpubi, donc N-U-M-P-U-B-Y.
3: Voilà. J'ai un compte Insta.
2: D'accord.
3: Je suis partout. Moi, je sais pas m'en servir personnellement, mais j'ai mon fils, j'ai des gens qui me gèrent.
2: D'accord. En gros, si on te cherche, on peut te trouver, quoi.
3: On me trouve, oui.
2: C'est bien. D'accord. C'est
3: super. Je suis même sur TikTok.
2: Ah, ok. Bah voilà, là, ça veut tout dire. Il est à l'air de son temps. C'est bon. Et toi, Zamba, si on veut joindre sur les réseaux ou autre.
4: Idem. Sur TikTok aussi, sur Insta, au nom de Mahat Kem. Et Facebook aussi, Mahat Kem.
2: D'accord, donc Mahat, pour ceux qui savent, c'est M2A.
4: 2AT. Voilà. K-E-M.
2: K-E-M.
4: Voilà. Et mon numéro de téléphone aussi. Je peux le donner.
2: Tu peux le donner, vas-y.
4: Bon, 06 29 50 77 34. 06 29 50 77 34 pour les gens qui veulent s'inscrire, notamment par WhatsApp, évidemment, pour le déjeuner champêtre. Pour que nous puissions fêter tous ensemble la nouvelle année Kamit.
2: Yeah, donc venez nombreux. Encore merci, écoutez, d'avoir partagé cette heure avec moi.
4: Merci de m'avoir accueilli.
2: Ben ouais, franchement, il faisait chaud, donc merci d'avoir bravé un peu l'humidité et la chaleur.
3: Ah oui, c'était pas facile.
2: Ouais, c'était pas facile.
3: Moi, je suis sorti de ma sieste. Hein.
2: Ah oui, je sais. On t'a fait sortir de ta sieste. Oui. C'était pour la bonne cause.
3: Oui.
2: Yeah. Au plaisir que tu reviennes, hein. tu reviens quand tu veux, dès que tu as un nouveau projet ou autre, hein. Comme ça tu viens, on l'annonce ici.
3: Oui.
2: Et toi aussi, pour le coup, c'est pas la première fois, puis j'espère que c'est pas la dernière.
4: Non, certainement pas. Merci beaucoup.
2: Puis même moi, avec l'association, etc., j'aimerais bien qu'on reste en contact, etc., parce que pour le coup, je pense qu'on aura toujours des choses à se dire.
4: Absolument.
2: Et est-ce qu'il y avait autre chose à dire, les garçons? Non.
3: Les garçons.
1: Yes, bonnes vacances à tous ceux qui partent. Hein,
2: oui, bien sûr. On pense aux vacances. Hein. Ben oui, il faut faire attention à vous, hydratez-vous, essayez d'aller en vacances proche de la nature. Et puis, il faut se reposer, quoi. Voilà.
1: Et là, on va bientôt laisser place à Blanta.
2: À Blanta.
1: Notre DJ de après l'émission.
2: Oh yes, voilà. En plus, on lui laisse avec 5 bonnes unités de battement. Mais écoutez, bonne soirée à tous, auditeurs et auditrices. Alors, Debout, c'est le rendez-vous de l'arthrothérapie. Donc, on sera de retour en septembre. Ce sera toujours probablement le même jour et la même horaire, j'imagine. Ouais. Donc, les mardis, à partir de 20h30. Et on aura toute une autre ribambelle d'invités. Donc, on vous souhaite une très bonne soirée. Et merci d'être venu. Franchement, merci.
3: Merci, à bientôt.
2: À bientôt. À bientôt.

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Bonjour, bienvenue dans cette deuxième émission consacrée au jazz afro-cubain. On vient d'écouter Pura Emoción, qui concluait déjà l'émission précédente en mai. Un titre du cubain Chico Farril sur l'album du même nom en 1995. Décédé en 2001, c'était à l'origine un trompettiste, mais il s'est rapidement concentré sur la composition, les arrangements et la direction d'orchestre. De formation classique, il a rencontré le bebop, notamment avec Dizzy Gillespie, qui de son côté s'est intéressé dès les années 40 à la musique cubaine. Il a également composé pour Count Basie et Gato Barbieri, entre autres. On continue avec un autre titre du même album, Igor's Dream. On peut penser qu'il s'agit d'Igor Stravinsky.

Igor's Dream, donc, de Chico O'Farrill. On va maintenant écouter une des plus grandes figures du jazz latin, Tito Puente. Américain d'origine portoricaine, il est un remarquable timbaliste, mais aussi multi-instrumentiste, puisqu'il joue également du piano et du vibraphone, voire à l'occasion du saxophone ou de la clarinette. Et aussi, bien sûr, compositeur et chef d'orchestre. Il a d'abord pratiqué la musique cubaine, pure, avant de s'orienter vers le jazz latin à partir de 1956. Voici Oye Como Va, qu'il a composé en 1962 et que Carlos Santana reprendra en 1970 avec le succès que l'on sait. Il sera suivi de Sunflower, composé par Freddie Hubbard en 1967. La version originale comprend d'ailleurs le percussionniste Ray Barreto qu'on a écouté dans l'émission précédente. Les deux titres figurent sur l'album Live at the Village Gate, New York, de 1992.

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Après Tito Puente, voici un autre grand, le pianiste, compositeur et chef d'orchestre Eddie Palmieri. Lui aussi américain d'origine portoricaine. Décédé l'année dernière, il a reçu 8 Grammy Awards de 1976 à 2007. Il a d'ailleurs collaboré avec Tito Puente sur son dernier album Obra Maestra en 2000. Il a pratiqué rumba, salsa et jazz. On écoute Tintin Deo, une composition de Dizzy Gillespie en 1948, reprise sur l'album Listen Here de 2005.

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1: Eddie Palmieri encore et sur le même album, mais avec une référence aux origines espagnoles de la musique cubaine et plus particulièrement au flamenco. La Gitana, composition d'Eddie Palmieri, avec notamment John Scofield à la guitare.

On va continuer dans l'association flamenco et jazz cubain avec un extrait du célèbre album Lagrimas Negras, réunissant le pianiste Bebo Valdés et le chanteur Diego El Cigala en 2002. Bebo Valdés, père du célébrissime Chucho, a été un pionnier du jazz cubain. Il a en effet enregistré le premier album de jazz produit à Cuba, Con Poco Coco, en 1952. Suite à la révolution castriste et contrairement à son fils, il s'exile en Suède, où il va vivre anonymement comme pianiste de bar dans un grand hôtel. Il réapparaît en 1976 en Allemagne, puis en Andalousie, où il va rencontrer le chanteur de flamenco Diego El Cigala. Diego El Cigala est un chanteur traditionnel, il a débuté dans les tavernes, mais il s'est rapidement intéressé à la salsa et au jazz latin. Il a également collaboré avec le grand guitariste Paco de Lucía. On écoute La Bien Paga, une composition de Ramón Perello et Juan Mostazzo, popularisée en 1938 par le chanteur Miguel de Molina.

On va clore cette émission avec un relativement jeune mais de plus en plus confirmé pianiste et compositeur, Harold López Nussa, né en 1983 dans une famille de musiciens cubains. Après avoir étudié la musique classique pendant 13 ans, il s'intéresse au jazz au début des années 2000 et fait également des incursions dans le hip-hop. Il enregistre désormais sur le label Blue Note depuis 2023, date également de sa décision de quitter Cuba pour la France. On le trouve auparavant, en 2013, sur l'album New Days, avec le titre Buenos Modales, les bonnes manières.

0: Vrai paradoxe, l'humidité, les déplacements, interdire l'école, enfin arrêter l'école, pardon, aller voter quand même. 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
1: Vous mettez dans le même sac, en tout cas dans la même phrase, le rap et Yasmina Kadra. Je suis pas d'accord. Je pense que le rap est une sous-culture d'analphabète et je pense au contraire que Yasmina Kadra est un grand écrivain français.
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4: C'est beaucoup mieux un jeune réislamisé qu'un jeune rappeur qui est un libéral. Il faut savoir, le rap c'est la maille, les gonzesses et la sauvagerie libérale.
5: Je vois des gens qui s'extasient sur le génie des mecs de banlieue. Je vois quand même des mecs en survêtement qui ne savent pas lire et pas écrire. Est-ce que Joe Star et les gens qui ont ça ne sont pas des caricatures en fait. Blanc ma parole s'y va, avec l'espèce de geste comme ça qu'on voit depuis 85, ça fait 20 ans qu'on voit les mêmes casquettes, les mêmes mouvements de main, le même rap débile. Parce que c'est quand même. Ce qui m'inquiète le plus dans les paroles du rap, c'est pas leur brutalité, c'est la médiocrité du truc. Pour lui que le rap, c'est jamais que l'équivalent des guillemets. C'est-à-dire que c'est l'imitation de trucs américains, toujours après.
6: C'est terriblement inquiétant. Des gens sont enfermés, emprisonnés dans un jargon sinistre. Vous me parlez de diable. C'est très intéressant parce que ça résume le débat et le problème. Ce texte est, si vous voulez, témoigne d'une misère poétique affligeante. Je laisse de côté le jugement moral sur « je pourrais pas être patron, donc je vends de la merde à des bourges ». C'est tout simplement poétiquement nul.
3: Salut à vous, vous êtes en compagnie de l'inconsolable pour cette 105e émission de Rapologie en septembre 2026. Après cette longue pause estivale, j'espère que d'ailleurs vous avez passé un bon été malgré les canicules, malgré les incendies, malgré les sécheresses, malgré tous ceux qui en tirent profit et qui s'entêtent à foncer dans le mur et à nous emmener avec eux de force. Malgré tout ça, j'espère que ça a été pour vous. Je vous propose quant à moi de découvrir comme d'habitude pas mal de nouveautés sorties ces derniers mois. En gros, sorties dans l'été, il n'y a pas moins de 17 albums qu'on va découvrir ensemble, dont on va découvrir ensemble des extraits pour cette 105e émission de Rapologie. J'espère que tout ça vous plaira. En tout cas, moi, je vous le diffuse parce que ça m'a plu et j'ai hâte de partager ça avec vous et d'avoir vos retours là-dessus. Je vais pas parler trop longuement, on va démarrer tout de suite avec Dave East et Harry Fraud avec un morceau intitulé Everything Is Up, avec en featuring Benny the Butcher, cet extrait de l'album commun de Dave East et Harry Fraud intitulé Price of Pain, le prince de la douleur, sorti donc en 2026, tout récemment. Et puis on enchaînera ensuite avec Estinac et Cooking Soul. C'est parti pour Dave East et Harry Fraud.
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Vous écoutez Rapologie, c'est la 105e émission aujourd'hui qui est diffusée à la fois sur Fréquence Paris Pluriel 106.3 FM à Paris, mais aussi sur Radio Dragon, Radio Zinzine, Radio Broussailles et Radio Royan, là où je demeure, dans le Royan, au milieu du parc naturel régional du Vercors. On vient de s'écouter dans l'ordre tout d'abord Davis et Harry Fraud avec le morceau Everything Is Up, un extrait de leur album Price of Pain, avec en featuring Benny the Butcher. On a enchaîné avec Estinac et Cooking Soul, très beau morceau aussi intitulé Hear Me, Entends-moi, un extrait de l'album Al Andalus. Et puis on a terminé cette première session musicale avec Godfather Don et Parental. Parental, excellent beatmaker dont je vous ai déjà diffusé des prods en association, en collaboration plutôt avec d'autres MC. Ici, il est accompagné de Godfather Don, le temps d'un album, un album intitulé Retro Genesis, et l'extrait qu'on a entendu s'appelle The Medicine. Voilà, sur une prod d'ailleurs co-signée de Parental et Alcinous. Eh bien, je vous propose de retourner tout de suite à la musique avec une grosse tuerie. Il s'agit du nouvel album Dumbboy Sandman, ici accompagné de Jack Splash à la prod. L'album s'appelle Resonance Frequency et le morceau qu'on va écouter, 24/7. Écoutez-moi ça. 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

0: Vous êtes toujours en compagnie de l'Inconsolable pour cette 105e émission de Rapologie. On vient d'écouter dans l'ordre tout d'abord Homeboy Sandman, un MC que j'affectionne tout particulièrement, ici accompagné du beatmaker Jack Splash, avec des bien belles prods, je dois dire, et un morceau intitulé 24/7, 24 heures par jour. 7 jours par semaine, en gros, c'est l'idée. Morceau bien bien funky, bien de spi, sur lequel Homeboy Sandman pose son flow à merveille, je trouve. J'ai vraiment kiffé, vraiment gros coup de cœur, et c'est toujours extrait, je vous le disais tout à l'heure, de l'album Resonance Frequency, qui vient de sortir. Juste après, on a écouté Inspected Deck avec le morceau Day in a Life, en featuring By God sur une prod de P.I. Dre. Pas Dr. Dre, mais P.I. Dre. Et cet extrait de l'album Dragon's Breath, la respiration du dragon. Et puis on a terminé avec Husking Pin et le morceau Mind Detect Saint Idis Mix sur une prod de Macapella. Cet extrait de l'album Wavo Forever de 36 Mix. Voilà pour ce qu'on vient d'entendre. Trois morceaux que j'ai vraiment surkiffé aussi. Et puis on enchaîne tout de suite avec Jav the Dentist. C'est la première fois que je vous passe un morceau d'un dentiste, enfin en tout cas à ma connaissance. Ça s'appelle Win, gagner, et c'est en featuring avec Opio. C'est parti.
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0: Vous écoutez toujours Rapology, on vient de s'écouter 3 tueries. La première signée Jab the Dentist, je vous le disais, un morceau d'un rappeur mais qui est aussi dentiste apparemment, enfin en tout cas c'est ce que son pseudo semble indiquer. Le morceau s'appelle Win avec en featuring Opio et la prod tue et le morceau pas moins. Bref, gros coup de cœur, cet extrait de l'album Flossing for Smiles volume 2. Juste après, on s'est écouté Leeds Edutainment, le morceau Hard to Learn, difficile à apprendre, avec en featuring Torre, Skyzoo, Rex et DJ Sleepwax, donc, c'est-à-dire avec deux MC que je kiffe tout particulièrement. Et évidemment, il s'agit de Skyzoo et Rex. Si vous écoutez l'émission, vous le savez. Skyzoo, mais quel flow de bâtard. Franchement, c'est vraiment un tueur. Je trouve que, enfin, je sais pas, c'est frappant dès ses premiers mots, quoi. Dès qu'il entame le morceau, moi, ça m'a saisi. Bref, le morceau est extrait de l'album éponyme, donc Hard to Learn. Et puis, on a terminé avec un morceau bien, bien jazzy et bien original, signé Like, que je ne connaissais pas jusqu'à il y a peu. Ça s'appelle Washed Gang et c'est en featuring avec Font sur l'album Today Sounds Good. Aujourd'hui, ça m'a l'air bien. C'est la traduction de ce titre d'album. Et je vous propose de retourner tout de suite au son et de s'écouter 3 autres morceaux. Le premier d'entre eux signé Lordsco et Static Selecta à la prod. Ça s'appelle Donnie Brasco. C'est extrait de l'album Elevator Music.
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1: Vous écoutez toujours Rapologie et vous êtes en compagnie de l'inconsolable pour cette 105e émission. On vient d'écouter dans l'ordre Lordsco et Static Selecta à la prod avec le morceau Donnie Brasco, très beau morceau extrait de leur album commun Elevator Music, musique d'ascenseur. Juste après, on s'est écouté Nas et DJ Premier avec Bouquet to the Ladies Milk Crate Remix. C'est donc un remix extrait de l'album Milk Crate d'Iganométrie. Et puis on a terminé avec DJ Mikey Knox et un morceau, j'ai envie de dire un tube du hip-hop underground d'il y a quelques années, c'est Priority de Mos Def, très très beau morceau, qui ici est remixé, c'est le remix Casalei, et c'est extrait de l'album de Mos Def Remix Tape. On va s'écouter tout de suite un second extrait de l'album de Davis et Harry Fraud, avec en plus un gros featuring sur ce morceau-là. Il s'agit de rien moins que Snoop Dogg, et le morceau s'intitule Follow My Lead, et c'est une putain de tuerie.
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0: Vous êtes toujours en compagnie de l'inconsolable pour cette 105e émission de Rapologie sur Fréquence Paris Pluriel 106.3 FM à Paris, ainsi que sur Radio Zinzine, Radio Dragon, Radio Broussailles et Radio Royan. On vient d'écouter dans l'ordre tout d'abord Homeboy, Sandman et Jack Splash avec un deuxième extrait de leur excellent album Resonance Frequency. Cet extrait s'intitule Take Time. Une instru qui défonce, un flow qui défonce tout autant. Franchement, chapeau bas à eux deux pour ce magnifique disque. On a enchaîné après avec un morceau dans un tout autre registre, celui de Hieroglyphics, qui s'appelle Hieroglyphics Faction, un extrait de son album All Said and Done. Très bel album d'ailleurs, au passage, dont on entendra d'autres extraits. Et puis on a terminé avec Husking Pin et le morceau Spells Meth Remix sur une prod de P.A. Dre, à nouveau, et non pas Dr. Dre. Cet extrait de l'album Wavo Forever de 36 Mix. On va s'écouter tout de suite Inspector Deck à nouveau avec un morceau intitulé Hector sur une prod du même P.A. Dre, décidément bien en vogue en ce moment. Et ça commence comme ça.
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Breath, la respiration du dragon. On va enchaîner tout de suite avec Leeds Edutainment, un morceau intitulé Bear the Burden, avec en featuring Riff the Last Cause, Acrobatic et M. Dot. Rien que ça.

0: Vous êtes à l'écoute de la 105e émission de Rapologie. On vient de s'écouter à l'instant une avalanche de gros flots qui tuent. Il y a eu Self-Titled, Starving Bee, M-Dot et Tone Spliff sur un même morceau intitulé Villains for Hire, un morceau extrait de l'album Illusion of Permanence de Mickey Blue. Juste avant, on s'est écouté Lord Sko et Static Selecta à la prod avec le morceau Hangman, extrait de leur album Elevator Music. Et puis, on a démarré cette session musicale avec Leeds Edutainment et Bear the Burden avec en featuring Rip the Last Cause, Acrobatic, un MC que j'aime tout particulièrement aussi, et M-Dot. Tous sur un même track qui tue, et puis c'est toujours extrait de l'album Hard to Learn. On retourne tout de suite au son, j'ai encore quelques trucs à vous faire découvrir. Cette fois-ci c'est DJ Mickey Knox avec le morceau Traveling Man, un remix de Phonix. Mickey Knox.
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très très belle prod que celle qu'on vient d'entendre. Elle est signée Jav the Dentist, comme quoi les dentistes sont aussi d'excellents beatmakers, en tout cas celui-ci. On vient d'écouter le morceau I Got Shally avec en featuring Edo, cet extrait de l'album Flossing for Smiles volume 2. Juste avant, on s'est écouté Leeds Edutainment à nouveau avec le morceau No Surprise, avec en featuring Murs, Blueprint et Sarim Poems. Que du beau monde, et puis Blueprint tout particulièrement, puisque vous savez que c'est un de mes MC favoris, si vous êtes des habitués de l'émission. Et puis on a démarré cette session musicale, je vous le disais, avec Homeboy Sandman au MCing et Jack Splash à la prod, avec à nouveau un morceau up-tempo. Je crois que c'est comme ça qu'on dit maintenant quand on veut faire genre. À l'époque, on disait juste un morceau rapide. En tout cas, il pose sur des BPM assez élevés et il pose excellemment bien. Donc, je suis assez impressionné hein, à la fois par ses textes, par sa productivité. Il sort beaucoup, beaucoup de disques. Et puis, la qualité de ce qu'il fait, y compris en termes de flow, de rythmicité de l'ascension et tout, c'est vraiment toujours, toujours très intéressant. Le morceau s'appelle tout simplement, et puis il est extrait de l'album Resonance Frequency. Je vous propose d'écouter une toute dernière session de musique qui va démarrer avec Lordsco et Static Selecta, un morceau intitulé Northern Lights avec en featuring deux poids lourds du rap, à savoir Be Real et Smoke DZA. C'est parti.

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1: Comment terminer une émission en beauté? Car oui, c'est déjà la fin de cette 105e émission de Rapologie. On vient d'écouter 4 morceaux. Le premier d'entre eux signé Lordsco et Static Selecta à la prod, avec Northern Lights, très beau morceau, très patate, avec en featuring Be Real de Cypress Hill et Smoke DZA du Wu-Tang. Toujours extrait de l'album Elevator Music. Juste après, on s'est écouté DJ Mickey Knox avec Tinseltown to Boogie Down, un morceau remixé par les Beatnuts sur The Mos Def Remix Tape. Ensuite, on a écouté Hieroglyphics avec Eyes Wide Shut. Très beau morceau, à nouveau extrait de l'album All Said and Done. Et puis on a terminé avec un no beat signé Larry June, Currency et The Alchemist, Stars on the Roof. C'est un extrait de l'album Spiral Staircase. Voilà pour cette 105e émission. J'espère que tout ça vous aura plu et vous aura donné envie d'aller écouter un peu davantage de tous ces disques. 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Et puis, vous pouvez évidemment retrouver l'émission sur Fréquence Paris Pluriel à Paris, sur Radio Dragon dans le Trièvre, Radio Zinzine dans le Sud-Est, Radio Broussailles dans le Sud-Ouest et Radio Royan dans le Vercors. Et je vous dis quant à moi au mois prochain. D'ici là, on peut se retrouver autour d'un verre.

0: Yeja People, sans transition, on salue l'équipe de Dubout et tous ses invités. C'est l'heure du reggae à midi jusqu'à minuit en direct. I'm Investi pour vous servir. Une émission consacrée aux producteurs, carrément aux constructeurs de ce label, de cette radio, de cette émission de radio Reggae Remedy. Séni qui nous a quittés le 6 février, il y a maintenant 3 ans, déjà 3 ans. Ça coïncide avec le jour de la naissance notamment de Marley, d'où le double hommage, la double lévication. Hommage bien sûr à cette émission dédicacée à toute la famille, tous les gens qu'on connu de près ou de loin, notre ami Séni. Hommage aussi bien sûr à Robert Nesta Marley. Et l'invitation à Sergio Ortigal qui nous avait ramené ce dub play de Lloyd Brown qu'on va vous jouer sur Kinky Reggae. Yes, à Reggae Remedy jusqu'à minuit. Blessed Jah.
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J'écoute le travail de Seni Remedy ce soir. Les prods, les dubplates, les exclus. On en a beaucoup. Ensemble jusqu'à minuit. La conscience dans le message. Musical, lyrical, Reggae Remedy.

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1: The Boys. Reggae Remedy Music. Section cuivre Fire Dub Rico. De nouveau Mikey Brooks en duo avec le regretté Prince Jazzbo, le morceau The Saints. Et il bastonne en 12, toujours dispo. Et puis sur le même rythme, hein, un peu plus à plat dans la famille Grant Ricky. Ça, c'est un morceau qui n'est pas sorti. À sortir, Only Jano.

Il a été repressé celui-là, disponible chez Pierre Patate Records. Big up. Soma africain de 1963, discours de son impériale majesté Haïlé Selassie I premier. Celui qui a disparu comme Marie. Pas mort. Jalove, Jaliv. On reste en Afrique à suivre Takana Zion. Reggae à midi jusqu'à minuit en direct. Big up à vous, tous les auditeurs, les auditrices.

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2: C'était une série sortie en 45 tours à l'époque, hein. 2006. Sacré Sénie. Longue vie à ta musique. Nous, on essaie de faire vivre ça humblement, tranquillement, doucement.
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2: Donc, Takana Zion, I will Reggae be proud. Remedy. Je serai fier.
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2: Du fameux Tenastelin qui a sorti aussi un album, hein, sur le label, faut se renseigner. Disponible chez Black-Catalog Music. Big up, Eric. Tenastelin. Morceau s'appelle More Teachings. Je te traduis pas. Reggae Music, Rasta Music, Only, Reggae Remedy. Prochain Redeem. Dédicacé à tous les musiciens qui ont participé en respectant grave le reggae music, important un style particulier en essayant de pas trop copier les autres styles. Cependant, à force d'écouter Reggae Remedy, on s'aperçoit que ça ressemble à Reggae Remedy. Big up à tous les musiciens. Prochain morceau, Original Gladiators, Bassman, Clinton Fearon. Sweet, sweet reggae music sur Reggae Remedy.

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3: À suivre. À suivre un classique du label. Sorti en 45 tours, qui est plus disponible. Morceau de Sugar My Note, Moving Forward. Allez, de l'avant. Et joué par les platines de Reggae Remedy en direct, en hommage à Ceni. Ceni.
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Tombe bien, je joue un dub. Exclusif, Frégare et Mehdi. Big up Nico, 129H Studio, c'est pas loin. Vers par la chaise. Big up à l'équipe. Il y a tellement de lévications à faire de dédicaces dans toutes les familles, parce que c'est, il a vécu pas longtemps, mais il a vécu vraiment exclusif, authentique, réel personnage. On l'oubliera pas en tout cas, moi c'est sûr. Big up les gars du Graf, big up Sate, toujours là, big up Greg, Braque, Kéon, son frère, Sleepy Up, big up. Big up les sons de système, Jawisdom.

Big up JC pour le studio. Je vous rappelle 96, création je pense du premier des années 90 en tout cas, fanzine spécialisée reggae music, signé Seni avec l'aide de Lionel. À l'époque, petite parenthèse, avait une meuf à Londres, ce qui a bien aidé pour faire les connexions. Notamment avec My Brooks, Tony Roots, toute la clique. Big up Roots High Tech. Big up, big up, big up. Huit numéros. C'est bien d'observer comment c'était écrit, le ton qui était différent des magazines qui l'ont suivi. Big up Criminal, qui avait la cote, hein, 97-98. Big up avec Malakai, Rod Taylor, tout ça. C'est lourdingue. Big up Aldobi, tous les centres de Paris, Africa Sound System, tous les Maliens, big up. Big up Difanga, Abraham, Rajev, tous ceux qui ont tourné en sonde avec nous. Big up Robert Tribulation, World Sound and Power. Big up à tous, de la part de Seni, Reggae Remedy.